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Bonjour à toutes et bonjour à tous et bienvenue dans ce 22e et dernier numéro de Frères de Chaussures de cette 18e saison. Et oui, dernière fois que vous m'entendez causer de rap pendant quelques semaines. Place au repos, recharger les batteries sous la canicule pour tous mes échos anxieux sûrs. Mais avant ça, petit retour et un petit mea culpa par exemple, j'ai voulu faire ça sur les artistes que j'ai pu diffuser cette année dans l'émission et que j'aurais pas dû. Voilà, si j'avais su avant. Pour deux raisons assez différentes finalement. Donc par exemple, mea culpa pour Femme Togo, dont j'ai passé un son dans mon émission cette année, et même un autre de la saison 20 je crois, et qui entre-temps a avoué avoir eu des relations sexuelles avec une mineure de moins de 15 ans et qu'il regardait du contenu pédopornographique. Donc voilà, évidemment, que je ne le savais pas en amont, que ce n'était pas du tout public et il n'y a même pas de rumeur ou quoi, et au contraire, il dénonçait ce type de violence et de crime dans ses textes, donc on disait que pour le coup, lui était au-dessus de tout soupçon, et bien, mal nous en a pris. Et donc, voilà, premier mea culpa, et dans une moindre mesure, je regrette après coup d'avoir diffusé du FRS Taga, rappeur de Saint-Etienne. J'avais pas assez écouté, pour être honnête, tous les sons et tous les freestyles qu'il avait pu faire avant de diffuser. J'aimais bien le côté qu'il avait prolétaire, en plus il avait écrit un bouquin sur l'usine, etc. Je trouvais que c'était intéressant comme posture. Sauf que j'ai écouté d'autres sons, j'ai aussi écouté d'autres analystes et critiques de rap qui en parlent et qui avaient mieux pour le coup fait leur travail que moi et qui avaient mieux décortiqué le contenu de ce qu'ils proposent dans ces textes. Et je trouve que politiquement parlant, je pense pas qu'on soit corda sur beaucoup de choses. Voilà, il y a quand même beaucoup de trucs sexistes, il y a beaucoup de trucs sur la valeur travail, etc. qui sont pas ouf selon mes termes à moi. Et donc voilà, après coup, si j'avais su, j'aurais pas diffusé. Voilà, les petits mea culpa de l'année, sachant que, bah, évidemment, il y a toujours des incohérences, même si j'essaye au maximum de fouiller un peu sur les artistes, sur savoir qu'est-ce qu'ils racontent dans leurs textes, de voir si, quand ils jouent un rôle, est-ce que ça correspond évidemment pas à ce qu'ils sont dans la réalité, etc. Parce qu'on a aussi le droit de laisser la part d'artistique à l'artiste quand il est dans son rôle de rappeur, si à côté, effectivement, il fait pas les mêmes merdes que ce qu'il dit dans les textes. En gros, mais bon, il y aura toujours des incohérences, il y aura toujours des artistes où je n'aurais pas dû les diffuser et je m'en excuserai quand j'aurai les infos. Mais voilà, je préférais vous le dire pour ce bilan de fin d'année. Mais il y aura par contre encore des bons sons pour cette fin d'année, notamment dans cette 22e émission. On va retrouver des artistes très orthodoxes, dirons-nous, avec Jeff Lenner et Secrostar, je ne sais jamais comment on dit, s'il faut dire le en E ou en E, et il y aura aussi Ron Bryce et Cham Rapper. Il y aura des artistes un peu moins classic shit, que ça soit dans la forme ou dans le fond, comme Le Loup ou 32. Il y aura les voisins très talentueux de Sommière en numéro 5 et numéro 6, les morceaux 5 et 6, donc deux membres du Deep Chicks avec Estime et KOZ. Et puis enfin, une fois n'est pas coutume, on traversera l'Atlantique pour aller écouter le duo Coyote qui invite Conway the Machine sur un morceau, sur une prod de Static Selecta. Ça, on en parlera donc à la fin de l'émission dans le morceau numéro 7. Donc très beau programme encore une fois, et encore une fois, vous pourrez m'écouter grâce aux radios associatives qui me diffusent et me font confiance. Un grand merci à elles toutes, donc merci à Radio Escapade, Radio Larzac, Radio Sommier, Radio Vassivier, Radio Grille Ouverte, Radio Coquelicot. L'autre radio, Radio Temps Rodez, Radio Calade, Radio Voilà, Multien, Couleur FM, Fréquence Mistral, Radio Alto, Booster FM, Radio Libre en Périgord, Fréquence Nostra, Radio Gemozo, Radio FM 43 et Fréquence Luz. Voilà, je sais que je les ai répétés tout au long de l'année, donc vous pouvez les retrouver sur le blog aussi, elles sont mises par écrit. N'hésitez pas à aller voir leur site, à aller voir ce qu'elles proposent sur leur grille d'antenne, sur leur grille des programmes, pardon, ou sur leur antenne, c'est l'un ou l'autre, hein, Rémi. Donc voilà, je ne vous refais pas le speech sur l'importance des radios associatives dans notre territoire, dans notre pays qu'est la France, mais je vous rappelle que c'est très important de les soutenir, et je vous rappelle aussi que si vous voulez échanger avec moi pour parler de rap, pour parler d'autre chose, vous pouvez le faire en écrivant directement aux radios associatives que j'ai citées et qui me feront suivre vos messages. Vous pouvez le faire par le biais des messages sur la page Instagram de Frères de Chaussures ou encore une fois en allant sur l'audioblog Arte Radio Frères de Chaussures. Vous tapez audioblog Arte Radio Frères de Chaussures sur n'importe quel moteur de recherche, vous tomberez sur ma page et là vous avez accès à mon mail, je crois, pour m'envoyer les messages. Vous avez accès à toutes les playlists et à toutes les émissions en téléchargement et en plus je mets tous les noms des artistes par écrit, comme des fois je prononce mal, que je parle trop vite, etc. Eh bien, au moins, vous l'aurez de manière écrite. Voilà, place à la musique.

Et on commence donc avec deux chantres du boom bap classic shit dans les personnes de Jeff Lenaire et Kyo Itachi. Et en plus, ils invitent sur ce morceau qu'on vient d'écouter, Punaise de lit, un autre aficionados des sonorités classiques avec ce Crostar, ces Crostars, je vais y faire pendant toute l'émission. Je vais dire ce Crostar, voilà. Ce morceau est extrait du projet Double Dragon, un projet commun entre Jeff Lenaire et Kyo Itachi, donc le rappeur de Grenoble et le beatmaker du 93. 90 ans à eux deux, quand même. Eh oui, vieille marmite, meilleure soupe, toi-même tu sais. Et pourtant, donc, ils maîtrisent vraiment encore bien leur art tout au long des 13 titres que compose l'album, qui est sorti le 13 avril dernier. J'en avais parlé de ce projet qui allait sortir à l'époque où j'ai diffusé un autre projet homonyme qui s'appelle Double Dragon, qui était celui de Cheeky O et Emo. Et effectivement, les points communs entre les deux, c'est quand même le lien avec le jeu vidéo qui consistait, je vous le rappelle, à casser des gueules. Et bien eux, ils le font en musique et en parole. Et on sent donc chez ces deux acolytes, Jeff Lenaire et Kyo Itachi, l'envie justement de démontrer que malgré leur âge et malgré le choix de ce style boom bap que certains pourraient trouver un peu poussiéreux, et bien qu'ils peuvent y amener une fraîcheur, une nouveauté et une énergie dans ce style donc en 2026. Pour ça, ils font donc appel là sur le morceau Punaise de lit à ce Crostar. Mais il y a aussi un petit jeune qu'ils ont invité, qui s'appelle Abuse, il est né en 69. Un autre petit jeune, Kamnouz, né en 76. On retrouve également Sonia Nesrin, qui est une habituée des invitations du rappeur grenoblois Jeff Lenaire, et par contre Azaya, que je ne connais pas du tout. Donc un album quand même aux sonorités et aux participants old school, mais qui ne sonne pas daté, je trouve, grâce notamment au travail de beatmaking d'un des plus grands beatmakers français, j'ai nommé Kyo Itachi. Beatmaker qui se cache sous un masque, le masque de Hollow, du personnage Ichigo du manga Bleach. Voilà, je le savais pas parce que je suis nul en manga. Parce qu'effectivement, une de ses influences multiples et variées, c'est l'Extrême-Orient et la culture asiatique qu'on retrouve assez souvent dans les samples. Kyo Itachi, un blanc méniloïs. Voilà, qui envoie des prods depuis presque un quart de siècle maintenant. D'abord, sans trop de succès en Hexagone, il a dû s'exporter pour produire pour pas mal de rappeurs américains dans les années 2000. À l'époque, vraiment, il avait assez peu de visibilité dans le rap français. Et puis, il est revenu au cours des années 2010, plutôt vers la fin d'ailleurs, même s'il y a un projet qui était sorti avec Alpha One au début des années 2010, mais sinon, il a fallu attendre la fin des années 2010, début des années 2020, pour qu'il redevienne prophète en son pays, j'ai envie de dire, notamment aussi grâce au retour en grâce, justement, du boom bap à la fin des années 2010, donc, sachant que lui, il n'a jamais arrêté de produire, que ce soit des prods pour des rappeurs ou des albums instrumentaux. Mais disons que niveau visibilité, il a un peu retrouvé le devant de la scène avec notamment son projet sorti en 2022 qui s'appelle Solid. Solid où il invitait beaucoup de rappeurs français. Et depuis, on l'arrête plus, notamment sur les albums collaboratifs en tout genre. Il a fait un album avec les légendes Danny Dan ou encore là, avec Roka, là, un projet qui vient de sortir. Et d'autres projets avec des artistes plus confidentiels mais néanmoins ultra talentueux sur cette scène néo-boom-bap comme Nordino Mook dont j'avais parlé, Selug dont j'avais parlé, Wasifik dont j'avais parlé. Voilà. Il a produit aussi une énorme compile intitulée Original Boomshit, à l'instinct dans l'instant, dont j'avais parlé. C'était l'année dernière, je crois, où il y avait beaucoup de très très forts invités, c'est mieux si je dis tous les mots. Et donc ça, c'était il y a quasiment voilà, un an, jour pour jour. Donc grand beatmaker Kyo Itachi, mais aussi Jeff Lenaire, un immense rappeur, lui aussi au parcours assez chaotique, puisqu'il a connu assez vite, mais il a connu les sirènes du succès avant de repartir dans l'ombre de l'underground. C'est presque là où il se sent mieux, j'ai l'impression. Donc Jeff Lenaire naît en 82, il est un grenoblois, donc dans l'Isère, 3-8 représente. Il a été, je vous le disais, donc signé à l'époque sur le label Formal People de Cool Chain, donc c'est là où il a connu un peu ses heures de gloire et on l'a retrouvé sur pas mal de compiles et de projets en tout genre qui avaient pas mal de visibilité, même si c'était dans les fameuses années maudites, les années 2000. Il va publier deux premiers projets en 2005, Le Nerf à Vif, et en 2007, Tout ce que j'ai, mais sans forcément justement rencontrer un grand succès public, alors même qu'il était signé sur des gros labels, malgré évidemment la qualité artistique du projet. Mais cette non-reconnaissance publique ne va pas l'empêcher de continuer à écrire et à envoyer des projets, puisqu'il sort au début des années 2010, Ennemi d'État en 2011, Kilo de plume et grammes de plomb en 2013, Le Black Album en 2015. En 2016, il enchaîne avec le Red Album. En 2017, un projet commun avec Furax qui s'appelle Dernier Manuscrit. Et c'est là par contre qu'il va faire une bonne pause de 7 ans avant de revenir en 2024 avec la Dark Green Tape et son album qu'il a sorti l'an dernier qui s'appelle Sang Bleu. Et il a aussi participé en début des années 2010, si jamais la date, de 2011-2012, au collectif Inglorious Bastards avec des Swift Gad, des Furax et autres Scylla divers, etc.
Mais malgré tout ça, donc il n'a jamais connu une réelle popularité grand public, malgré une fanbase qui lui reste solide et fidèle, qui le suit d'ailleurs encore aujourd'hui. Et lui, ben, Jeff Lenner, on le reconnaît quand même assez facilement par sa grosse voix grave, une application à faire rimer plusieurs syllabes à la suite, et son côté un peu gardien du temple, effectivement, de ce peurat de puriste. Et donc, là, en ce sens, il est rejoint par Secrostar sur ce morceau Punaise de lit, rappeur que je connais moins, j'avoue, je vois son nom passer, mais j'écoute moins. Une trajectoire pourtant assez similaire avec Jeff Lenner, puisqu'il a commencé, lui, bon, il est peut-être un peu plus jeune, mais il a commencé à la fin des années 2000, début des années 2010. Il a subi de plein fouet, comme beaucoup d'autres artistes, la montée en puissance des autres styles de rap qui ont tout raflé sur leur passage dans la décennie 2010-2020, avec la trap, le cloud rap de PNL, la musique de Jul, puisque lui, il a une musique avec son nom à part entière. Mais donc, comme beaucoup d'artistes, Boom Bap, il a profité du retour en grâce de ce style pour envoyer des nouveaux projets, et donc il est déjà à 6 projets depuis 2023, et il n'a pas l'air de vouloir s'arrêter en si bon chemin. Donc voilà, le projet entre Jeff Lenner et Kyo Itachi s'appelle Double Dragon, c'est dispo partout, et dans le texte, ben, Jeff Lenner, il peut nous écrire des beaux petits trucs comme « Je m'en bats 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
1: Deuxième morceau, changement total de style dans ce Frère de Chaussures, et c'est aussi pour ça que vous aimez Frère de Chaussures, en tout cas je l'espère, c'est ce côté éclectique et où moi en tout cas j'aime bien passer de l'un à l'autre sans problème, alors que les deux pourraient vraiment pas matcher entre eux, ben moi j'aime bien. Voilà, j'aime bien le fait qu'on peut passer de ce style très différent. Là c'est Le Loup, L-E, plus loin L-O-U, tout simplement, sur le morceau Ramener la Coupe. C'est extrait d'un projet qui vient de sortir qui s'appelle Gaston, enfin qui est sorti le 22 mai, pardon. C'est un 9 titres, et donc on va commencer à rendre à César ce qui appartient à Nico, puisque oui, c'est toi qui me l'as fait découvrir, et je t'en remercie beaucoup. Comme quoi, soyez bien entouré, et vous verrez que vous ferez toujours des belles découvertes. Donc grand merci à toi Nico, parce que je ne connaissais pas du tout cet artiste, et j'en avais même jamais entendu parler avant ton petit DM Insta qui m'a fait bien plaisir. Gros big up du côté de la cité phocéenne. Le Loup, donc je disais, changement total de style, mais en fait pas tant, puisque cet artiste quand même dans le style, dans la forme, propose un boom bap assez classique en vrai. Par contre niveau contenu, effectivement là, et d'ailleurs c'est produit par Le Loup lui-même, donc c'est lui qui fait les prods et qui fait, donc qui pour le coup affectionne ce boom bap plutôt classique pour le coup. Donc je le disais, dans la forme ça ne bouge pas, dans le fond, au niveau contenu, effectivement, là, ça change pas mal du rap assez brutal et plutôt presque un peu viril qu'on a pu écouter dans le premier morceau. Le Loup, lui, est en effet un rappeur queer affirmé, comme nous dit une biographie que j'ai trouvée sur Internet. Biographie qui continue en nous disant qu'il vient déranger le rap francophone avec de nouvelles histoires, mais c'est tout le monde qu'il a envie de faire danser avec lui. Pudique mais franc-tireur, il se joue des codes et apporte une nouvelle saveur dans le pique-nique. Avec une présence live qui ne laisse pas indifférent, la scène est son terrain de jeu préféré et il a hâte de vous rencontrer. Donc voilà, ça c'est une petite biographie. Et sinon, il y a le site Daydream qui a parlé de lui aussi et de son style si particulier, où ils nous disent sur Le Loup qu'il est de ces rappeurs qu'on n'a pas envie de ranger dans une case. Aux influences trap, boom bap, jazz, new soul, house, pop, Le Loup aime la musique et quand il pose, on comprend pourquoi. À la fois rappeur, beatmaker, crooner, insolent, gamin malicieux, ce qu'il préfère c'est être sur scène. Après avoir arpenté les salles et festivals du Grand Est avec son premier projet de groupe, Loup revient frapper en solo. Solo oui, mais jamais vraiment seul. Il s'adresse à ses adelphes queer et aux fatigués du 6 thème et à celles ceux qu'on n'écoute pas, qui attendent la fête et la fin du monde, entre humour et sarcasme, fureur et sensualité. Le Loup s'amuse, joue avec les codes et refuse de se laisser coincer dans une case. Voilà, et effectivement, quand on l'écoute, je trouve qu'on sent le côté où, alors, peut-être par les prods boom bap très classiques, mais un côté très affilié au rap, justement, parce qu'on pourrait se dire qu'il aurait pu partir dans beaucoup d'autres styles musicaux, mais non, c'est le rap qu'il a choisi, et je pense que quand on voit comment il produit les instrus, à mon avis, il a dû en écouter pas mal, et à côté de ça, effectivement, des paroles avec des revendications très affirmées, mais le tout quand même effectivement avec pas mal de second degré, d'ironie, voire de dérision même, qui donne un aspect peut-être un peu moins cérémonial et protocolaire aux luttes qu'il veut revendiquer et qu'il porte. Voilà, et des fois le rap revendicatif, je trouve que ça se prend un peu trop au sérieux, ce qui fait que c'est chiant à écouter concrètement. Alors certains diront que c'est fait pour ça, enfin qu'on n'est pas là pour que la fête c'est bien mais que réfléchir c'est mieux, certes, mais si on peut faire les deux, écoutez, pourquoi pas. Et Le Loup, j'ai l'impression qu'il est un peu là-dedans et qu'il propose des trucs qui peuvent être très poétiques, très légers, tout en amenant effectivement dans les paroles des trucs très très deep et où ça nous fait réfléchir sur, sur toutes ces questions de genre, etc. Surtout dans le rap qui n'est pas évidemment, alors j'allais dire qu'il n'est pas le milieu où il y en a le plus, et pourtant je suis pas sûr que si on compare au reste de la société, il y a d'autres styles musicaux déjà où c'est vachement plus sympa au niveau des mentalités. Chanson française, je sais pas, vous connaissez beaucoup de... Non ? Bon, dans le rock, non ? La musique classique, bon bref, on va pas, voilà, je suis pas assez connaisseur, mais en tout cas, encore une fois, on va dire que le rap est une musique bornée, faite par des gens qui sont machin, mais j'ai pas assez de connaissances pour comparer avec les autres styles musicaux, mais j'ai pas l'impression comme ça qu'en tête il me vient beaucoup d'artistes queer, trans, etc., dans d'autres scènes musicales où ils sont effectivement beaucoup plus, peut-être la techno, c'est encore là où il y en a où c'est peut-être le plus accepté. Je sais pas, faudrait que je me renseigne sur la question. Il y aurait sûrement un mémoire à faire là-dessus, mais je ne vais pas faire ça. Voilà. En tout cas, là, c'était Le Loup, L-E, plus loin, L-O-U. Le projet s'appelle Gaston, c'est dispo partout, et c'est à suivre dans le futur si vous aimez effectivement le rap qui porte des messages de ce genre-là, et qui fait avancer surtout les mentalités.

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2: On retourne sur de l'orthodoxie avec Ron Bryce et Cham Rapper, deux figures de proue de l'écurie du label 12 Monkeys, deux rappeurs membres de ce label donc, qui nous proposent un EP commun, un 5 titres qui est sorti le 17 avril dernier, qui s'appelle ID Identité. Si je prononce bien, il y a un seul invité rappeur en la personne de Dixa, et au prod on retrouve évidemment Just Music Beats, duo de rappeurs avec qui ils font beaucoup de projets, les 12 Monkeys, l'équipe de 12 Monkeys. Comme sur le morceau qu'on vient d'écouter là qui s'appelle Politique, où c'est une prod de Just Music Beats, hein, je ne l'avais pas présenté, excusez-moi. Il y a Ron Bryce qui produit lui-même un morceau et qui coproduit un autre. Il y a Tito Fiasco, il y a Wave Click évidemment, et Balach Beats. Les deux rappeurs qui proposent donc un style de rap comme vous venez de l'entendre, droit dans leur Timberland, des voix posées, des flows carrés dans l'axe et dans les propos. Il y a pas mal d'ego et de constats peu reluisants du monde dans lequel ils évoluent, que ce soit le monde musical ou le monde en général, la société. Chacun en prend pour son grade et en même temps il le mérite, donc ça fait du bien à entendre quand c'est clairement énoncé comme ça et que ça prend pas des petites pincettes, ça fait du bien. Et évidemment, il y a beaucoup aussi dans les textes la notion d'équipe avec leur label en trame de fond dont ils n'hésitent pas à apporter l'étendard à chaque occasion, et ça aussi ça fait plaisir d'avoir un côté collectif comme ça. Ron Bryce et Cham Rapper, ils avaient déjà fité ensemble, donc l'alchimie entre les deux n'est plus à prouver évidemment, mais ça se ressent encore mieux là sur un petit projet 5 titres comme ça, un projet commun comme celui qu'ils viennent de proposer. Et forcément, quand on veut parler de 12 Monkeys, de Ron Bryce, de Cham Rapper et de son excellente, de leur excellente écurie de rappeurs, eh bien il y a Raphaël Dacruz qui va avec, évidemment, journaliste rap notamment à l'ABCDR du son, pardon, et il les avait interviewés en 2024. Il avait interviewé donc Ron Bryce, Cham Rapper, mais aussi Frank et Stenza. Tonton Frank et Stenza, donc qui sont. Enfin, oncle Frank, pardon, et Stenza, qui sont membres du crew des 12 Monkeys. Et donc voilà comment déjà Raphaël Dacruz présentait le label en intro et nous disait: abandonner sans lutter serait la pire des défaites. Quand en 2018, Ron Bryce sortait Blacklist, son premier disque officiel après une quinzaine d'années à traîner dans le microcosme du rap, cette phrase dans le morceau d'ouverture Nouveau Chapitre donnait le ton. Non seulement en résonance à son propre parcours, mais aussi à l'aventure collective que Blacklist entamait avec le label 12 Monkeys, dont la persévérance des membres dessine le dos large de leur passion pour le rap. Formés au départ des rappeurs Ron Bryce et Cham, de la fratrie de producteurs Waveclick, donc Stenza et Ouzouane, et de la tête pensante Oncle Frank, 12 Monkeys est une entité qui prend racine dans un sol laissé un temps en jachère dans le rap français. Dans les années 2000, entre l'esthétique abrasive du rap gravé sur des street albums, celle expérimentale du rap dit alternatif, la tentation slam ou acoustique de certains groupes et les rares succès commerciaux de quelques solistes, une autre école d'artistes continue à maintenir un rap plus classique, orthodoxe, le qualifiera plus tard Akhenaton, porté au nu dans des open mic et sur internet, l'abécédaire du son entre autres en faisant l'écho à l'époque. Un certain nombre de ces rappeurs et producteurs évoluent alors dans cette marge, sans doute pas assez avant-garde et ni assez radicaux pour susciter une hype et toucher un nouveau public. Ces rappeurs et beatmakers s'inscrivent alors plutôt dans une continuité, nourrie par un certain underground américain, qualifié non sans un certain mépris de backpackers, celui des labels Stones, Throw, Duck Down ou ABB. Une musique au son organique, attachée à des samples hétéroclites, et un groove indéfectible. Cette scène incarne alors la nouvelle résistance du mic, comme l'avait déclaré DJ Fab en intro de la compilation Juste Nous, symbolique de cette tendance et qui sera séminale dans les parcours des artistes de 12 Monkeys. À l'image d'un Kyo Itachi, tiens, qui a grandi dans le même sérail, s'est réinventé et a touché cette année une des plus grandes reconnaissances grâce à l'album Pièce Montée avec Danny Dan, les différents membres de 12 Monkeys ont persévéré, pour certains se sont rebaptisés pour mieux affiner leur vision artistique. 15 ans plus tard, les cartes du rap français se sont rebattues, de nouvelles esthétiques se sont développées, l'ère du streaming a démultiplié les embranchements d'un genre musical qui n'a jamais été aussi kaléidoscopique, tout en donnant l'impression de continuer à imposer certaines hégémonies stylistiques. Pourtant, paradoxalement, cette facilité d'accès à la musique laisse aussi la possibilité à un label comme 12 Monkeys de toucher sa cible et de trouver des espaces pour s'affirmer. depuis 6 ans, en une vingtaine de disques, albums, EP, singles inédits, compilations, beat tape, le label trace les contours de sa gamberge. Le registre roi de l'ego trip malin et gainé n'est jamais loin, mais développe des singularités différentes entre le rap de la discipline et de la droiture de Ron Bryce et l'élégance froide et crasseuse de Cham. Les productions racées de Waveclick, mais aussi Larry Kubiak, Just Music Beats, Crimophonique, réaffirment une filiation avec un son profond et puissant auquel coller l'étiquette Boom Bap serait bien trop réducteur. Fin 2023, le label a délivré Uncut 2 et Exhibition LP, une paire d'albums confirmant son savoir-faire et peut-être à ce jour les meilleures sorties respectives de Cham et Ron Bryce. Donc voilà, ça c'était donc en 2024, on est en 2026. Il a aussi maintenant, Raphaël de la Cruz, qui a une chaîne Twitch, fait un retour sur ce projet ID Identité de Cham Rapper et de Ron Bryce. Et effectivement, on sent cette, comme il dit, cette authenticité, cette sincérité dans le rap et dans la démarche artistique que Cham et Ron proposent, et aussi dans la ligne éditoriale que suit le label 12 Monkeys donc depuis plus de 8 ans maintenant. Et c'est ça qui plaît beaucoup aux fans de cette écurie dont je suis. Donc longue vie à eux. Allez écouter Cham Rapper et Ron Bryce sur ID Identity. Enfin, ID Identité. Voilà, je sais pas, parce qu'en fait, c'est les initiales I et D, et je les prononce à l'anglaise parce que je suis un blaireau, mais sinon on peut dire aussi ID Identité. C'est donc l'EP commun entre Ron Bryce et Cham Rapper qui est dispo partout.

L'hétéroclité. Hétéroclite. Ça se dit pas l'hétéroclité. Mais j'avais envie de le dire. Pour vous montrer effectivement à quel point je peux passer d'un rap à l'autre sans problème. Là, vous venez d'écouter 32 rappeuses qui nous proposent donc le morceau Boom J'arrive sur une prod de Lil Chick. C'est ce extrait de son nouveau projet qui s'appelle Free. Alors, je sais pas si on dit Carlo Manti ou Charlo Manti. Moi, je vais dire Free Carlo Manti pendant tout le descriptif, et puis tant pis si je me suis trompé. Free Carlo Manti, je ne sais, voilà, c'est un projet 6 titres qui est sorti par 32, et c'est sorti le 22 mai dernier, évidemment, parce qu'il n'y a pas de 32 dans les mois, hein, voilà. Et donc, c'est sans invité, et au prod, en plus donc de Lil Chick qu'on retrouve là sur la prod de Boom J'arrive, il y a aussi Joe Mizpachi, Kaizi, Matteo Maeri, 7X et Thomas Carey. 32, c'est une artiste vraiment original, hein, je pense que vous l'avez entendu, de cette nouvelle scène rap français. Moi, j'ai découvert avec un morceau qui s'appelait Cheeky, il me semble. C'était il y a déjà 2 ans, je crois, qu'elle l'a sorti, 2024, peut-être. Et j'avais vraiment beaucoup aimé cette espèce de rap tout en attitude, un espèce de flow lazy, un peu nonchalant, et même parler des fois avec beaucoup de charisme, par contre, et évidemment le contenu qu'elle développe dans les textes qui font d'elle un ovni dans le paysage musical de rap français, avec effectivement des textes tout à fait assumés de meuf qui voilà, qui fait ce qu'elle veut, tout simplement. Pour la biographie, j'ai retrouvé un petit texte sur sa page Genius, où on y apprend que 32 est une artiste qui est née à Narbonne, quand même, et aux origines algériennes. Elle baigne, grâce à sa famille, dans le rap français et américain, le R&B ainsi que le Rai, des influences musicales qui la suivent encore aujourd'hui, notamment avec l'artiste algérienne Rai Cheba Warda, à qui elle rend hommage donc dans son EP Free Carlo Manti. Ses textes ont pour thème principaux l'amour et l'argent, dans lesquels elle n'hésite pas à utiliser un langage cru et un franc-parler pour exprimer ses émotions. Son vocabulaire se caractérise aussi par l'utilisation régulière de mots en arabe, marquant encore plus son identité singulière. 2025 est marqué par la sortie de 2 projets, South Sabotage et Hnina Montana, ainsi que d'un feat avec l'artiste R&B Jade, qui a eu un petit retentissement. Voilà pour le petit descriptif biographique du parcours de 32, et pour en savoir plus et pour parler de l'EP, eh bien je suis allé sur un site qui s'appelle Mosaic Music. Très bon mag, ils font un magazine papier aussi, je crois. Et en tout cas, sur le site, il y a pas mal d'articles à lire. Et là, c'est une journaliste musicale qui s'appelle Iman Yogo NG. Si j'espère que j'ai bien prononcé là encore le nom de cette journaliste, Iman Yogo NG, qui a écrit sur le phénomène 32. Et voilà donc ce qu'elle nous dit. La rappeuse 32 dévoile un nouvel EP, Free Carlo Manti, dans lequel elle rend hommage à son idole, Cheba Warda Carlo Manti, icône algérienne placée en détention provisoire pour atteinte aux valeurs religieuses et morales. Une bête nasse, moi je pète ta caisse, avertit 32 dès les premières secondes de Free Carlo Manti. Sur ses 6 titres plus longs que les précédents, 32 pousse un peu plus loin son ego trip et sa frontalité. Après avoir fusionné les imaginaires d'Anna et Tony Montana, elle s'attache à rendre hommage à la diva algérienne Cheba Warda Carlo Manti, donc icône du rail anticonformiste qui est aujourd'hui, donc on le disait, en détention provisoire à Oran pour atteinte aux valeurs religieuses et morales. En cause, une vidéo tournée à son mariage peu de temps après son divorce où elle se montre aux côtés de son nouvel époux cagoulé. Il en faut peu. Ça c'est moi qui l'ai rajouté. On continue avec l'article où elle nous dit... Sur sa pochette, 32, qui avait confié à Mosaic être particulièrement inspiré par cette femme extra qui s'en bat les couilles, a recréé la scène à sa façon. Armée d'une cigarette, arborant un rouge à lèvres, vêtue d'une robe chaoui, en référence au peuple amazigh dont elle est originaire. Même dans ses punchlines, 32 multiplie les références à Cheba Warda et reprend l'une de ses phrases cultes, « Des talons aiguilles, c'est plus facile pour te darba ». Alors... C'est un écho direct à une mythique parole de Cheba Warda, mais que je ne vais pas dire parce que je n'ai pas du tout l'accent et je ne sais pas prononcer le rebeu, donc je vais m'éviter ça. Déjà qu'en anglais je suis ridicule, là ce serait vraiment encore plus. En tout cas, sur ce disque, la rappeuse native de Narbonne se positionne comme la digne héritière de Cheba Warda, tout en gardant sa signature vocale parlée chantée, monotone mais hypnotique. Comme Warda, elle refuse de se lisser, parle cru, sans détour, comme quand elle annonce que la grosse timpe, elle ment moins que Tahlel, ou encore que faire la conne pour une queue, c'est très nul. Cette EP vient consolider son identité musicale et marque une montée en puissance évidente, presque inévitable. Parce qu'au fond, il n'y a plus vraiment de doute, boum, elle arrive en pétard. Et oui, ça c'est l'extrait du morceau qu'on vient d'écouter, boum, j'arrive. Voilà, très très bon papier sur cette rappeuse, donc de la part de la journaliste Imanio Gwenji, merci à elle.

Et je sais pas comment ça va évoluer l'avenir de 32. Moi, j'ai hâte de voir ça. Je sais pas si elle va réussir à garder cette personnalité très tranchée, très franche, qui peut attirer comme repousser. Moi, en tout cas, j'aime beaucoup ce qu'elle propose. Donc, j'espère qu'elle va continuer sur cette veine-là. Et donc, Free Carlo Monti, c'est dispo partout. N'hésitez pas à l'écouter si ça vous a plu aussi.

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1: On passe au morceau numéro 5 avec le poteau KOZ, KOZ rappeur de Sommières. Le morceau qu'on vient d'écouter, c'est La vie suit son cours et c'est sur une prod, une phase B a priori de Vidon, excusez du peu, un très très bon beatmaker Kinry, voilà. Et c'est un single qui est mixé et masterisé par Esteem, dont on parlera juste après, comme quoi il n'y a pas de hasard. C'est un travail, voilà, c'est un métier de faire des enchaînements comme ça, voilà. Soyez pas trop interloqués. Donc un morceau, pardon, sorti sous la bannière du Deep Chex, un sorte de collectif crew, plus ou moins formel ou informal, associatif, je sais pas, etc. J'ai pas tous les détails de leur formation. En tout cas, vu de loin, c'est un collectif qui œuvre du côté de Sommières pour propager notamment de la bonne musique, mais ils organisent aussi plein de trucs du côté de la région sommiéroise, et ça a l'air vraiment sympa leur dynamique qu'il y a là-bas. KOZ, lui, ben, il a plusieurs cordes à son arc, ça fait plusieurs fois que j'en parle dans mes émissions, mais quand il s'agit de tendre la corde du rap, il est toujours très très chaud, comme il le prouve sur ce morceau. Il avait déjà envoyé des projets qui étaient vraiment très très bien, on a eu Bruce en 2022, Bémol en 2024, et Chiche en 2025, des sorties assez régulières finalement, et assez rapprochées pour un gars qui bosse quand même plus ou moins de manière artisanale, et surtout qui a un taf à côté, donc il faut trouver le temps d'écrire, de créer, de produire, etc. comme il le fait, et il le fait très très bien, et en plus je trouve avec chaque fois une attention particulière portée sur les visuels. Et bon, le fait que ce soit un artiste qui est graffeur, etc., je pense que ça joue aussi, mais en tout cas je trouve qu'il y a vraiment des visuels à chaque fois super classe et super sympa, voilà. Et puis dans son rap, vous l'avez entendu, KOZ est très technique, notamment dans les placements. Moi je trouve qu'il rebondit sur les prods à chaque fois de manière vraiment très très talentueuse. Et dans le fond, eh bien, il raconte ni plus ni moins que le quotidien d'un type qui vit du côté de Sommières avec sa vision et sa poésie à lui, dans sa vision des choses. D'ailleurs, sa biographie sur Bandcamp, il commence par une question où il dit « Le urbain, vous connaissez ?» Et effectivement, c'est vraiment le rappeur urbain par excellence. Il décrit son rap d'ailleurs comme ceci, toujours dans sa bio Bandcamp, il nous dit « Une expédition entre la ville et la vigne gorgée de saveurs, du bitume au raisin. Écoutez KOZ, c'est parcourir les deux versants d'une montagne ou les deux faces de la médaille, l'endroit et l'envers de nos émotions. » Donc même jusqu'à sa biographie, il fait des trucs bien. Donc voilà, en tout cas là c'est un single qui est sorti qui s'appelle La vie suit son cours. Je vous l'ai dit, on l'avait laissé avec Chiche l'année dernière en 2025. Je sais pas s'il y a d'autres projets qui vont arriver en 2026 ou si ce sera pour 2027 l'année prochaine. En tout cas, je ne manquerai pas de vous tenir au courant et de parler des futurs projets de KOZ parce que je trouve qu'ils sont toujours vraiment à chaque fois de très très bonne qualité. Et dans le texte, il peut nous lâcher ça par exemple. 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
1: Restons à Sommières maintenant, le morceau numéro 6 avec toujours l'équipe du Deep TX, cette fois avec le rappeur Esteem. Le morceau s'appelle Noir qui skie et c'est sur une prod de Prod by Reason. C'est un single qui vient d'envoyer là aussi avec un clip en noir et blanc bien chiadé, etc. Donc là encore, on sent que du côté du Deep TX, ça travaille bien les visuels et c'est cool pour un morceau vraiment balèze aussi en termes de paroles, d'instru et de technicité. Esteem, moi j'avais vu son nom circuler donc dans l'équipe des rappeurs qui tournaient autour de l'équipe sommiéroise, j'en avais même diffusé je pense dans mes playlists, mais j'en avais jamais vraiment parlé dans mes émissions, jusqu'à la compile qui est sortie il y a pas longtemps, qui s'appelle Rap Herencia, avec donc laquelle j'ai pu corriger l'erreur de ne pas parler d'Esteem, puisqu'il était sur cette compile, et j'ai vous ai diffusé un son où il était en featuring avec le rappeur espagnol Zeta Uno, me semble-t-il, sur une compilation qui avait sorti une page Insta qui s'appelle Rapperencia et qui avait donc créé des connexions entre rappeurs français et rappeurs hispanophones, pas forcément espagnol, mais en tout cas hispanophones. Et donc c'est à ce moment-là que j'ai parlé d'Esteem. Voilà. Esteem, j'avoue que j'en sais pas beaucoup plus sur lui, si ce n'est donc qu'il est très fort, comme vous avez pu l'entendre, à nouveau sur le morceau Noir qui skie, c'est très technique. En plus, le type, il nous sample du Rasta Rocket au début, ça j'aime beaucoup. La prod de Prod by Reason, elle est vraiment très très belle, avec le petit piano là, c'est très très très beau. Et puis le flow ultra fluide de Esteem, avec des placements là encore bien techniques, et des paroles avec des bonnes punches. Notamment là, il nous sort « Tes rappeurs me font de la peine comme un noir qui skie, comme un blanc qui chip ». Ça pour moi c'est classe, c'est efficace, simple, clair. Voilà. Esteem, voilà, moi j'espère pouvoir parler de lui encore plus la saison prochaine, parce que ça voudrait dire qu'il a sorti un nouveau projet. Si j'en crois sa page Spotify, il a rien sorti depuis 2023 avec un EP qui s'appelait BBB. Et donc j'espère que ça va revenir. Du coup, comme j'étais sur Spotify, j'ai quand même regardé et il y a une bio Spotify où on apprend qu'à la base il est né en région parisienne, mais qu'il a grandi au centre-ville de Pont-Saint-Esprit. Je cite, un endroit où les commerces et les institutions brillent par leur absence. Et je trouve que c'est très bien écrit. Et ensuite, il y a une très belle description donc du style de Esteem. Esteem, ça s'écrit S. plus loin TIM. Voilà, c'est pas comme succès d'Esteem, etc. Enfin, même si vous avez capté le jeu de mots. Mais en tout cas, S.TIM. Là, il nous propose le morceau Noir qui skie. Il avait déjà envoyé un autre morceau que j'ai diffusé dans une playlist précédente. Donc, il est en train d'être de plus en plus productif. Et j'espère que pour ma rentrée, moi, en septembre 2026, pour la saison donc 19, j'aurai un nouveau projet à pouvoir écouter. Et comme ça, je serai ravi de vous en parler. En tout cas, là, pour l'instant, Noir qui skie, c'est sur toutes les plateformes. C'est Esteem. Allez, écoutez.

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1: Et on finit avec un duo là aussi dont je n'arrête pas de vous parler décidément, mais aussi parce qu'ils ont le vent en poupe, n'est-ce pas? C'est Coyote, duo composé donc de rappeurs qui s'appellent Ladies Love Guapo et Ricky Blanco, qui donc viennent de sortir le projet Machetes y Micheladas. C'est sorti le 3 avril dernier, c'est entièrement produit par Static Selecta, et c'est assez original d'ailleurs de retrouver ce producteur qui est plutôt estampillé Boom Bap Cotest, en tout cas dans mon imaginaire, mais je crois que c'est le cas, alors que le duo Coyote, lui, dans ma tête, se rapproche plus du son West Coast Latino à la Cypress Hill, donc une connexion originale, voilà. Mais bah justement, puisque je parle de Cypress Hill, ils font partie, en tout cas Biril, le MC de Cypress Hill, fait partie des invités de l'album avec Sick Jacken, donc les deux qui font partie du groupe Psycho Realm, mais en fait, ça c'était sur le morceau Whipping Cream que je vous avais passé, je vous ai déjà proposé ce morceau, mais en fait à l'époque je savais pas que ça ferait partie d'un projet complet de Coyote, mais donc voilà, c'est pour ça que peut-être que vous avez déjà entendu parler de ce morceau. Parmi les autres invités, et bien sur le morceau qu'on vient d'écouter qui s'appelle Give Me A Hell Yeah, c'est Conway the Machine, excusez du peu, qui est invité sur le projet. Et après, il y a Alicia Marie, Bernard, Currency, Daylit, Foos Gone Wild, John Solo, Lil Mr. E, Locksmith, R.A. Oh là là, Rémi, l'accent. R.A. The Rugged Man. Allez, ça c'est cadeau, je vous le donne. Surrealist et Exhibit, tout de même, quand même, qui revient rapper. Et pour en parler, bah, je vais là aller sur... Enfin voilà, moi c'est du rap que j'aime beaucoup. Alors j'avoue que je préférais presque... Moi j'ai découvert Coyote quand ils ont fait le morceau avec Reverie, qui s'appelle Brown Representation, je crois, si je me trompe pas, où il parlait effectivement de la communauté latino-américaine sous Trump, etc., avec tout ce que ça impliquait. Et j'aimais bien, en fait, j'aime bien quand il reste sur le côté West Coast latino, avec des prods ensoleillés, etc. Là, sur l'album, c'est plus effectivement avec des prods, comme on l'a écouté, donc de Static Selecta, qui essaye quand même d'amener quelque chose aux deux rappeurs. Enfin, il amène forcément quelque chose, mais du coup, qui amène quelque chose de nouveau, pardon, aux deux rappeurs qui ont plus l'habitude de rapper sur des prods plus... plus latina, voilà, et mais c'est quand même agréable à l'écoute. Et donc pour en parler un peu plus en détail, je suis allé voir une chronique qui a consacré Kevin Pereira de l'ABCDR du son à ce projet. Il nous dit, ces deux frères commencent à gagner de l'intérêt régional en 2022 avec Thicker Than Water, avant de percer à la plus grande échelle avec L.A. Aliens et Yotelandia, pardon, c'est le deuxième et troisième album respectivement. Réputés pour leur punchline et leur récit sociétaux sans filtre, les Morales, donc ce qui est le nom de base des deux rappeurs, sont issus d'une famille d'immigrés ayant quitté le Mexique pour s'établir à Hawthorne, dans la baie sud de Los Angeles. Une ville traversée par une forte présence latino, mêlant culture chicano avec cette Californie populaire ornée de palmiers fatigués, de stations-service néonisées et d'un bitume qui craquait à chaque coin de rue. C'est dans ce climat étouffant et poussiéreux qu'ils grandissent au sein d'une famille soudée, ce qui leur a probablement évité de côtoyer les mauvaises tentations de la rue. Influencés par un père mélomane, Ricky et Guapo sont nourris aux récits de Wu-Tang et de Nas dès leur enfance. Comme un signe du destin, le duo a confié l'intégralité des productions de Machetes y Micheladas à un des gardiens de ce son East Coast qui les a bercés, Static Selecta. Le DJ et producteur accompagne ainsi les deux rappeurs sur ce disque qui porte parfaitement son titre évocateur. D'un côté, les machetes, ces longs objets tranchants à mi-chemin entre la hachette et le sabre qui représentent la violence, la brutalité des frontières et la proximité des gangs de quartier. De l'autre, les micheladas, cocktails typiquement mexicains qui incarnent la chaleur humaine, les réunions familiales et toute la richesse de la culture populaire du Mexique qui traverse l'album de bout en bout. Ces cicatrices et traumatismes réapparaissent aussi d'une manière plus personnelle lorsqu'ils font allusion aux galères traversées dès leur enfance, confrontées à un environnement gangréné par le trafic de drogue et la criminalité. Des blessures qui donnent au disque toute cette portée honnête et cathartique où leur vulnérabilité dévoile le reflet d'une réalité collective bien plus large. Derrière les références à Danny Trejo, la culture chicano et les micheladas trinqués entre proches, cet album collaboratif laisse donc aussi planer l'ombre de la frontière en toile de fond. Voilà, très beau texte de Kevin Pereira de la BCR du son, et encore j'en ai pas, j'ai dû tronquer carrément parce que du coup sinon ça aurait été beaucoup trop long, mais en tout cas vous pouvez le lire en entièreté comme beaucoup beaucoup d'autres articles très qualitatifs sur le site de la BCR du son. Et sinon, bah, si vous avez kiffé Coyote, je vous fais pas l'affront de présenter Conway the Machine qui est invité sur l'album, hein, n'est-ce pas, mais en tout cas Coyote, donc c'est Ladies Love Guapo et Ricky Blanco, et donc le duo avec Static Selecta qui sortent Machetes y Micheladas, c'est sorti le 3 avril dernier, c'est dispo partout. C'est la fin de ce 22e épisode, mais aussi la fin de cette 18e saison de Frères de Chaussures avec ce dernier numéro. Voilà, merci beaucoup, beaucoup, beaucoup, beaucoup à vous de m'avoir écouté. J'ai assez peu de retours d'auditeurs, mais dès que j'en croise, ils me disent « Ouais, trop bien ce que t'as passé la dernière fois, etc. » En fait, les gens écrivent pas forcément, pensent pas m'écrire, veulent pas m'écrire, sont timides. Mais des fois, quand j'en croise dans la rue et qu'ils me disent « Ah, je t'ai entendu sur telle radio » ou que voilà, ou que même des fois, je reçois des mails ou des mots sur Insta, bah ça fait toujours plaisir. Donc n'hésitez pas si vous avez envie de m'écrire, ça me fera bien plaisir. En tout cas, portez-vous bien cet été, restez à l'ombre, grosse force à ceux qui travaillent et encore plus à l'extérieur avec les températures tout droit venues de l'enfer qui nous guettent. Gardez les yeux et surtout les oreilles ouvertes. N'oubliez pas d'aller streamer le tube de l'été qui fait bien chier les gens d'extrême droite qui s'appelle Coup de pied. Ah, je sais plus comment il s'appelle. C'est Soli, S-O-L-I. Et le refrain, ça fait coup de pied dans la tête. Quelle bonne saveur. C'est Soli, je crois que c'est K.O. de. Un facho K.O., je sais pas, un truc comme ça. Soli. Vous tapez Soli, vous tomberez forcément sur le truc, et faites-le péter, péter, parce que du coup, il y a tout le monde qui est en train de vouloir porter plainte contre lui, et rien que pour ça, il faut qu'il fasse beaucoup, beaucoup, beaucoup d'écoute. Voilà. Moi, je reviendrai en pleine forme, j'espère, en septembre, pour vous faire encore découvrir, j'espère, et vous faire aimer surtout le rap que j'écoute, et moi, je vous dis donc à la saison prochaine, pour toujours plus de bons gros peuras, bien sûr.
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2: Il y a une question que l'on pose assez peu quand on parle de culture. On demande souvent qu'est-ce qu'il y a à voir, qu'est-ce qu'il y a à écouter, qui passe cette saison, quel spectacle faut-il ne pas manquer. On regarde les dates, les noms, les affiches, les horaires aussi. Mais on demande plus rarement qu'est-ce qui nous rend encore disponible. Alors disponible à quoi ? Disponible à sortir de chez nous, à changer de route, à interrompre nos habitudes, à accorder une soirée à quelque chose dont on ne sait presque rien. Disponible à être surpris, contredit, déplacé, parfois même un peu dérangé. C'est peut-être là que commence le travail des lieux culturels dans cette tentative très concrète de créer les conditions d'une rencontre. Une salle, ce n'est pas seulement une scène et des fauteuils, ce n'est pas seulement un agenda rempli plusieurs mois à l'avance, c'est un lieu qui compose avec nos fatigues, avec notre curiosité. Ajoutons notre prudence et nos élans, bien sûr, un lieu qui a compris que personne ne sort de chez soi par hasard. Il faut une confiance, une promesse, parfois un inconnu, parfois au contraire le goût de ne pas savoir. Il faut sentir que l'on peut être touché, même sans avoir les codes, même sans être certain de comprendre, même sans être un habitué. Et derrière chaque saison, il y a tout ça, une pensée de l'accueil, une lecture du territoire, des paris artistiques, des équilibres fragiles, des coopérations de coulisses, des artistes que l'on choisit de défendre, des publics que l'on connaît, d'autres que l'on espère encore. Pour cette dernière semaine de l'agité du local, j'avais envie de réunir autour de cette table ces lieux qui ont régulièrement nourri notre agenda culturel, notre émission. On ne va pas éplucher la programmation, ni seulement dresser un bilan de l'année, plutôt comprendre ce qui se joue derrière une saison, dans les choix, les intuitions, les contraintes, les convictions de celles et ceux qui la font exister. Alors, avec nous, aujourd'hui, dans l'AJT du local, autour de cette table, on est très nombreux. C'est vraiment un plaisir de vous avoir tous avec moi. Je vais faire le tour. Je vais commencer par toi, Camille. Tu es la première à côté de moi. Camille, tu es chargée de communication à l'entracte de Sablé-sur-Sarthe. Bonjour, merci d'être avec moi.
3: Merci pour l'invitation, Margot. Effectivement, donc moi, je suis Camille Boucher. Je suis attachée à la communication à l'entracte. Donc, on est à Sablé-sur-Sarthe. Et oui, on est en Sarthe et pas en Mayenne. On est très contente d'avoir pu venir à cette... Dernière émission.
2: On a eu le plaisir de couvrir un certain nombre de dates de votre saison culturelle depuis maintenant 3 ans. À tes côtés se trouve Maëlle Grenier, directeur du Carré de Château-Gontier. Bonjour Maëlle, merci d'être avec nous aujourd'hui.
4: Bonjour Margot, c'est un plaisir franchement pour cette dernière émission avec toi.
2: On est fraîchement... entouré dans ce studio de Laval. À vos côtés, Maëlle, il y a Mélanie Plancheneau, directrice du théâtre des Trois Chênes de Loiron-Ruillé. Bonjour Mélanie.
5: Bonjour Margot, merci beaucoup pour ton invitation. C'est vraiment un plaisir d'être là et de partager cette dernière émission avec les collègues et avec toi. Merci.
2: Merci beaucoup. Maëlys, on peut te donner le micro. Maëlys, tu es aujourd'hui là pour représenter le centre culturel Le Reflet de Saint-Berthevin. Alors toi, on peut dire que c'est la nouveauté de cette saison dans l'agité du local. C'est un plaisir aussi d'avoir pu parler des propositions du Reflet cette année. Bonjour Maëlys, merci d'être avec moi.
5: Bonjour Margot, merci pour ton invitation. Et effectivement, c'est la première fois que j'échange avec toi à la radio, au-delà des échanges de mails, donc c'est un vrai plaisir aussi.
2: Christine, donc tu es le binôme de mails qu'on a présenté juste avant. Christine, tu es responsable de la communication et puis coprogrammatrice jeune public plutôt pour le Carré de Château-Gontier.
6: Tout à fait, c'est ça. Communication et programmation jeune public. Faisant un peu partie des murs du Carré.
2: Oui, vraiment, clairement. C'est un visage et une voix qu'on entend depuis 3 ans dans cette émission. Merci beaucoup d'être ici. Et puis, bien sûr, le dernier qui est juste à mes côtés, Simon Hermine. Toi, tu représentes aujourd'hui le 6x4. Tu es chargé de communication, responsable de la communication.
7: C'est ça, tout à fait. Merci beaucoup pour l'invitation aussi.
2: Avec plaisir. Un visage bien connu, des visages bien connus pour l'auditeur de l'autre radio. Vous êtes donc 5 structures, 5 histoires, 5 manières d'accueillir des disciplines différentes, des échelles différentes, des publics qui parfois se croisent, parfois s'ignorent, parfois se découvrent. Alors aujourd'hui, on va essayer de parler de ce que l'on voit moins. Et pour commencer, j'aimerais partir de vos lieux eux-mêmes. Qu'est-ce qu'ils permettent comme type de rencontre avec le public ? C'est l'AJT du local qui commence.
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2: et c'est sur l'autre radio. J'ai eu le plaisir de vous envoyer l'invitation pour cette dernière émission ensemble aujourd'hui, pour présenter vos lieux, pour en parler, pour parler de ce que la culture peut sur le territoire. Pour commencer, j'aimerais qu'on parle donc de vos lieux, mais comme je vous le disais, pas dans une logique de présentation institutionnelle, mais plutôt dans ce que chacun d'eux rend possible. Quand on regarde vos structures ensemble, on voit des échelles différentes, des disciplines vraiment différentes, et forcément, on n'entre pas dans la culture exactement de la même manière, selon qu'on va à un concert, à une pièce, à une projection, à un rendez-vous plus familial, plus expérimental, plus intime ou plus festif. Alors peut-être pour commencer, j'aimerais vous poser cette question. Qu'est-ce que vos lieux permettent comme type de rencontre avec le public? Qu'est-ce qui se joue chez vous dans la manière d'accueillir? Qu'est-ce qui vous vient en premier quand je vous pose cette question? Maïs, tu peux commencer. Donc le reflet, le centre culturel, le reflet de Saint-Berthevin.
8: Oui, alors pour parler du reflet, c'est un lieu qui est assez récent, mine de rien, puisque ça a été créé, enfin ça a ouvert en 2018. C'est un lieu avec trois grandes parties, à savoir donc le conservatoire, la médiathèque et la salle de spectacle, pour créer en fait du lien aussi entre les pratiques, entre les publics, et voilà, pouvoir mener des projets ensemble. Donc ça crée une vraie cohésion d'équipe, et ça crée aussi donc des projets avec des échelles plus importantes et un petit peu moins... on va dire compartimenté. Oui. Et donc voilà, effectivement, le reflet, c'est assez intéressant de ce point de vue-là. C'est une salle de 300 places, donc voilà, avec... très intimiste finalement, malgré le nombre de places, donc c'est assez intéressant pour nous d'un point de vue entre la rencontre artiste-public notamment. Donc voilà, un petit peu ce que je pourrais dire rapidement, et puis laisser la place aux autres, évidemment.
2: Mélanie,
9: prends le micro. En un pour deux. Super, on se le passe. Peut-être pour les trois chaînes. Donc les trois chaînes, ils sont sortis de terre en 2013. Donc ça fait, voilà, bientôt on fêtera les 13 ans à l'automne. Et finalement, c'est un théâtre de Laval Aglo, qui était avant Pays de Loiron. Voilà, il a un petit historique, ce théâtre. Et finalement, il est né en fait d'une saison culturelle qui est née au début des années 2000. Donc en fait, je dirais, il est un peu né du territoire, de cette saison itinérante. Et le public a accompagné, on va dire, le noyau de fidèles qui était là au début des années 2000, il est toujours là aujourd'hui. Donc je dirais, voilà, c'est aussi cette identité d'un territoire, de gens, de personnes qui ont fait aussi ce théâtre. Aujourd'hui, on a une quarantaine de bénévoles qui étaient là au début de l'histoire du théâtre. Donc c'est hyper beau, en fait, de voir cette, à la fois cette fidélité, en fait, et puis aussi de nouvelles personnes qui viennent tous les ans découvrir la saison. Donc ça, c'est... voilà. Moi, ce qui marque le théâtre, c'est ça, c'est cette aventure collective.
2: Est-ce qu'il y a une ambiance, une relation au public, une manière d'accueillir qui vous semble peut-être très liée à votre lieu ? On peut parler de jauge, on peut parler peut-être d'identité aussi dans la programmation, dans la salle. Effectivement, si on parle du carré ou du 6x4, vous n'allez pas faire les mêmes propositions. On imagine, pas une programmation de la même manière, je pense. Maëlle ?
4: Oui, moi je peux répondre à l'endroit du carré. Il y a évidemment ce lieu en soi déjà qui s'inscrit dans une histoire. Hein. C'est un monument historique, le lieu. Donc il y a tout ce qui nous précède, toute la cohorte de l'histoire de ce lieu. Il y a aussi le fait que nous sommes un lieu doublement labellisé, donc qui crée tout de suite cette espèce d'exigence artistique dont on travaille le fait que ce ne soit pas une exclusion artistique ou une exclusion citoyenne. Et pour parler de la rencontre, on est tous concernés par la rencontre du sensible. Donc on est à un endroit très précis, c'est un peu générique ce que je dis, mais on travaille en permanence là-dessus. Faire en sorte que même si on identifie le lieu, pour ce qui nous concerne, mais le 6x4 c'est pareil, qu'est-ce qu'on identifie de ce qui s'y passe ? Nous derrière, d'autant plus on est derrière des hauts murs, donc certains les franchissent, certains non, savent que ça existe et se font une petite idée, parfois totalement fausse, de ce qui s'y passe. Notre travail, c'est de travailler cette dentelle du sensible, puisqu'on s'engage pour les gens, à travers eux, à améliorer un petit peu notre regard sur la vie. Et Dieu sait qu'on en a gravement besoin en ce moment, de sensible, de présence, de concret. On est à l'exact opposé de l'intelligence artificielle. Donc pierre par pierre, on travaille cette rencontre, en fait.
2: Pierre par pierre, c'est une très belle image pour le carré, je trouve.
4: Oui, c'est ça.
2: Ce qui est beau, c'est que le public ne vit pas la même chose partout. Est-ce que cette diversité des lieux vous semble importante pour un territoire ? Camille, peut-être qu'en t'entendant la présentation des différents lieux, ça t'évoque des choses ?
8: Bien oui, forcément ça évoque quelque chose, puisque nous on est conventionnés art en territoire, et donc bien sûr on essaie de faire venir les publics dans nos murs, mais on essaye aussi d'amener le spectacle vivant en dehors, donc que ce soit par la diffusion de spectacles dans d'autres communes, mais aussi avec... tu as pu suivre cette année une résidence de territoire, donc c'est pas une résidence de création, les artistes ne viennent pas pour créer un spectacle, mais pour créer du lien avec les habitants, avec les écoles, les associations, le conseil municipal, et ça a donné lieu voilà, à des moments de rencontre, aussi des petites choses artistiques qui se créent. Et les habitants sont ensuite... pour une bonne partie, venu voir le spectacle quand même qui a été programmé de Yann Rabalan, du coup la compagnie Contrepoint. Et c'est vraiment ces échanges qui se font par l'éducation artistique et culturelle tout au long de l'année, que ce soit dans les autres communes, que ce soit dans les écoles, avec les associations dans les quartiers prioritaires. C'est vraiment tout ce travail-là qui fait ce lien avec le spectacle, faire venir dans la salle, mais aussi aller à la rencontre.
2: C'est aussi pour ça que j'avais envie de parler des coulisses, puisque on sait ou on ne le sait pas justement, chacune de vos structures travaille aussi un peu dans l'ombre, aller vers les publics, aller vers des territoires, je pense au Carré, je pense aussi évidemment, enfin à vous tous en fait, vous le faites, le 6x4, vous aussi, vous avez à cœur tout au long de votre programmation, de votre saison, de vous dire à quel moment est-ce qu'on peut aller vers des publics qui ne viendraient pas forcément dans notre salle.
7: Complètement, ouais, c'est vraiment un enjeu qui est porté tout au long de l'année. Je rebondis un petit peu sur ce que disait Maëlle tout à l'heure. Nous, le 6x4, on est vraiment salle de concert, scène de musique actuelle, donc on est vraiment dédié à la musique. Notre salle, c'est vraiment une petite boîte noire de 300 places dans le centre-ville de Laval, qui, contrairement au Carré, pour le coup, peut être un bâtiment impressionnant où les gens peuvent avoir presque peur de rentrer. On peut avoir cette chose-là au 6x4, c'est vraiment une ancienne... ça ressemble à une maison, tout simplement, donc avec ce que ça a de chouette, une fois qu'on est dedans, il y a quelque chose d'assez familial, d'assez confidentiel. Mais en effet, du coup, l'action culturelle nous aide aussi à sortir de cet espace un petit peu entre soi. L'entrée du 6x4 c'était une ancienne boîte de nuit, bar de nuit. Donc c'est vrai que franchir la porte la première fois, c'est pas forcément l'entrée la plus accueillante. Donc tout le travail d'action culturelle qui est fait tout au long de l'année, en faisant des visites, en faisant venir les gens une première fois dans notre lieu, ou en organisant des choses hors les murs, c'est vraiment important pour désacraliser un petit peu cette petite salle.
2: Si on fait un petit regard en arrière, un petit retour en arrière, on a eu le plaisir de visiter de manière radiophonique le 6x4 cette année. Vous m'avez gentiment accueilli, puis on a commencé par la cuisine. Quand tu parlais de maison,
7: oui,
2: ça me fait forcément écho à quelque chose. J'invite l'auditeur à aller voir, je crois que c'était une émission en novembre, c'était lors du passage de Sam Sauvage,
7: ouais,
2: donc en début de saison.
7: Septembre, je crois. Oui.
2: Voilà, septembre, on peut retrouver ça facilement sur les podcasts, sur l'autreradio.fr. Alors on vient de parler de vos lieux, un petit peu de leur ambiance, de leur manière différente d'accueillir. Maintenant, j'aimerais aller vers quelque chose que le public voit sans doute moins, je l'ai dit. Quand on est spectateur, on reçoit donc souvent la culture lieu par lieu, on reçoit la brochure du Carré, la saison de l'Entracte, la programmation du 6x4, les rendez-vous du Reflet, également la brochure donc, du Théâtre des Trois Chênes à Loire-en-Ruillé. On choisit une date, un spectacle, un concert, une soirée, mais dans les coulisses, j'imagine, je le disais, que les choses sont moins cloisonnées que ça. Il y a sans doute des artistes qui circulent, des informations, des conseils, des échanges, des intuitions, parfois des coopérations très concrètes entre vous que l'on ne perçoit pas. Qu'est-ce que vous auriez envie de nous dire justement sur ce travail de l'ombre, des coulisses, entre vous, les échanges, tout ce qui peut circuler peut-être entre vos salles ? Maëlys.
8: Alors au-delà de la programmation, parce que pour le coup c'est pas une de mes missions, mais sur la partie communication, médiation culturelle, pour le coup on travaille aussi en réseau. On est plusieurs professionnels de la salle et spécialisés sur ces sujets-là qui travaillent ensemble sur des réseaux type pour la billetterie, Tout Unique, Tout Uni, pour proposer aux spectateurs de justement voyager entre les salles et aller à la découverte d'autres propositions pour des tarifs qui sont plus avantageux pour les abonnés en tout cas de ces différentes salles. Donc c'est quelque chose qui est porté depuis très longtemps, qu'on continue aussi d'afficher. Et puis sur les médiations, on essaye aussi de se nourrir les uns les autres de ressources, d'expériences aussi sur le territoire, qui pourraient justement après nous amener, nous, dans nos pratiques, dans nos lieux, à améliorer ce qu'on propose et aller plus loin, en fait, finalement.
10: J'enchaîne sur la partie programmation. Je dirais, c'est un peu le même état d'esprit, en fait. Et je crois qu'en Mayenne, ce qu'on peut... les collègues le diront, peut-être, je pense aussi, c'est qu'on a une tradition de coopération qui est vraiment ancrée, en fait. C'est,
5: on se sent pas en concurrence, se sent plutôt en solidarité, en soutien, et on a des espaces aussi comme pour voilà, les chargés de communication, de médiation, on a des espaces aussi où on se rencontre en tant que programmateur, voilà, pour échanger sur des projets, sur des compagnies, notamment aussi les artistes qui s'installent en Mayenne ou voilà, qui sont là plus longtemps. Donc on a vraiment cette attention particulière au terreau artistique du département, et puis voilà, aussi aux échanges que l'on peut faire, aux programmations peut-être communes, ou en tout cas mettre le focus sur un projet artistique qui a vraiment une singularité à défendre et à soutenir. On est bien sûr en réseau aussi pour la soirée à table qui existe depuis, on a lancé l'histoire en 2011, je me souviens, avec la première édition en 2013, je crois. Ou l'inverse. Enfin, en tout cas, ça fait voilà, presque 15 ans. Et là, voilà, ça traduit ce projet-là aussi, une envie de coopération. Là, on est sur le terrain des arts de la marionnette et des formes manipulées. Mais voilà, il y a d'autres projets aussi qui se traduisent. Et puis aussi, voilà, du soutien, de la solidarité et des idées ensemble dans cet espace d'échange.
4: Je peux rebondir rapidement, je ne peux pas monopoliser la parole parce qu'on est à deux pour le carré, mais je rebondis sur cette question de la solidarité. C'est vrai qu'elle est très forte en Mayenne. Par exemple, l'année prochaine, nous, on accueille une grosse production théâtre du Théâtre National de Strasbourg, et nous sommes allés chercher des coopérations concrètes et des co-réalisations, c'est-à-dire le fait de se réunir pour accueillir une forme exceptionnellement importante. Elle aura lieu au carré l'année prochaine, mais l'idée, c'est que les coopérateurs qui contribuent pour cet accueil-là, on ira chez eux, et enfin on ira avec eux et chez eux pour une prochaine production un peu exceptionnelle. Et je le dis d'autant plus qu'on a perdu lourd tous l'année dernière, 2025. C'est de là que m'est venue cette envie de le faire. On a perdu toute la subvention du conseil régional, et en réfléchissant un peu, je n'avais pas envie de redescendre en gamme, en exigence, en capacité de montrer et de faire participer aux Mayennais. Faire participer les Mayennais à des productions exceptionnelles. Donc on s'y prend autrement, et s'y prendre autrement, c'est aussi comme ça. Et après, ça fait évoluer les pratiques. C'est beaucoup plus compliqué de faire à plusieurs, c'est plus long, mais c'est tellement mieux. Voilà, c'est ce qu'on peut dire. Fondamentalement, c'est une aventure qui ne fait que commencer, quoi.
2: Quand on parle de programmation, je pense à l'entracte à Sablé-sur-Sarthe. Il y a quand même une particularité assez forte de votre structure, c'est vous êtes une équipe en fait programmatrice, on peut le dire
11: tout
2: comme ça.
11: Tout à fait. Parce que j'utilise les mots d'un... Ils appellent ça un comité de programmation. En fait, à l'entracte, il y a 4 personnes qui vraiment s'occupent de la programmation. Ils ont chacun plus ou moins des petites spécialités, mais ça permet vraiment de croiser les regards, ils ont des regards différents sur les spectacles, ils se complètent. Bon, faut un peu communiquer pour pas avoir tout sur les mêmes dates et réussir à avoir chacun les compagnies qu'il veut pas aux mêmes dates justement, mais ça fait vraiment une force de quelque chose qui du coup peut être varié. C'est pas un regard, un programmateur, c'est vraiment cette équipe qui se complète sur la musique, le jeune public, la danse, le théâtre, les marionnettes, enfin voilà, tout ça. Et ça fait vraiment ce comité de programmation. On a eu aussi cette année et l'année dernière des petits programmateurs en plus qui sont du coup deux équipes qui ont programmé, qui ont été voir des spectacles d'ailleurs dans vos structures, je crois, au carré aussi, qui sont venus voir plusieurs spectacles dans la saison et ont choisi des spectacles. Donc là, on a eu cette année Maldon programmé par l'équipe du lycée Val-de-Sarthe, campus Val-de-Sarthe, et cette année on aura un spectacle surprise programmé par un conseil municipal jeune. Voilà, donc c'est vraiment tous ces regards qui programment pour plaire au plus grand nombre aussi, quoi.
2: C'est aussi quelque chose que le carré porte, le fait d'impliquer les spectateurs, les habitants dans la programmation des salles. Si je ne me trompe pas, Christine, tu n'hésites pas à me reprendre. Vous partez en bus, vous invitez des spectateurs à s'inscrire, vous partez en bus, vous allez voir des spectacles.
12: Alors, il y a plusieurs choses. Il y a effectivement les spectacles qu'on propose dans des programmations voisines. Donc là, avec une navette en bus pour aller découvrir. Alors, ça plaît beaucoup parce que c'est à la fois aller voir un spectacle qu'on n'accueillerait pas ou qu'on ne pourrait pas accueillir. Mais ça intéresse aussi beaucoup les spectateurs pour aller découvrir les autres salles, en fait, pour aller découvrir les lieux qui sont en proximité. Donc on a ces propositions. Alors c'est assez variable d'une année à l'autre. La saison prochaine, on a deux propositions. Des fois, c'est une seule. Ça, C'est des histoires de calendrier aussi. Il ne faut pas que ça se télescope avec quelque chose qu'on a déjà programmé chez nous. Donc, ce n'est pas toujours simple à planifier. Et puis, on a également depuis peu, là, c'est notre deuxième saison qu'on termine avec un comité de programmation. Donc, avec des bénévoles, des personnes qui... les personnes qui souhaitent s'impliquer pour aller découvrir des spectacles dans la région. Donc, on fait... un choix, je dirais, dans à maximum une heure et demie de route. Et donc, cette année, ils ont vu 6 spectacles et ils en ont choisi un qui va être proposé la saison prochaine. Voilà. Et donc, c'est une chouette expérience parce qu'on a vraiment des publics, à la fois certains spectateurs qui sont déjà très spectateurs, qui ont vraiment une habitude, et d'autres qui découvrent totalement, qui tout juste ne venaient même pas du tout avant de commencer cette expérience-là. Et les retours sont hyper positifs de leur part de comprendre justement les mécanismes et comment ça se déroule et de voir que c'est pas simple que ok on va voir les spectacles, on n'aime pas, pourquoi on s'aperçoit aussi que tout le monde n'est pas du même avis. Donc, et ça déjà c'est une sacrée découverte, dire ah bon t'as pas aimé ce spectacle mais comment c'est possible, et inversement. Et après ok ce spectacle nous intéresse mais est-ce qu'on va pouvoir le faire venir, et il y a plein de choses, plein d'éléments qui rentrent en ligne de compte et le résultat n'est pas toujours celui qu'on espérait forcément au départ. Donc ils expérimentent vraiment ce que nous on traverse à chaque fois qu'on essaye de concocter la saison, où on se dit ah chouette ça marche et puis l'instant d'après non ça ne marche plus. Voilà, cette année on sort la plaquette et puis l'instant d'après il y a un truc qui ne marche plus déjà. C'est plein de rebondissements tout le temps.
7: Le cauchemar des chargés de communication.
2: au fur et à mesure des saisons et du plaisir que j'ai pu avoir à mettre en lumière votre programmation, j'ai pu voir aussi en filigrane les préoccupations liées aux questions environnementales. Je crois que toutes vos structures, vous vous posez ces questions-là, autant dans la manière d'accueillir les publics que dans la manière d'accueillir les artistes. C'est aussi un peu une préoccupation de coulisses, j'ai envie de dire, de chacune, de chaque lieu culturel. Simon, je ne sais pas comment ça se passe de votre côté.
7: Oui, complètement. C'est toujours des choses qu'on garde en tête quand on... Alors, je ne me charge pas de la programmation, mais quand Guillaume, mon collègue, se charge de la programmation, ça fait évidemment partie des points d'attention. On fait en sorte... on reste une petite salle, donc on fait aussi en sorte de programmer les artistes, que les artistes aient un routing un petit peu logique. On va éviter de les faire venir si... s'ils étaient à Dijon la veille et qu'ils rejouent à Montpellier le lendemain. C'est des choses qu'on a forcément en tête. Après, sur le transport des publics, pour le coup, on a la chance d'être dans le centre-ville de Laval, d'avoir le réseau de Tulle, etc. Je pense qu'on est bon là-dessus, mais aussi par la situation géographique de notre lieu. Mais je pense que oui, tout le monde fait hyper attention à la manière dont se déplacent les publics, inciter le covoiturage au maximum. C'est des choses qu'on a tous en tête, en tout cas sur le festival des Trois Éléphants qu'on porte aussi, c'est des choses qu'on porte en tête avec des systèmes qu'on garde en tête, pardon, avec des systèmes de navettes, etc. Soit à l'échelle de l'agglo, du département, de la région aussi, c'est des choses sur lesquelles on est vigilant.
2: J'ai pu voir que c'était un enjeu, une préoccupation, je crois que c'était en début de saison, on a pu particulièrement évoquer ça avec le carré cette année. Vous pensiez justement à qu'est-ce qu'on peut mettre en place quand on est en zone, on est le Château-Gontier un peu moins central par rapport au département, ça reste évidemment dans l'axe important parmi les grosses villes du territoire, mais malgré tout c'est des questions évidemment qu'on se pose.
13: Effectivement, on s'est d'ailleurs posé la question lors de la Biennale, autant pour nous, puisque le projet artistique et culturel, du carré intègre un temps sur l'écologie et la citoyenneté tous les deux ans. L'année dernière, on s'est parlé de mobilité, puisqu'évidemment, c'est un sujet fondamental au niveau national, mondial, mais national aussi, entre la mobilité des œuvres et la mobilité des publics. Et effectivement, Château-Gontier étant une petite ville qui n'est pas dotée d'un réseau de transport public, avec la constellation des communes sur le pays de Château-Gontier, qui est notre territoire d'intervention, l'enjeu est important et Dieu sait qu'on n'a pas de recette miracle. Donc on essaie de travailler avec quelque chose de très artisanal. Donc effectivement, la question du covoiturage, une fois qu'on l'a posé, c'est une chose, mais après, il faut l'animer. Donc derrière, animer du covoiturage, c'est animer du lien, animer de la confiance, animer des relais concrets, humains. Je reviens encore sur la dimension intelligence humaine, elle est fondamentale. Donc là, on va vraiment développer ça, mais c'est très artisanal. C'est-à-dire qu'on peut mettre un logiciel de covoiturage. Si derrière, il n'y a pas des convictions humaines et puis du lien humain, parfois des petits coups de téléphone très simples pour réunir deux, trois personnes sur une même commune, il ne se passera rien. Donc on y travaille. Et par exemple, au niveau programmation, pour faire le lien aussi sur notre travail de programmation, j'essaye autant que possible de proposer des spectacles qui font partie du répertoire, c'est-à-dire autant que possible ne pas inciter trop à la nouvelle production et aller chercher des spectacles qui ont déjà vécu mais qui n'ont pas été vus par tous, loin de là, favoriser les reprises. Parce que derrière, bah, c'est tout un écosystème de production qu'on évite. C'est comme la fast fashion, hein, on va dire, voilà, on fait venir des spectacles d'occasion. Et les spectacles d'occasion, bah, ouais, faut parfois leur mettre un petit vernis en disant c'est vachement bien. Mais il faut aller aussi là-dessus, travailler, voilà, ne pas avoir peur d'aller chercher des spectacles super qui datent d'il y a 5, 10 ans, quoi.
2: Vous écoutez toujours l'Agité du Local et on est toujours sur les ondes de l'autre radio 107.9 à Château-Gontier et 101.7 à Laval. Il y a peut-être des auditeurs de l'autre radio qui nous ont rejoints en cours de route. Ils se demandent qui sont ces gens autour de la table avec qui on a une conversation passionnante. Il y a évidemment Camille Boucher qui représente l'entracte de Sablé-sur-Sarthe aujourd'hui, Maëlle Grenier et Christine Audard pour le Carré de Château-Gontier, Mélanie Planchenot pour le Théâtre des Trois Chênes à Loire-en-Ruillet, Maïlis Daburon pour le Centre culturel Le Reflet à Saint-Berthevin et puis Simon Hermine pour le 6 par 4 de Laval. On parle souvent de faire venir les publics, mais c'est une expression qui finit presque par devenir automatique. Dans le langage courant, derrière, il y a pourtant des réalités très concrètes. Pour vous, il y a le prix d'une... Ou pour le spectateur, il y a le prix d'une sortie, les distances, on le disait, la fatigue de nos journées, les habitudes qui changent, le fait de décider parfois au dernier moment. Ça fait partie, je crois, et vous allez pouvoir nous le dire, de vos préoccupations, de vos réalités aussi. Et puis, il y a aussi l'envie de se retrouver, de vivre quelque chose ensemble, de faire confiance à un lieu. Aujourd'hui, comment, dans vos structures, qu'est-ce qui semble, en tout cas, le plus délicat, faire venir, faire revenir ou faire oser les gens ? Qu'est-ce que ça vous évoque dans la manière de faire venir les publics dans cet enjeu actuel ? Maëlys.

0: d'autres choses et qu'ils osent, en fait, tout simplement, parce que c'est vraiment ça, en fait, c'est la psychologie derrière et l'image qu'on se fait du lieu. On a notamment mené, là, cette année, pour le Mois de la Terre, avec, autour du spectacle Apocalypse de la Marzouk Machine, donc de la décoration d'espace public. C'est quelque chose qui se fait déjà beaucoup avec de la récupération. Mais voilà, on l'a fait dans le quartier Colbert de Saint-Berthevin. Et en fait, au mine de rien, les habitants se sont appropriés le projet et c'était plus du tout l'idée de l'espace culturel pour venir animer, etc. Mais c'était vraiment les habitants qui ont conçu leur décoration, qui ont animé, qui ont animé leur place. Et ça, c'était vraiment bien parce que d'un point de vue humain, pour le coup, c'était une réelle rencontre. On avait l'impression d'être habitants du quartier. La compagnie La Magma avec qui j'étais là-dessus était aussi hyper impliquée et hyper heureuse de se sentir intégrée. Et puis, bah, à côté de ça, maintenant, il y a des spectateurs qui viennent de ce quartier-là qui ne venaient pas avant, qui ont participé à des ateliers d'écriture, qui viennent en médiathèque, qui viennent au spectacle, qui viennent aux présentations de saison. Voilà, c'est des choses qui, normalement, ne sont pas trop communes dans leur pratique. Donc voilà, c'est vraiment créer du lien humain et effectivement se révéler aussi. Parce que j'ai parfois eu des blocages de personnes qui ne se sentaient pas en mesure et limite les larmes aux yeux de ne pas se sentir en mesure de faire quoi que ce soit et qui finalement en fait, se rendent compte que ce n'est pas si sorcier et que c'est pour eux, quoi, tout simplement. Voilà.
1: Pour rebondir, si je peux, sur ces personnes qui ne venaient pas et maintenant viennent, nous, on travaille beaucoup avec les espaces de vie sociale, notamment dans les quartiers prioritaires. Donc la médiatrice Guénola essaye voilà, de créer des sorties de groupe voilà, depuis plusieurs années. Et on retrouve aujourd'hui des personnes qui ne mettaient pas les pieds à l'entracte, qui sont venues une fois, deux fois avec un groupe et qui maintenant prennent des abonnements et qui viennent à titre individuel et c'est du travail de longue haleine, c'est des personnes qu'il faut retourner voir à plusieurs reprises, mais c'est vraiment cette satisfaction de dire bah, cette personne-là ne serait pas venue, vraiment il faut aller créer du lien avec des petites présentations ludiques, avec des petits ateliers justement, enfin voilà, toutes ces choses-là qui créent un lien et qui aussi met un visage sur l'entracte, en fait, de voir voilà, les personnes à l'accueil quand on vient, de voir la médiatrice, de voir nous ce qu'on essaye sur les réseaux un petit peu d'avoir aussi les têtes des collègues pour que ça crée aussi cette chose où c'est pas juste un spectacle, c'est des gens derrière qui travaillent à la même pour nos festivals aussi, c'est un peu cette optique-là de montrer les coulisses, de montrer toutes ces choses-là qui font que ça rend humain et donc un peu plus accessible peut-être au public.
2: On a pu entrer un peu en immersion dans cette phase de travail avec l'Entracte. C'était un grand format, je crois que c'était en mai, avec la compagnie Contrepoint, on en parlait tout à l'heure, et le chorégraphe Yann Rabalan. Encore à réécouter en podcast sur l'autre radio.fr. J'ai envie de vous poser cette question-là à tous. Je ne sais pas ce que ça va vous évoquer. Est-ce que vous sentez que le rapport à la sortie culturelle a changé ces dernières années? Est-ce que les publics consomment, j'aime pas ce mot-là, mais consomment différemment? On parlait du fait peut-être des fois de prendre un billet au dernier moment. C'est valable pour les festivals. Je crois que c'est valable aussi pour une saison globale.
3: Je pense que ça a changé. Ça a changé notamment depuis le Covid. Le Covid a créé vraiment une période. Voilà, il y avait l'avant, l'après. Après, ça a mis du temps pour retrouver, je dirais, la légèreté de pouvoir sortir, voir un spectacle sans passe sanitaire, sans inquiétude ou autre. Il y a certaines personnes qu'on n'a pas retrouvées. Qui, dans cette période-là, sont passés à autre chose, ont eu d'autres appétences, et donc qu'on n'a pas retrouvées. Et inversement, on a vraiment trouvé des gens qui je pense, ont tellement mal vécu, subi cette période, qui avaient un besoin de sortir, de voir du monde. Ce qui se ressortait, je dirais même au-delà d'aller voir un spectacle, c'était plus de vivre quelque chose collectivement, en fait, d'avoir une relation avec les autres. Et notamment, je trouve qu'on a senti, nous aussi, beaucoup plus d'engouement sur toutes les propositions qu'on fait autour des spectacles. Les ateliers, beaucoup de demandes d'ateliers, des gens prêts à tenter des expériences, là, vraiment à se dire, atelier danse, atelier hip-hop, allez, on y va, j'en ai jamais fait, c'est pas grave, j'y vais. Et cette émulation, elle a monté crescendo, et c'est vrai qu'on a on a vraiment une belle demande et des beaux retours par rapport à ça. Donc ça a changé et dans le même temps, quand même, beaucoup de décisions au dernier moment. On attend vraiment la dernière limite pour dire est-ce que j'ai vraiment envie, est-ce que j'y vais et ça se fait. Donc nous, ça nous angoisse un peu, évidemment, bien évidemment, parce qu'on espère toujours plus. Donc jusqu'au dernier moment, on se dit est-ce que la salle va être bien remplie Mais voilà.

0: Voilà, ça, c'est les pratiques qui ont changé, mais je trouve que dans le... Alors, c'est peut-être sur les personnes qui viennent plus régulièrement, quoique il y a des gens qui, voilà, qui, qu'on peut avoir ponctuellement, mais qui, vraiment une envie de partager quelque chose. Mmh. On a des, et d'aller peut-être plus loin que juste, la, entre guillemets, la consommation du spectacle. D'avoir, de se nourrir aussi de rencontres autour.
1: Dans la manière de penser une saison, est-ce que la confiance dans un lieu devient presque aussi important que la connaissance de l'artiste ou du spectacle ? On mise aujourd'hui sur la relation de confiance avec le spectateur pour parler d'étonnement, de découverte. C'est essentiel de construire cette confiance et de la garder.
2: Oui, bah, je peux juste rebondir, puis je passerai la parole, mais c'est notre travail. Moi, je compare souvent... à la direction d'un lieu culturel, je me dis souvent aussi que je suis un peu l'aubergiste, c'est-à-dire, pour moi, il y a une mission de confiance, de curiosité, qui est celle de nos cahiers des charges, et qu'en fait, c'est un peu comme aller dans une bonne auberge ou un bon restaurant. On ne sait pas ce qu'on va y manger, mais on sait juste qu'on va passer un moment fort, et c'est ça qu'il faut créer, c'est ces conditions-là, et après, plus c'est une confiance à l'aveugle, plus l'objectif est atteint. Et donc voilà, notre travail il est là et c'est pour ça qu'on va aussi amener les gens vers des découvertes, hein, c'est-à-dire confiance, curiosité, audace, cette espèce de trilogie qu'il faut essayer de rendre vivante et dynamique. Et ça c'est énorme parce que c'est long à obtenir, mais ça peut durer longtemps. Mmh. Voilà, ça peut durer longtemps. Donc on est sur un travail de temps long, de profondeur, à l'exact opposé de l'immédiateté dans laquelle on vit, hein, où on scrolle d'un truc à l'autre et d'une... d'un dernier poste au dernier poste. Enfin, bref, on travaille à rebours, mais ce rebours-là est un rebours profondément humain. Donc c'est un peu notre ADN à tous, je pense, hein, quelle que soit la taille de la structure.
3: Oui, c'est ça. Pour les trois chaînes, c'est pareil. C'est ça, c'est une histoire sur le temps long. La saison qui a 25 ans, le théâtre qui a 13 ans, une dizaine d'années. Donc effectivement, c'est ce que tu disais. J'ai noté ta phrase. Ils accordent, les spectateurs et spectatrices, ils accordent une soirée à ce qu'ils ne savent pas. Ils ne savent presque rien. Et c'est ça. Et du coup, ils arrivent, qu'est-ce que je vais voir ce soir ? Je ne sais plus. Surtout si le billet a été pris depuis un moment, de moins en moins souvent, ça se remplit au dernier moment. Donc là, on s'est dit, alors comment va être la salle ? Et finalement, elle est pleine comme un œuf. Donc ça, c'est super. Mais c'est ça, ça donne le trac, ça, en fait. Hein. C'est-à-dire, quand on lance une nouvelle saison, c'est de se dire, ils sont là. On ne les voit pas encore, mais ils sont là et ils font confiance. Donc c'est très beau en même temps et c'est ça qui crée vraiment la sève aussi de notre métier, quoi. Et ce pourquoi on se renouvelle tous les ans, on a envie de se renouveler au-delà de l'artistique, c'est de recréer cette rencontre-là dans une confiance et aussi parfois laisser l'espace pour un spectateur, une spectatrice de dire bah, « moi ça ne m'a pas touché ma sensibilité ». Et heureusement, parce que sinon on proposerait tout le temps les mêmes choses, mais ce qu'ils vont pouvoir trouver derrière, c'est aussi la qualité artistique. Je pense que ça c'est important, on nous l'a dit. Bah, moi ça m'a moins touché, mais j'ai bien vu qu'il y avait du travail quand même sur scène pour arriver là. Donc ça, c'est important aussi de se dire qu'ils vont dans une salle où il y a une exigence parce qu'on a envie d'être exigeant pour eux, en fait, hein, pour le public qui vient à notre rencontre ou qu'on va voir dans les communes aussi.
4: Je me permets de rebondir sur la question du remplissage des spectacles, notamment sur la question effectivement de la curiosité. Et souvent, on a en tête de se dire qu'on fait une bonne salle quand elle est pleine, mais pas tellement finalement. Des fois, quand elle n'est pas forcément complète, mais mais que le public est réceptif aussi à la proposition qu'il y a en face, je pense que c'est là aussi qu'on est hyper content malgré tout. Mais effectivement, le spectateur doit aussi peut-être avoir conscience qu'il peut ne pas accrocher, mais que c'est aussi ça la beauté du spectacle vivant et de la diversité aussi de ce qu'on propose. Et c'est hyper important de le conserver. Je pense que les programmateurs le savent mieux que tout le monde, mais effectivement, donner à voir des choses qu'on n'aura pas l'habitude de voir, des propositions musicales qui peuvent être un petit peu plus, plus niche parfois, mais qui parfois peuvent aussi créer une passion ou une esthétique qui nous plaît finalement. Enfin voilà, aller plus loin, et c'est ça l'ouverture, c'est que des fois on n'est pas réceptif, des fois il faudra plusieurs fois, et puis des fois ça marchera jamais, quoi. Voilà.
1: On arrive à la fin de cette émission dans quelques minutes. Alors évidemment, j'avais prévu encore des parties à rallonge. Je fais ça à chaque fois. Ça fait trois ans que je le fais.
0: C'est trop court.
1: C'est toujours trop court. Et puis c'est passionnant d'échanger avec vous. En fait, il faut vraiment, vraiment pouvoir le dire. Je suis très reconnaissante de votre présence aujourd'hui. J'avais d'ailleurs invité le Théâtre de Laval qui aurait vraiment aimé être présent, mais qui s'excuse de ne pas pouvoir être là. On a aimé aussi présenter leur spectacle tout au long de ces trois années. Pour terminer, je voudrais vous proposer peut-être un mot de la fin. C'est toujours trop court, toujours frustrant. J'avais envie d'aborder avec vous la saison qui vient de s'écouler et peut-être ce que vous avez envie de défendre pour la prochaine. On ne peut pas aborder le catalogue de ce que vous allez nous proposer. Catalogue, ce n'est pas forcément très joli d'ailleurs pour parler de culture, mais allez, passons. Si on devait dire un mot sur qu'est-ce que vous avez envie de défendre pour cette prochaine saison, un mot qui définit la prochaine saison. C'est court, c'est frustrant, je le sais.
5: Je dirais curiosité. Je pense qu'on en a tous un petit peu parlé, mais c'est inviter vraiment les gens à être curieux, à faire confiance, à se laisser, laisser porter, se laisser surprendre aussi. Je vais m'arrêter là.
0: je dirais le partage et le moment présent, en fait, d'être dans du concret, le réel, quoi. Pas devant un écran, pas vraiment avec les autres, avec les artistes. Et de vivre l'instant présent.
1: La présence du spectateur qui est à côté de nous, c'est essentiel. On n'est pas devant Netflix ou une autre plateforme à consommer. Maëlys,
4: S'autoriser à ne pas savoir ou pas comprendre au premier abord et pas hésiter aussi à poser des questions aux salles. Voilà, quand on est potentiellement intéressé par quelque chose, on est là aussi pour les accompagner. Donc voilà, aucune hésitation pour venir.
3: Pour les trois chaînes, ils s'orientent vraiment le projet autour de l'écosensibilité, en fait, de plus en plus marquée. Dans la diversité, c'est important aussi, mais voilà, il y a cette petite touche qui arrive vraiment de manière de plus en plus importante sur notre projet, donc c'est ça, accompagner, s'immerger ensemble autour de cette grande question qui est essentielle aujourd'hui. Voilà.
2: Super. Pour continuer, pour être très court, j'ai envie de reprendre le titre que sera le futur projet qui s'appelle Présence au futur, enfin au futur, n'importe quoi, au pluriel, Présence au pluriel, au futur en même temps ça dit beaucoup, parce que c'est tout ça que nous travaillons, on vient de le dire, et qui fera la valeur ajoutée de l'avenir, quoi.
6: Eh ben, je pense que l'entraide se reconnaît aussi dans tout ce qui a été dit, la curiosité, la présence, le fait aussi de venir voir une première fois et peut-être une deuxième fois. Quand on va au cinéma, si on n'aime pas un film, c'est pas pour ça qu'on ne va plus au cinéma, et le spectacle vivant, c'est la même chose. Il faut y retourner, il faut voir, il y a des choses qui nous plaisent, qui ne nous plaisent pas, et c'est cette
0: curiosité. Comme le vélo, il faut de l'entraînement.
6: Il faut l'entraînement, c'est ça. Et puis voilà, et puis pour la saison prochaine, on a des thématiques sur la famille, sur la famille d'ailleurs, sur la famille recomposée aussi, qui se dessinent sur plusieurs spectacles que vous pourrez découvrir à partir du 11 septembre à l'inauguration.
1: On invite l'auditeur de notre radio à aller se plonger dans chacune de vos programmations, d'aller voir un peu partout, d'aller découvrir les différentes salles, puisque on a la chance aujourd'hui, en fait, dans cette émission, d'avoir un panel une belle cartographie de ce que propose la culture sur le territoire. Merci à vous d'avoir été là aujourd'hui. C'est trop court, c'est frustrant.
0: Et merci à toi pour la qualité de tes interviews, de tes entretiens. J'ai eu, moi, énormément de retours des compagnies sur la qualité de ton travail.
2: Il faut le dire.
1: Merci
5: à toi. Merci,
1: l'agité du local, c'est fini pour aujourd'hui, il en reste 4. Avant de refermer cette émission, je voulais vraiment vous dire à tous merci d'avoir été là aujourd'hui. Vos lieux, vos programmations, vos choix, vos rendez-vous ont nourri l'émission, mais pas seulement. Pour les auditeurs, c'était des portes ouvertes vers des spectacles, des concerts, des découvertes. Pour les ondes, c'était une matière vivante, précieuse, joyeuse et exigeante. Et pour moi, très sincèrement, ça a été une grande chance, celle de pouvoir suivre votre travail, le raconter, le relayer, parfois simplement m'émerveiller de tout ce qui existe sur ce territoire quand on prend le temps de regarder. Alors merci pour votre confiance, pour vos invitations, pour vos échanges, pour votre manière de faire vivre la culture, chacun à votre endroit. L'agité du local s'arrête, mais je crois que ce qu'elle a aimé défendre continue très fort avec vous. Vous êtes des lieux qui accueillent, qui osent, qui cherchent, qui rassemblent et qui donnent envie de sortir de chez soi pour rencontrer autre chose. Alors merci beaucoup à vous. Et alors l'auditeur de l'autre radio le sait, cette émission a aussi sa petite mécanique sonore, sa musique originale est signée Lénaïque Foulzour, merci à lui. Ça continue sur nos ondes ce soir à 19h, vous écouterez Solénoïde pour un voyage sonore entre musique planante, ambiance cinématographique et couleurs venues d'ailleurs, une heure pour sortir des chemins trop balisés. À 20h, place à la discothèque, c'est une visite dans les platines d'un bénévole, animateur, chroniqueur, pour découvrir les morceaux qui l'accompagnent, qui l'ont marqué ou qui traînent encore quelque part dans un coin de sa mémoire. Moi, je vous dis à demain pour une nouvelle émission de l'Agité du Local. Demain, les voisins de palier du studio de la Valsonne, une dernière fois. D'ici là, faites en sorte que cette journée ne ressemble pas tout à fait à la précédente. Et surtout, s'il vous plaît, encore et encore, faites-le bien.
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8: et aux autres,
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2: Andréane Mélard.
1: Bonjour, bienvenue. RFI Matin commence et on sera ce mardi en Afrique du Sud où règne une interrogation. Que va-t-il se passer aujourd'hui, date butoir décrétée par des mouvements anti-immigration pour que les étrangers en situation irrégulière quittent le pays? Des marches sont prévues, une vague xénophobe. Et ce matin, la crainte de possibles violences, on en parle très largement. D'abord dans votre journal, Arthur Ponchelet, bonjour.
3: Bonjour Andréane et bonjour à vous qui nous écoutez. On sera effectivement à Durban, cette ville de l'Est du pays, où la manifestation principale est prévue aujourd'hui. Après Moscou, en fin de semaine dernière, le président biélorusse était hier à Pékin. Alexandre Loukachenko sur une ligne de crête diplomatique entre son allié russe d'un côté, les pressions de l'Ukraine de l'autre, et au milieu les États-Unis avec lesquels les relations se normalisent. La une, ce sont aussi ces nouvelles frappes israéliennes dans le sud du Liban, malgré le cessez-le-feu et l'accord cadre signé vendredi. Le 9e congrès mondial contre la peine de mort qui s'ouvre aujourd'hui à Paris, et puis coup de tonnerre sur le mondial de football. L'Allemagne ne verra pas les huitièmes de finale, la Mannschaft éliminée par le Paraguay au tir au but. Le Maroc a lui validé son ticket en battant les Pays-Bas au terme là aussi d'une séance de tir au but irrespirable. Nous sommes le 30 juin et l'ultimatum arrive à son terme en Afrique du Sud. C'est cette date qui a été choisie par les partisans du mouvement anti-immigration pour réclamer le départ des étrangers en situation irrégulière. Point d'orgue de plusieurs semaines de violentes manifestations xénophobes. Des rassemblements sont donc prévus partout dans le pays avec la crainte de débordement. À Durban, où aura lieu la marche principale, des milliers de Malawites étaient rassemblés dans un camp provisoire. Cette nuit, la ville a fermé ce camp et déplacé ses occupants dans le nord du pays. Reportage Valentin Hugues.
4: Face à l'afflux de nouveaux candidats au départ, la ville a préféré fermer le camp et le transférer au nord du pays, à des centaines de kilomètres de là, pour éviter que les manifestants anti-immigration ne croisent la route de ces ressortissants étrangers. Nous avons rencontré Estée, 10 ans, juste avant qu'elle ne monte dans un grand bus blanc pour quitter la ville avec sa mère.
5: Je ne sais pas pourquoi ils veulent qu'on parte. J'étais tellement contente d'aller à l'école. Ce qui se passe est grave.
4: Mais après le soulagement de fuir la violence, vient la peur du lendemain, témoigne Awa.
6: Je subvenais aux besoins de ma famille, de ma mère. Elle est âgée. Mais maintenant, je rentre chez moi sans rien. Ça veut dire que ma mère aussi va en pâtir. Je n'arrive pas à comprendre pourquoi on nous chasse. On a le même sang. On est tous africains. Pourquoi est-ce qu'ils font ça?
4: Surtout qu'il s'agit de départs précipités et forcés. Alors Messi ne sait pas ce qu'il attend une fois rentré au Malawi.
7: On n'est pas en sécurité ici. Et je suis malheureuse parce qu'on nous a dit le 30 juin, il faut partir. Donc je verrai ce que je vais faire au Malawi, mais aujourd'hui, pour être honnête, je n'en ai pas la moindre idée.
4: Depuis le début de cette nouvelle flambée de violence xénophobe, 25 000 personnes ont déjà été rapatriées, annoncent les autorités sud-africaines. Valentin Hugues, Durban, RFI.
3: Les autorités qui ont aussi annoncé un important dispositif policier pour éviter l'embrasement. Une tournée en forme de numéro d'équilibriste. Le président biélorusse était hier à Pékin. Rencontre avec Xi Jinping à l'issue de laquelle peu voire rien n'a filtré. Quelques jours plus tôt, c'est à Moscou qu'Alexandre Loukachenko s'est rendu. La Russie alliée historique de la Biélorussie, mais qui se retrouve depuis plusieurs mois dans une position diplomatique particulièrement inconfortable. D'un côté, il y a Vladimir Poutine et de l'autre, les déclarations de plus en plus hostiles du président ukrainien Daniel Valo.
8: Ménager son allié russe sans s'impliquer outre mesure dans le conflit avec l'Ukraine, c'est l'équation pour le moins délicate que doit résoudre le président biélorusse. Or, selon des informations du Wall Street Journal, la Russie accroît la pression sur la Biélorussie pour qu'elle s'engage davantage à ses côtés, sans aller jusqu'à déployer des troupes en Ukraine, mais en autorisant par exemple des attaques de drones russes depuis son territoire ou en menant des opérations hybrides. Parallèlement, Alexandre Loukachenko fait face à des pressions inédites de la part de l'Ukraine, Volodymyr Zelensky l'ayant menacé de représailles militaires pour le forcer à désactiver des antennes relais servant à l'armée russe. L'équation est d'autant plus compliquée à résoudre qu'un troisième élément est venu s'y ajouter, la position américaine qui a beaucoup évolué avec le retour de Donald Trump à la Maison-Blanche. Le président américain a en effet levé certaines sanctions sur la Biélorussie en échange de la libération de prisonniers politiques, un processus balbutiant de normalisation avec Washington souhaité par Loukachenko pour ne pas rester dans une situation de dépendance totale vis-à-vis de Moscou.
3: Et sur le front du conflit en Ukraine, la Russie affirme avoir détruit plus de 400 drones ukrainiens dans la région de Moscou. Hier, des frappes russes ont tué 9 personnes dans l'est et le sud de l'Ukraine.
1: Y aura-t-il une réunion cette semaine au Qatar entre États-Unis et Iran?
3: C'est en tout cas ce qu'affirme Donald Trump, même si l'Iran dément cette information. Téhéran envoie une délégation à Doha, mais pas pour négocier directement avec la partie américaine. Steve Witkoff et Jared Kushner, les émissaires américains, sont eux aussi attendus dans la capitale qatarienne cette semaine. Dans le même temps, l'armée israélienne poursuit ses opérations au Liban. L'agence libanaise d'information rapporte une frappe dans le sud du pays. Le président a lui réaffirmé sa détermination à étendre l'autorité de l'État jusqu'à la frontière avec Israël. Joseph Aoun recevait hier le responsable du CENTCOM, le commandement américain pour le Moyen-Orient, pour évoquer l'application de l'accord cadre signé avec Israël vendredi dernier. Un accord et un cessez-le-feu fragile donc, même si dans le sud du Liban, la vie reprend petit à petit. À Tyr, Libanais et Libanaises tentent de reconstruire ce qui peut l'être, déblayer les décombres et relancer l'économie. Reportage Amélie David.
0: Dans son magasin de pêche, Elias Mazaoui retrouve progressivement des clients, mais son chiffre d'affaires n'atteint à peine qu'une centaine d'euros par jour.
9: La situation s'est améliorée, il y a un peu plus de clients. Avant, il n'y avait absolument personne, la ville était complètement vide. Bien sûr, la situation reste difficile, mais on espère que l'activité reprendra petit à petit.
0: À quelques mètres de là, au port, Hassan Achour, capitaine du Lady of the Sea, prépare son bateau pour accueillir des passagers.
10: La vie est vraiment redevenue agréable, elle est redevenue comme elle l'était auparavant. En revanche, nous n'avons toujours pas retrouvé notre activité. Pour l'instant, nous recevons encore très peu d'appels, mais nous gardons l'espoir que les Libanais de la diaspora reviendront passer leurs vacances à Tyr.
0: Près d'un immeuble bombardé dans le centre-ville, Imad Samra vient tout juste de réparer et rouvrir son magasin, il décrit.
11: Il reste encore certaines dépenses que nous avons reportées, comme la façade vitrée. Le réfrigérateur a aussi été endommagé. On a pu le réparer un peu. En tout, on a déjà dépensé environ $700 pour remettre le magasin en état. Mais le plus important, c'est qu'aucune vie n'ait été perdue.
0: Les habitants reconstruisent leur commerce et tentent de relancer leurs activités. Mais tant que la trêve reste fragile, l'économie de Tyr demeure suspendue aux évolutions du front. Amélie David, Beyrouth, RFI.
3: Des immeubles détruits, des quartiers presque entièrement rayés de la carte, le bilan du double séisme au Venezuela s'alourdit. Plus de 1700 morts et toujours des dizaines de milliers de disparus. L'armée américaine annonce que le port de La Guaira dans le nord est désormais opérationnel et peut réceptionner de l'aide humanitaire.
1: RFI 5h08, en temps universel, régulariser les sans-papiers pour stimuler l'économie. C'est l'une des mesures phares du gouvernement espagnol.
3: Lancé il y a 2 ans maintenant, ce 30 juin est la date limite pour toutes celles et ceux qui le souhaitent de bénéficier de ce processus. Il faut avoir résidé 5 mois consécutifs en Espagne et être arrivé avant le 31 décembre 2025. Largement critiquée par une partie de la classe politique, cette initiative socialiste, François Musso, est un immense succès selon le gouvernement.
12: Les chiffres dépassent toutes les espérances du gouvernement de Pedro Sanchez. Selon les informations officielles, on dénombrait à la mi-juin 900 000 personnes ayant fait la demande et sur ces demandes, 360 000 réponses positives. Or, d'après les services de police, au total et au final, cela va concerner 1 300 000 candidats, soit le double de ce qui était prévu. Un succès donc et aussi un énorme défi bureaucratique puisque les autorités ont tout juste 3 mois pour répondre à toutes les candidatures. 2 documents ne semblent pas si faciles à obtenir, le certificat de vulnérabilité et le document envoyé par le pays d'origine attestant que le casier judiciaire de la personne est vierge. Cette régularisation historique est le fruit d'une initiative législative populaire qui avait recueilli 700 000 signatures il y a 2 ans. Une régularisation qui va à contre-courant de ce qui se pratique dans la plupart des autres pays occidentaux, qui suscite le rejet de l'opposition de droite ici, mais qui est applaudi par les syndicats, les organisations non gouvernementales, le patronat et l'Église catholique. François Musso, Madrid RFI.
3: Il n'est point d'homme en cette terre dont la culpabilité soit totale. La phrase est signée de Robert Badinter, ancien ministre français de la Justice et artisan de l'abolition de la peine de mort en France. Le 9e congrès mondial contre la peine capitale s'ouvre aujourd'hui à Paris sur fond justement de recrudescence des exécutions. La Chine, l'Iran, l'Arabie Saoudite et l'Irak sont les 4 pays qui ont exécuté le plus de condamnés en 2024. Les États-Unis aussi font partie des 47 États qui appliquent encore la peine de mort. Cette peine, Daniel Gwin y a justement échappé. Après avoir passé 30 ans dans les couloirs de la mort en Pennsylvanie, cet Afro-Américain, condamné à tort, a été innocenté il y a 2 ans.
13: I was a victim and a target.
14: J'ai été pris pour cible à cause de ma couleur de peau. J'étais jeune, j'avais 24 ans, je ne connaissais pas la loi et ce système m'a écrasé. J'ai été condamné à mort et placé à l'isolement pendant 28 ans. Je n'ai reçu aucune indemnisation, aucune excuse, même pas un ticket de bus pour rentrer chez moi. Parce que les autorités, le gouvernement, ne veulent pas reconnaître qu'ils se sont trompés, ou même qu'ils ont fait ça intentionnellement. Car jusqu'à aujourd'hui, je ne sais même pas comment je suis devenu suspect dans cette affaire.
15: Qu'est-ce que vous voudriez dire à des gens qui soutiennent encore la peine de mort pour les convaincre ?
14: Je leur dirais que la peine de mort ne fonctionne pas. Elle n'a pas d'effet dissuasif sur la criminalité. Au contraire, il y a toujours des gens qui commettent des meurtres. Et il existe une manière plus humaine de punir quelqu'un pour un crime qu'il a commis.
3: Témoignage recueilli au micro RFI de Justine Fontaine.
1: Et puis 2 matchs irrespirables pour les 16e du mondial de foot cette nuit.
3: Avec 2 séances de tirs au but, d'abord entre le Maroc et les Pays-Bas. Les Lions de l'Atlas qualifiés au bout du suspense pour les 8e, ils affronteront le Canada. Scénario autrement plus cruel pour l'Allemagne, éliminée face au Paraguay. C'était un peu plus tôt dans la soirée et c'est sans doute la première grande surprise de ce mondial, Cédric Deo.
16: Il était difficile d'imaginer un tel scénario avant la Coupe du Monde. L'Allemagne impuissante, l'Allemagne sans imagination, l'Allemagne tombée sur des Paraguayens valeureux, ce qui a suffi à précipiter à l'élimination des joueurs de Julian Nagelsmann, un sélectionneur abattu après la rencontre.
17: Si on se fait éliminer par le Paraguay, c'est qu'on ne fait pas partie de l'élite. Au final, c'est très décevant pour l'Allemagne.
16: 4 fois titrée, dont la dernière fois en 2014 au Brésil, l'Allemagne a été très décevante, incapable donc de battre le Paraguay qui a poussé la Mannschaft jusqu'à la fameuse séance de tir au but. Kai Havertz avait bien égalisé, mais il a manqué sa tentative face à un gardien sud-américain, Orlando Gil Imperial. L'attaquant allemand était lucide lui aussi après l'élimination.
17: Il faut que nous les joueurs, on comprenne qu'on joue pour un pays immense, doté d'une incroyable histoire. Et si on se fait éliminer aussitôt dans la compétition, alors c'est qu'on ne mérite pas mieux.
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3: Bonjour à toutes et à tous. Aujourd'hui, une présentation de livres pour la jeunesse. On va parler de deux romans. Le premier, c'est un roman qui s'adresse pour les enfants à partir de 11-12 ans. C'est un livre de Stéphane Servant, édité dans la maison d'édition Le Rouergue Jeunesse. Et ce livre-là s'appelle « Et rêve ». « Et rêve », c'est un livre qui va parler d'un garçon qui ne vit pas un quotidien très facile. Son papa est malade, est parti de la maison. À l'école, ça va mal, il subit du harcèlement. Cet enfant a beaucoup de colère en lui. Un jour, alors qu'il va au cirque avec sa maman et sa petite sœur, tout bascule pour lui. Alors qu'il s'apprête à se faire agresser par des camarades de classe, eh bien, il va se révolter en sortant un couteau et en portant un coup au visage de l'un de ses agresseurs. Et c'est à ce moment-là que vraiment tout bascule, puisqu'effectivement, il y a l'agression, mais il y a aussi sa sœur qui va sombrer dans un lac qui est à proximité du cirque, et un lac qui n'était pas là avant, qui vient juste d'apparaître. Sa sœur va complètement sombrer dans ce lac, et le garçon va partir à sa recherche en plongeant dedans, ce qui va l'amener dans le monde de Erève, un monde peuplé de créatures fantastiques, mais alors des créatures horribles. Des ogres qui mangent des enfants. Tout le monde fait figure de monstres, mais dans ce monde-là, les monstres, ce ne sont pas les monstres, mais ce sont les gens normaux. On en fait des bêtes de scène, des bêtes de foire. Voilà. Et toujours est-il que cet enfant va partir à la recherche de sa sœur en essayant de s'enfuir de ce monde cauchemardesque où tout est inversé. On ne se souhaite pas une bonne journée, mais une mauvaise journée. Voilà, et rêve, c'est l'univers enchanteur et horrifique de Stéphane Servant, voilà, qui fera frissonner. Vient ensuite le dernier livre que je voulais vous présenter aujourd'hui, un livre aussi édité au Rouergue Jeunesse. C'est un livre de Guillaume Guéraud qui s'appelle « La cascade sans issue ». Alors là, je mets tous les avertissements possibles et inimaginables pour ce livre-là, qui est vraiment à découvrir à partir de 15 ans. J'ai du mal à imaginer qu'on puisse le mettre entre des mains de plus jeunes, tellement Guillaume Guéraud, comme à son habitude, est glauque et très engageant émotionnellement, c'est très impactant, puisqu'en fait, dans ce livre-là, on va aussi suivre le déroulé d'une disparition. On va suivre une famille, un papa, une maman, une jeune femme et son petit frère. Et c'est le petit frère qui va tout nous raconter. Sa grande sœur va disparaître pendant ses vacances. Des vacances qui avaient tout l'air d'être de bonnes vacances. Mais sa sœur, alors qu'elle va prendre une baignade nocturne avec un autre garçon, eh bien, elle va disparaître du jour au lendemain. Guillaume Guéraud, c'était l'auteur de... C'était quoi déjà ? J'essaie de me rappeler. « Je mourrai pas gibier », un livre qui avait été adapté en BD adulte, pareil, qui était très très très sanglant. Et ben là, c'est pareil. C'est, il y a du sang, il y a l'angoisse de la disparition. On va vraiment vivre tout ça de l'intérieur. Et puis, je préfère signaler aux parents que non, ce n'est pas un livre qui se termine bien. Voilà. Donc, c'est vraiment un livre qu'on peut lire à partir de 15 ans. On va qualifier ça de thriller, thriller psychologique, un petit peu d'horreur aussi. Mais c'est un livre, moi, que j'ai profondément adoré, puisque j'adore l'écriture de Guillaume Guéraud. Voilà, mais c'est un livre, effectivement, qui n'est toujours pas à mettre entre toutes les mains. Voilà pour aujourd'hui. Merci beaucoup.
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2: À l'écoute d'RFI, 8h à Paris, 7h à N'Djamena et 2h à Caracas. Lors d'un nouveau journal, bonjour Gaëtan Plenet.
3: Bonjour Andréane, bonjour à tous.
2: C'est un double défi au Venezuela, compter les morts mais aussi les enterrer.
3: Et les morgues sont surchargées après le tremblement de terre de la semaine dernière. Le bilan ne cesse de s'alourdir. Qui va parler, quand et de quoi? C'est encore confus alors qu'on nous annonce des discussions à venir cette semaine au Qatar entre l'Iran et les États-Unis qui visiblement ne sont pas d'accord sur les modalités. Dans ce journal également, des manifestations anti-immigration au relent xénophobe prévues aujourd'hui en Afrique du Sud. L'adoption hier au Sénégal d'une réforme constitutionnelle controversée portée par le PASTEF. Le président veut maintenant un référendum. On sera aussi au Pérou où ça y est, enfin, 3 semaines après le second tour de l'élection présidentielle, un gagnant a été officiellement déclaré, une gagnante même, la candidate de la droite radicale Keiko Fujimori. Marine Le Pen, elle espère bien être candidate l'an prochain en France, mais la justice pourrait bien l'en empêcher. Réponse la semaine prochaine. En attendant, le parti se prépare. Et puis le Maroc en 8e de finale de la Coupe du Monde masculine de football. On en parle dans le journal du Mondial juste après cette édition.
2: C'est un cap connu et redouté après un tremblement de terre, celui des 72 heures qui suivent la catastrophe, 72 heures après lesquelles il est très dur de retrouver des survivants.
3: Autant dire que cet espoir n'existe presque plus au Venezuela, car là-bas ça fait 6 jours maintenant qu'un double séisme a ravagé le pays. Si le dernier bilan fait état de plus de 1700 morts, il y a aussi plus de 5000 blessés, mais surtout 50 000 personnes portées disparues selon l'ONU. Et c'est donc de plus en plus souvent sans vie qu'elles sont retrouvées, ces personnes sous les décombres des bâtiments effondrés. Reste alors à s'occuper du corps, des corps, nombreux, très nombreux, trop nombreux même pour les structures vénézuéliennes. Reportage d'Alice Campagnol.
4: Sur le port de la Guaira, au pied d'immenses silos de béton visibles à des kilomètres à la ronde, les autorités ont improvisé une morgue à l'air libre. L'odeur est pestilentielle, il fait plus de 30 degrés dehors. Comme tous ceux qui font la queue ici, et ils sont des centaines, Karina Castro est venue reconnaître le corps d'une proche, sa cousine. Elle vient de sortir de l'enceinte, elle est blême.
5: Les gens étaient tranquillement chez eux, et donc évidemment, ils n'avaient pas leur carte d'identité sur eux. Il y a beaucoup de gens qui n'ont pas pu être identifié. C'est pour ça que nous, les proches, on doit passer entre les morts pour chercher les membres de notre famille. Et il y en a vraiment beaucoup, dans le pire état que vous pouvez imaginer.
4: Les corps s'accumulent et il faut désormais les enterrer. On écoute ce médecin qui préfère rester anonyme.
6: Un cadavre qui a passé 4 jours sous les décombres, il est dans un état, je dirais, extrême. Et dans ces cas-là, on utilise des fosses communes, de grandes fosses communes avec de la chaux vive. Et du point de vue médico-légal, ça va être très compliqué. Beaucoup de gens ne seront pas identifiés.
4: Après le sauvetage et les secours, les autorités se confrontent désormais à un nouveau défi, compter le nombre exact de morts. Alice Campagnol, Caracas, RFI.
2: L'envoyé spécial américain Steve Witkoff en route pour Doha.
3: C'est le média CNN qui l'affirme, alors que c'est au Qatar que doit se tenir une nouvelle session de discussion entre l'Iran et les États-Unis. Ça, on le sait avec certitude. Pour ce qui est des modalités précises, c'est beaucoup plus flou. Quand vont-ils parler? Et qui va parler d'ailleurs et de quoi? La confusion est grande. Washington et Téhéran n'ont pas le même discours alors qu'ils tentent de maintenir en vie le protocole d'accord signé le 17 juin et menacé par des frappes réciproques ce week-end. À Washington, Daniel Valo.
7: Première déclaration, celle de Donald Trump qui annonce une réunion à Doha pour ce mardi à la demande des Iraniens. Peu après, la porte-parole de la Maison-Blanche précise que Steve Witkoff et Jared Kushner, les émissaires du président américain, se rendront sur place dans la semaine pour des réunions de haut niveau. L'Iran oppose un démenti avant de confirmer l'envoi d'une délégation, mais une délégation d'experts pour des discussions qui seront axées sur l'apaisement des tensions et sur la gestion du détroit d'Ormuz. Le flou est total, mais les deux parties veulent visiblement éviter toute nouvelle déflagration et maintenir en vie le protocole d'accord du 17 juin. Pour l'heure, l'Iran n'autorise qu'un seul couloir de passage dans le détroit le long de ses côtes et rejette l'ouverture d'une voie de navigation alternative, même temporaire, même pour évacuer les marins et les navires bloqués dans le détroit. La diplomatie iranienne a d'ailleurs sèchement répondu à la proposition française de mener des opérations de déminage en demandant à la France, je cite, « de ne pas compliquer davantage la situation ».
3: Et pendant ce temps au Liban, de nouvelles frappes israéliennes hier dans le sud du pays, malgré le cessez-le-feu et malgré l'accord cadre signé entre les deux pays vendredi dernier.
2: L'Afrique du Sud se prépare à une journée de tension ce mardi.
3: Car l'ultimatum fixé par des groupes anti-immigration aux relents xénophobes arrive à son terme. Ils réclamaient le départ du pays des immigrés illégaux. Certains, craignant des violences, sont bel et bien partis, mais la crainte de telles violences, elle n'a pas disparu alors que de grandes marches anti-immigration seront organisées aujourd'hui.
2: Une promulgation purement et simplement, voilà ce que réclame au Sénégal le président de l'Assemblée nationale et ex-premier ministre Ousmane Sonko après l'adoption hier d'une réforme constitutionnelle.
3: Une réforme portée par son parti, le PASTEF, et qui a reçu le feu vert de 129 députés pour 129 voix exprimées d'ailleurs, car l'opposition a quitté la salle au terme d'une séance houleuse. C'est dire si le texte divise. Il restreint les pouvoirs du chef de l'État au profit de ceux de l'Assemblée nationale. C'est donc adopté, mais le président Bassirou Diomaye Faye ne veut pas en rester là. Il a annoncé qu'il comptait soumettre la réforme à un référendum. De quoi faire durer le bras de fer avec son ex-premier ministre, comme nous le dit Maurice Soudiek-Dion, professeur agrégé de sciences politiques à l'université Gaston Berger de Saint-Louis.
8: Naturellement, cette campagne, si référendum il y a, va être une campagne assez personnalisée entre le président de la République et le président de l'Assemblée nationale. Donc, on a deux clivages. D'une part, le président de la République et le président de l'Assemblée nationale, mais aussi du fait que il y a une frange consistante des forces politiques qui souhaiteraient qu'il y ait eu plus de discussions, plus d'inclusion. Cette campagne risque d'être tendue parce que on a un glissement du centre de gravité institutionnel qui aujourd'hui remet en cause les fondements de notre système politique. Et de ce point de vue-là, il n'y a pas eu suffisamment de discussion, suffisamment de consensus pour aller dans ce sens.
3: Des propos recueillis par François Mazet. En République démocratique du Congo aussi, il y a un projet de changement de la Constitution. Ça a été adopté d'ailleurs par l'Assemblée nationale et le Sénat. Mais ça doit encore être promulgué par le chef de l'État, Félix Tshisekedi, qui a pris la parole cette nuit à l'occasion du 66e anniversaire de l'indépendance de la RDC. Et face à une opposition qui l'accuse de vouloir se frayer un chemin vers un troisième mandat et qui appelle à manifester le 8 juillet prochain, eh bien le président a lui appelé à ne pas confisquer la souveraineté du peuple.
2: Les Péruviens, eux, ont un nouveau président.
3: Une présidente, en l'occurrence, puisque c'est Keiko Fujimori qui a été déclaré hier officiellement vainqueur de la présidentielle, près de 3 semaines après le second tour. La candidate de la droite autoritaire l'emporte d'un cheveu, 50,13% des suffrages face à son rival de gauche, Roberto Sanchez. La fille de l'ancien autocrate du pays, Alberto Fujimori, prend sa revanche après 3 élections successives perdues au second tour. À Lima, correspondance de Martin Chabal.
9: Comme si elle avait du mal à y croire, Keiko Fujimori préfère rester prudente et attendra avant de célébrer sa victoire. Pourtant, tous les voyants sont au vert. 100% des bulletins ont été dépouillés et elle a près de 50 000 voix d'avance sur son adversaire de gauche, Roberto Sanchez. À 51 ans, comme son père avant elle, Keiko Fujimori sera la prochaine présidente de la République. Cet héritage politique lui avait par le passé toujours coûté la victoire, jusqu'à cette année. Car Alberto Fujimori a été condamné pour crimes contre l'humanité pour des massacres et des stérilisations forcées perpétrés pendant qu'il dirigeait le pays entre 90 et 2000. Mais c'est une figure sur laquelle s'est appuyé Keiko Fujimori qui promet de mettre fin à des taux de criminalité records dans le pays comme son père avait mis fin au terrorisme du Sentier Lumineux dans les années 90. Elle hérite tout de même d'un pays divisé, presque 50% des électeurs ont voté pour son adversaire et les prochaines semaines s'annoncent déjà agitées avant même la passation de pouvoir. Martin Chabal, Lima. RFI.
3: Une explosion hier dans la principauté de Monaco. Elle a eu lieu dans un immeuble résidentiel. 3 personnes blessées, parmi lesquelles un oligarque ukrainien. Les autorités monégasques parlent d'un colis piégé. Cet oligarque était accusé par son pays, l'Ukraine, donc, de poursuivre ses activités de commerce d'alcool en Crimée. Et ce, malgré l'occupation russe. La Crimée, visée une fois de plus par des drones ukrainiens cette nuit. Même chose dans la région de Moscou. 419 drones au total, explique la Russie, qui dit les avoir abattus sans pour autant faire état de victimes.
2: RFI 6h09 en temps universel. 2 séances de tirs au but hier soir au Mondial masculin de football.
3: La première remportée, un petit peu à la surprise générale, il faut bien le dire, par le Paraguay qui file en 8e de finale et qui élimine l'Allemagne. Et puis la deuxième séance, c'est le Maroc qui l'a remportée face aux Pays-Bas. On va y revenir évidemment dans un instant dans le journal du Mondial. Un Mondial qui s'est terminé dès la phase de groupe. Pour les Sud-Coréens, les joueurs rentrent au pays après une défaite face à l'Afrique du Sud. Et a priori, il ne faut pas s'attendre à un accueil très chaleureux, surtout pour l'entraîneur de l'équipe qui a même fini par démissionner, Nicolas Roca.
10: Hong Myung-po dégage. Sur les réseaux sociaux, une vidéo montre des supporters devant l'hôtel de l'équipe sud-coréenne au Mexique qui crient leur colère envers l'entraîneur. Alors qu'une partie de l'équipe doit arriver ce mardi à l'aéroport d'Incheon en Corée du Sud, Hong Myung-po, lui, a déjà annoncé sa démission. Une décision exigée par de nombreux internautes, parfois de manière violente. Dans une publication sur les réseaux sociaux, l'entraîneur a fait l'objet de menaces de mort. La police sud-coréenne a lancé une enquête. Des restaurateurs, des propriétaires de supérettes ont mis des panneaux devant leur établissement interdisant l'entrée à Hong Myung-po. KBS, la chaîne de télévision publique, a même flouté son visage lors de la diffusion d'une conférence de presse, un traitement habituellement réservé aux criminels. L'homme est coupable, selon un acteur connu, d'avoir produit, je cite, « le pire match possible avec les meilleurs joueurs ». La Corée du Sud était immensément favorite face à l'Afrique du Sud et s'est malgré tout inclinée. L'affaire a pris une dimension politique. Le président de la République, Lee Jae-myung, a exigé une enquête sur la nomination controversée de l'entraîneur, accusé par de nombreux internautes d'avoir bénéficié de la mansuétude et d'un traitement de faveur de la part des dirigeants de la Fédération de football.
3: Une précision de Nicolas Roca, et je vous rappelle que ce soir la France jouera sa place en 8e de finale contre la Suède.
2: La France ou le Rassemblement National sera fixé dans une semaine.
3: Le 7 juillet, on saura ce jour-là si Marine Le Pen pourra ou non représenter le parti d'extrême droite à la présidentielle de l'an prochain. C'est à la justice de trancher, plus précisément à la Cour d'appel de Paris, dans le procès des assistants parlementaires d'eurodéputés. Raphaël Delvolvé, cette date, elle est cochée de longue date dans l'agenda du RN, qui assure avoir tout prévu pour le jour J, mais aussi pour la suite.
11: Tout le monde commence à imaginer la forme que prendra cette journée décisive pour la campagne et le parti à la flamme. Jordan Bardella, potentiel remplaçant, l'assure en privé. Les deux scénarios, qui dit quoi et quand, tout a été pensé. Lui sera à Paris mardi prochain, malgré une session plénière au Parlement européen de Strasbourg. Il doit accueillir Marine Le Pen au nouveau siège du RN juste après l'audience, dont la fin n'est pas attendue avant la fin d'après-midi. Les deux têtes du parti prépareront ainsi à huis clos l'interview télévisée d'ores et déjà prévue de Marine Le Pen dans un journal de 20h. Qu'elle soit candidate ou non, la chef des députés RN devrait être la seule à s'exprimer ce jour-là. Ce sera son moment, sa journée, rappelle un proche, selon lequel, je cite, « le pourquoi de la vie de Marine Le Pen est en jeu ». En cas d'empêchement, Jordan Bardella se déclarerait rapidement ensuite, avant le 14 juillet, assure-t-on, avant un déplacement avec son mentor. On aura alors basculé dans l'inédit pour ce parti habitué au Le Pen à la présidentielle depuis toujours.
3: Raphaël Delvolvé du service politique de RFI. La France où il n'y a plus désormais que 4 départements placés en vigilance orange canicule. Les températures descendent après avoir atteint des records pendant 10 jours et désormais c'est dans l'est de l'Europe que ces records sont battus. 41 degrés notamment enregistrés hier dans le sud-est de la Slovaquie.
2: Gaëtan Plenet pour le journal 8h13 à Paris dans 5 minutes. Notre grande invitée internationale, la sociologue libanaise.
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0: Je n'avais pas 10 ans lorsque le drame est arrivé. 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
2: Aujourd'hui, on va commencer par une question simple. Par où on passe ? C'est une vraie question à l'ASCOMAM. Celles et ceux qui connaissent le bâtiment le savent. On peut être à 2 mètres de l'endroit où l'on doit aller, se sentir quand même légèrement abandonné par la géographie. Il y a des portes, des couloirs, des escaliers, des entrées qui se ressemblent, des endroits où l'on se demande si l'on est encore dans un lieu culturel ou si l'on vient d'entrer sans le vouloir dans la partie technique d'un navire. Et pourtant, derrière ces portes, il y a des mondes, il y a des gens qui font de la musique, d'autres qui font du théâtre, de la radio, de la sculpture, du hip-hop, de l'accompagnement artistique, d'autres qui mettent en lumière le lot du spectacle vivant, des possibles. Il y a des gens qui montent des dossiers, qui attendent des réponses, qui répètent, qui doutent, qui recommencent, qui ouvrent leur boîte mail avec le courage de certains explorateurs. En fait, c'est le monde associatif, pour le dire plus simplement. On se croise dans les couloirs, on se dit bonjour, parfois on sourit, parfois on entend un bout de musique derrière une porte, parfois on voit une affiche et l'on comprend qu'il se passe quelque chose chez les voisins. Mais qu'est-ce qu'on sait vraiment les uns des autres ? À quel moment un bâtiment devient autre chose qu'un bâtiment ? À quel moment un voisin de palier devient une présence qui compte ? Est-ce qu'un simple bonjour répété pendant des mois finit par faire un lien ? Est-ce que les lieux nous tiennent un peu plus longtemps qu'on ne le pense, parfois simplement parce qu'on n'y est pas tout à fait seul ? Pour cette dernière semaine de l'agité du local, j'avais envie d'ouvrir la porte du studio à celles et ceux qui travaillent juste à côté. Pas pour faire une réunion de bâtiment, rassurez-vous, personne n'a apporté de tableau Excel, mais pour prendre le temps de se demander ce que ça fabrique, tous ces gens qui font vivre des projets à quelques mètres les uns des autres. C'est l'agité du local qui commence. Bienvenue à l'auditeur, bienvenue à tout un chacun qui a du public. Il y a du public dans le studio de l'autre radio. Désolée, je suis fatiguée. Vous allez l'entendre aujourd'hui, donc autant vous le dire dès le début. Alors aujourd'hui, on va faire le GPS officiel de l'ASCOMAM. On va essayer de retrouver les portes, les chemins, les voies, les coulisses. On va entrer dans les coulisses, j'adore ça, vous le savez très bien. Et peut-être qu'en cherchant comment aller les uns chez les autres, on comprendra un peu mieux ce que veut dire travailler, créer, tenir et faire cité ensemble. Voilà, l'agité du local commence maintenant. Je suis Margot. Bienvenue à tous. Il y a du public, hein, je vous le disais. Il y a beaucoup de monde dans le studio. Je m'y attendais pas, en fait. Merci à tous d'être ici. Vous allez peut-être les entendre. J'espère que tout le monde arrivera à passer peut-être un petit peu au micro. J'ai prévu des choses très joyeuses. J'aimerais bien pouvoir vous décrire un petit peu aussi la décoration. C'est un peu comme une fête d'anniversaire. D'ailleurs, il y a quelqu'un qui a fêté son anniversaire il y a quelques jours. On l'entendra, j'espère. Joyeux anniversaire, Céline. Elle est à côté de nous aujourd'hui. Aujourd'hui pour cette émission, je vous le disais, un peu particulière, on va commencer par une question très très simple. Une question que se posent sans doute beaucoup de gens qui entrent à l'ASCOMAM pour la première fois. Par où faut-il passer ? Parce que l'ASCOMAM, pour celles et ceux qui ne connaissent pas, c'est parfois un petit labyrinthe. Il y a des couloirs, je vous le disais, des tas de portes, plusieurs entrées possibles, des escaliers et des moments où l'on demande si l'on est, où l'on se demande si l'on est encore au bon endroit. Alors, pour que chaque invité puisse se présenter, j'ai eu envie de faire un petit peu différemment de ce que je fais d'habitude. J'avais envie de vous demander, présentez-vous et puis expliquez-nous, quand vous entrez ici pour la première fois, par où on passe pour vous retrouver. Essayez de décrire le bâtiment, si vous le voulez bien. J'ai envie de commencer peut-être par ma première invitée, celle qui se trouve juste à côté de moi. Bonjour Marion, merci d'être
3: Bonjour.
2: Ici.
3: Bonjour. Je suis ravie d'être là, à tes côtés Margot et aux côtés de l'équipe de l'autre radio. L'ASCOMAM, c'est un grand bâtiment, on nous trouve au fond d'un couloir au rez-de-chaussée, on rentre par cette grande porte et au détour d'un couloir, on est là, on est une équipe de 5 personnes dans un bureau qu'on appelle le bocal, qui monte en température pendant l'été. Je pense d'ailleurs que nous sommes le seul bureau du bâtiment sans climatisation. Voilà, s'il vous plaît, une petite pincée émue pour nous en ce moment. Et voilà, c'est comme ça qu'on nous trouve au rez-de-chaussée, l'équipe du réseau Chaînon, qui organise à la rentrée le festival du Chaînon Manquant.
2: Bienvenue, il y a Florence qui nous a rejoint. Florence, tu peux venir t'installer si tu veux. Florence Ognesita, directrice du Chaînon Manquant. Merci d'avoir répondu présente à l'invitation. Mais ça va être un sportif, hein, cette émission. Vous allez l'entendre, au moins c'est vivant. ça change un petit peu, c'est tout calme d'habitude. On me dit, mais qu'est-ce qu'elles sont douces tes émissions, ça va être autre chose aujourd'hui. C'est pas mal, ça change. Bonjour Florence.
4: Salut.
2: Alors on s'est dit qu'on allait commencer par un petit jeu. D'habitude, je présente très longuement, trop longuement on peut le dire, mes invités. Aujourd'hui j'ai proposé de se présenter donc en décrivant un peu le parcours pour arriver jusqu'à votre bureau, votre local dans l'ASCOMAM. Parce que l'ASCOMAM, c'est finalement un peu un grand labyrinthe, on peut le dire comme ça.
4: Oui, effectivement. mon parcours de tous les matins. Alors, je me lève, je prends une douche, je descends mon immeuble et j'arrive à pied jusqu'à l'ASCOMAM. Oui, effectivement, l'ASCOMAM, c'est une grande ruche un peu où tout le monde va, qui a ses occupations. Alors, on est un peu triste aujourd'hui parce que voilà, c'est une journée particulière et puis on aimait bien cette ambiance un peu des fois foutraque quoi, qu'il pouvait y avoir dans nos bureaux. On est tous effectivement, on partage cet ADN associatif, cet ADN avec des valeurs militantes et puis une envie de faire ensemble et puis de partager au maximum. Donc on est content de vous croiser, de croiser nos chemins. C'est une espèce de petit écosystème, cette SCOMAM. Et en tout cas, voilà, on est très, très content d'en faire partie.
2: Marion disait, vous êtes peut-être le seul bureau qui n'a pas de clim. Et alors, je vais me tourner vers Thomas. Thomas,
5: aujourd'hui. La clim, nous. Pas beaucoup, un petit
2: pas
5: peu.
2: Pas beaucoup, mais je crois que ça chauffe aussi chez vous.
5: Ouais, un petit peu, ouais.
2: Si tu devais décrire, tiens, à l'auditeur de l'autre radio qui n'a pas d'image, qui ne connaît peut-être pas le bâtiment, quand on passe la porte, déjà par quelle porte, est-ce qu'on entre dans le bâtiment? Comment est-ce qu'on vient jusqu'à vous?
5: Alors, la méthode la plus simple, c'est d'arriver, je pense, par la grande porte en bas de l'ASCOMAM, de monter un escalier, un bel escalier en bois, et de se retourner, de regarder les locaux de l'autre radio par derrière son épaule au niveau de la vitre, et puis de tourner à droite pour arriver dans les locaux de l'école, l'EMM, l'école de musique moderne de Laval.
3: Donc c'est vous qu'on entend en dessous, parce que nous on entend des pulsations, des gammes.
5: Ça dépend, si ça joue bien, c'est moi. Sinon... Ouais, c'est nous qu'on entend. Ouais.
2: J'ai envie de me tourner maintenant vers l'Anima Compagnie, Lucie. Je suis très contente de t'avoir à nos côtés. J'y reviendrai, mais c'est toi qui as peut-être donné, proposé le tout premier rendez-vous collectif de ce bâtiment. C'était une superbe idée. Je suis contente de renouveler un peu ce rendez-vous. Ce n'est pas la seconde fois. Il y en a eu d'autres grâce à Nathalie et Emmanu que je suis contente de saluer à l'antenne aujourd'hui. Comment est-ce qu'on vient jusqu'à vous? Je crois que c'est le plus sportif. J'ai pensé à toi quand j'ai préparé ce petit jeu. Comment est-ce qu'on vient jusqu'à l'Anima Compagnie?
6: Effectivement, je pense que nous, c'est le chemin le plus compliqué. Donc, on rentre par la grande porte, on passe à côté du kiosque vide dont on se demande ce que ça pourrait être.
2: Tout est à imaginer, c'est ça qui est beau.
6: Tout à fait. On monte le grand escalier en bois. Ensuite, on passe la porte coupe-feu sur la gauche. Et on monte quelques marches et là, il y a un couloir un peu planqué à gauche. Et tout au bout à droite, c'est l'Anima. Alors, pour se repérer, il y a plein d'affiches que Céline a mises pour vraiment avec des flèches. Donc, je pense que c'est quand même retrouvable. Et nous, pour vous dire, alors, on a la clim, mais on n'a pas de fenêtre.
2: Ah oui.
6: Chacun ses avantages et ses inconvénients. Et notre porte de bureau... est à un mètre à peu près de la porte du studio. Et je peux vous dire qu'hier, c'était la grosse fiesta. Pierre était en train d'installer toute la décoration.
7: Ouais. Alors malheureusement, oui, j'ai besoin de me motiver, donc j'avais foutu un set de Decrécy un peu fort pour pouvoir mettre les fanions. Désolé pour la musique.
6: Mais ça avait l'air génial. Ça donnait déjà envie de venir.
2: Juste pour se demander ce que ça fait de travailler dans un bâtiment comme celui-ci, entouré donc de d'autres associations, de d'autres métiers, de d'autres manières de faire. Est-ce que ça donne de la force? Est-ce que ça change quelque chose de sentir qu'on n'est pas tout seul à essayer de faire vivre des projets et qu'au fond, peut-être chacun à sa manière, on participe à la vie de la cité? Comment vous le ressentez, vous?
6: Alors déjà, il y a une chose très pratico-pratique, c'est qu'on peut s'entraider au niveau du café. Et ça, c'est hyper important. À l'heure actuelle, par exemple, nous, on n'a pas de cafetière. Et c'est comme ça, ça arrive. Hein, c'est vraiment comme ça que des relations naissent aussi. Et qu'on va se voir dans les bureaux les uns des autres. Parce que nous venons récemment d'avoir une salle de pause commune qui est inhabitée. Mais personne ne va dedans. Mais sinon, chacun faisait sa tambouille dans son propre bureau.
7: Vous avez toujours notre clavier d'ordinateur, d'ailleurs.
6: No comment.
2: On va pouvoir sortir les agendas et puis enfin à la fin de cette émission on cale le prochain rendez-vous pour occuper, habiter, donner vie à cette salle de pause. Ça peut être la magie de cette émission, si on peut parler de la magie radiophonique. J'avais envie pour faire avancer commencer ce rendez-vous, puisque vous le savez, j'ai encore prévu quelque chose de beaucoup trop dense pour tout le temps qu'on a. Je voulais faire le kit de survie de l'associatif, prendre un petit moment pour parler de ce qui fait tenir les structures comme les nôtres dans l'associatif, dans la culture, dans les petites équipes. Il y a ce qui est écrit donc officiellement, les missions, les postes, les projets, et puis il y a tout le reste, les coups de main, les relais, les gens qui voient quand ça déborde, ceux qui font redescendre la pression, ceux qui permettent simplement que ça continue. Je le dis aussi parce que dans la période que traverse la radio, Pierre et Louise ont été de ces personnes-là. Et donc, je voulais vous poser cette question-là pour parler de la magie de l'associatif et de sa force. Qu'est-ce qui ne rentre pas dans, qu'est-ce qui ne rentre dans aucune fiche de poste, mais sans quoi votre structure fonctionnerait moins bien aujourd'hui ?
7: À tous la question ?
2: À tous. Qu'est-ce que
7: ça veut dire ? Ça me fait penser, alors je sais pas si c'est tout à fait la réponse que t'attends, mais moi ça me fait penser au fait qu'il faut garder ce temps gratuit pour... alors ce temps gratuit, ce que j'appelle Bernadette qui vient à l'improviste, prend un café parce qu'elle comprend rien au montage. Et cette heure-là avec Bernadette, faut la garder. Là, on est dans un moment où c'est chaud économiquement. On va pas le mentir. Hein. Là, la radio, c'est chaud. Nous, toutes les radios de France, hein, je pense, associatives. Moi, je refuse à enlever ce temps gratuit. C'est pas grave. Je prends ce temps gratuit avec les gens et je fais la radio associative pour ça. Sinon, je serais dans une radio privée.
4: C'est très très beau. Moi, j'étais partie sur un truc très pratico-pratique de la clim et le café.
2: Le café
4: et la clim, effectivement, pour moi, c'était un des deux essentiels. Mais je pense que Pierre a eu quand même une meilleure réponse que moi. Du coup, maintenant, je regrette. Du coup, je dirais l'amour entre nous. Voilà.
2: Dans l'associatif, justement, on dit souvent que les choses tiennent parce que les gens y croient. C'est très beau comme phrase, très très beau. À quel moment c'est une force et à quel moment ça devient trop lourd ?
4: T'en poses des questions.
8: C'est métaphorique, ton histoire. Enfin, c'est philosophique, ouais, effectivement. Comment dire, c'est un métier choisi, c'est-à-dire qu'on n'est pas dans le secteur associatif parce qu'on a vu de la lumière, ça c'est pas possible, en tout cas on n'y reste pas. Je crois que c'est ce que j'avais beaucoup trop anticipé sur ma première effectivement on choisit le secteur associatif parce que c'est un secteur de service public, c'est-à-dire que l'on travaille à des choses qui nous dépassent. Et on se lève le matin parce qu'on va un peu faire un peu plus et porter un peu plus loin des projets auxquels on tient vraiment. Donc c'est des métiers qui sont plus des métiers dits passion. Et effectivement, comme disait Pierre, on perd du temps. C'est-à-dire qu'on n'a pas un travail qui n'est que productif. Et dans une journée de 8 heures, on peut effectivement passer du temps à faire d'autres choses que nos missions principales parce qu'on va... accepter que les autres ne viennent interférer dans nos emplois du temps. On accepte que les bénévoles passent à l'improviste parce qu'on est dans un chantier avec eux. On accepte de prendre du temps pour discuter. Mais tout ça, ça nous fait avancer plus loin. C'est-à-dire que tout seul, on va plus vite et à plusieurs, on va plus loin. Et l'associatif, c'est d'abord ça. Aujourd'hui, on est vraiment très échaudé par un contexte sociopolitique qui est extrêmement... accusateur face à ce temps que l'on perd et qui fait que nous ne sommes pas rentables. Mais nous ne sommes pas rentables parce que nous sommes... des gens du service public et que le service public par définition n'a pas un modèle économique qui peut l'être. Donc voilà, donc c'est très chouette d'être au sein de cette SCOMA mais de partager des valeurs communes avec tous ceux qui sont là. Si voilà, entre l'autre radio, entre l'école de musique, entre d'autres secteurs culturels, on voit bien qu'on travaille tous à essayer de résister le plus possible à ça. Après, on reste des humains et on est tous des petits citrons qu'on est pressés toute la journée et à la fin on est fatigué. Et on tient aussi parce que collectivement, on se soutient les uns les autres, mais il y a quand même un épuisement qui est fort. Moi, je parle souvent de la question de la maltraitance dans nos métiers. Je crois que c'est vrai, il n'y a pas de tabou là-dessus. C'est important de le dire aussi, que si le secteur associatif aujourd'hui résiste, c'est bien parce qu'il y a des humains qui croient en ce qu'ils font. Jusqu'à quand, jusqu'à où, voilà. Le fait de faire ensemble et de faire communauté, ça nous maintient les uns les autres. Hein. C'est un peu comme les petits pingouins qui se tiennent chaud, là. Mais il y a un moment, quand même, il faut parler aussi du fait que c'est pas tous les jours facile et que je pense qu'il y a assez... Enfin, il y a d'autres domaines dans lesquels travailler, c'est une lutte. Nous, en tout cas, c'en est une, quoi. Voilà.
6: Et je pense que plus... par rapport à la crise qu'on traverse, moi, ce que je trouve très difficile... c'est aujourd'hui de devoir se séparer de personnes qui sont compétentes et avec qui ça se passe très bien parce que économiquement on ne peut plus faire face et ça moi je trouve que il faut aussi en parler contrairement à ce que dit Christelle Morancet il y a beaucoup de conséquences au niveau des emplois Et donc, voilà, c'est des choses qui sont traversées régulièrement par beaucoup de collègues, par l'ANIMA en ce moment aussi. Et ça, c'est dur.
7: Florence, mettons le micro. Je disais, c'est des vies dans ma barbe. C'est des vies, en fait. C'est pas... les gars, il y a des vies, il y a des talents, il y a des gens derrière. Et vous cassez les équipes aussi, vous cassez les énergies, donc faites attention. Bon, on sait que c'est temporaire, ça va changer. Je crois en un bel avenir.
9: C'est bien, il faut de l'optimisme. J'avais envie de mettre un petit peu de joie aussi, je vais poser une question un peu plus légère. Qu'est-ce qu'un bon collègue ou un bon partenaire dans une équipe, dans une période comme la nôtre?
3: Qui sait faire le café, déjà?
9: Ah, le café, on y revient, le café. Louise.
10: Moi, je dirais nourrir ses collègues.
9: Mais c'est exactement ça. J'ai une alimentation, mais déplorable. Mon système digestif prend cher et Louise me rapporte toujours quelque chose. Le seul fruit que j'ai mangé depuis 2 semaines, c'est peut-être le melon.
10: Mais c'est mutuellement, hein, vraiment. Toi, tu me rapportes ton doux sourire et ça me nourrit, ça nourrit ma journée.
9: À l'école de musique, est-ce qu'il y a des petites attentions comme ça que vous faites les uns?
5: Ouais, le goûter du mercredi après-midi.
9: Un petit rituel?
5: Ouais, tous les mercredis après-midi, il y a quelque chose à manger et c'est sympa. Mais pour répondre à ta question, Margot, moi, ce que j'apprécie avec les collègues, justement, c'est le côté répétitif, en fait, des sourires, un contact, en fait, tous les jours de la semaine. Et en fait, finalement, les collègues sont aussi des partenaires de vie, en fait, en quelque sorte. Et donc... il y a ce plaisir d'échanger un regard, un sourire, une conversation banale sur l'actualité, la politique, puisqu'on en parlait un petit peu tout à l'heure. Et voilà, et donc ça, c'est des choses qui sont agréables dans ces structures associatives. Voilà, je pense que ça tourne autour du mot humain, finalement. D'avoir des choses assez humaines, on est dans le local, dans l'humain. Et voilà. Et j'ai beaucoup aimé aussi la notion de temps gratuit. Il y a aussi cette notion-là qui est très importante, même pour une école associative comme c'est la nôtre, puisque nous, les professeurs de l'école, on en fait profession d'enseigner la musique. Mais il y a une notion clairement d'associative, puisque l'école est associative. Il y a beaucoup de bénévoles qui œuvrent pour les activités de l'école. Donc voilà.
7: Avant de répondre à ta question, Margot, je risque de changer mon jour de télétravail qui est le mercredi. Je
5: vais prendre le jeu
7: pour le goûter, parce que c'est pas mal de goûter quand même.
9: On peut commencer par le café à l'autre radio, quoique ça va plus être mon affaire, mais enfin, je vous engage. Et puis après, on va à l'école.
7: Alors moi, j'ai un truc très symbolique qui symbolise l'amitié que je te porte et le travail entre collègues. C'est que le matin, quand je vois ta voiture sur le parking, je suis content.
9: Donc, c'est vraiment les copains qui s'attendent dans les cours de récréation.
7: Donc,
9: moi, j'attends quand j'entends quelqu'un.
7: Et donc, parce que ça arrive souvent qu'on soit par-ci, par-là, en reportage Margot, en atelier moi. Et du coup, je dis, ah, ça commence bien. Ça commence bien, je vois Margot pour le café et après, je démarre ma journée.
9: C'est pareil avec la Fiat Panda vert. Je le dis à l'auditeur de l'autre radio parce que c'est quand même un détail qui n'en est pas un. Vous écoutez toujours l'agité du local. Pour l'auditeur qui nous rejoint, eh bien, il y a beaucoup de public. En fait, les auditeurs sont aussi dans le studio de l'autre radio aujourd'hui. Merci d'être ici. Il y a quelques places encore disponibles. Vraiment, mettez-vous à l'aise. J'aimerais vous tendre tous le micro. Ça va peut-être être compliqué, mais vraiment, ça m'aurait beaucoup plu. Puis souvent, j'anticipe. Hein, pour chaque invité, je fais des choses un petit peu... individuel, personnalisé, et ma foi, je n'ai pas pu anticiper tout ce monde-là. C'est un plaisir, vous écoutez toujours l'agité du local. 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
9: Une de ces voix est juste derrière moi, et puis la musique que vous entendez, l'habillage sonore de cette émission est composée par Lénaïque Folzour, qui nous a fait le plaisir d'être avec nous aujourd'hui pour jouer la musique en direct. On a aussi eu le plaisir, ils sont toujours là en fait dans le public, Mimi et son amoureux, puisqu'il n'y a pas de prénom depuis 3 ans, ils habillent, ils lancent l'émission, c'est un plaisir de vous avoir, ils ont lancé en direct. Ils ont accepté de lancer cette émission en direct aujourd'hui. Mais ça fait plaisir, c'est joyeux, c'est agréable. Je vous propose aujourd'hui de prendre ma place, tiens, puisqu'on parle des introductions d'émissions. Lénaïque qui a composé, qui est là aujourd'hui, ça me fait vraiment très plaisir. Juste à mes côtés, va rejouer le jingle de l'agité du local en direct. Et je vais confier à quelques invités, celui qu'ils souhaitent, une ou deux introductions que j'ai écrites pour des vraies émissions. J'ai l'art un peu de faire quelque chose de trop long. Des fois, on ne sait pas du tout où je vais. Et du coup, j'ai essayé de prendre quelques exemples.
5: On adore.
9: On va essayer de savoir qui pouvait être l'invité, de quoi on parle. Voilà, j'ai quelques exemples. Est-ce que quelqu'un veut se prêter au jeu de faire l'introduction à ma place? Peut-être dans le public, tiens, est-ce que quelqu'un a envie de s'amuser à prendre ma place? Ah, Nicolas, génial. Donc Nicolas de Alors on joue, c'est un bénévole, c'est une voix que vous connaissez. Hein. Hop, tiens, il y a trois propositions. Choisis ton Nicolas l'huissier. Vas-y, choisis celle que tu veux. Tu peux t'installer au micro. Installe-toi au micro.
13: Comment ça marche?
9: Alors, écoute, ce qu'on va faire, c'est que Lénaïque va lancer le... Tu t'arrêtes quand tu veux. Hein. Okay. Et puis alors, si quelqu'un devine qui pouvait être l'invité, une structure, une idée un petit peu du domaine.
7: Oui, il faut du monde autour de Nicolas pour trouver l'invité.
9: Ah oui, oui,
7: allez,
9: oui.
7: Faut venir jouer.
9: Mettez-vous au micro. Sinon, je vais dire ce que vous dites, mais n'hésitez
7: pas. Je suis
9: pas très joueur,
7: moi. Qui vient jouer au micro pour trouver l'invité?
9: Pas très joueur,
7: Nicolas.
9: Bonjour, Nicolas. Merci d'être ici. Vous pouvez, hein, vraiment, on peut tourner, c'est vrai, sur les chaises. Franchement, n'hésitez pas à vous installer. Chloé qui a été dans le grand format très récemment, c'est une photographe. N'hésitez pas à réécouter les podcasts de la JT du local sur l'autreradio.fr. Ils sont toujours là, même quand je ne le serai plus. Est-ce que tout le monde est prêt, Lénaïque? Si tu veux, Nicolas, je te fais un petit signe quand tu peux parler. C'est parti. Introduction en direct avec la voix de Nicolas.

0: Certains fuient les transports en commun. Si on leur demande, ils nous disent qu'ils fuient une promiscuité forcée, un hasard mal placé, et les regards parfois trop proches. Par contre, d'autres s'y abandonnent vraiment. Le plaisir de ne pas conduire, de se laisser porter. Regarder les visages défiler comme une sorte de casting improvisé. Écouter des bribes de conversations qui ne nous appartiennent pas. Pourquoi pas ? Dans un bus, on peut s'isoler à deux, front contre vitre, ou observer tout ce petit monde comme un spectacle gratuit. On appelle ça transport en commun, comme si c'était banal, commun, neutre. Alors qu'en réalité, rien n'est commun. Tout y arrive. Les débuts de journée, les fins d'histoire, les textos qu'on écrit et réécrit avant de les envoyer, les enfants qui comptent des arrêts à voix haute, les adultes qui comptent les heures en craignant le retard, ou pas forcément. Un bus, en théorie, ça relie un point A à un point B. C'est tout ce qu'on lui demande. Avancer, s'arrêter, repartir. Et puis parfois, il déraille doucement de sa fonction. Il se met à inventer autre chose. Il cesse d'être un simple trajet pour devenir un autre lieu. Un studio ? Un studio de radio ? Pourquoi pas ? Un endroit où l'on ne transporte plus seulement des corps, mais des voix. Faire festival autrement, quand les quartiers prennent l'antenne. Et si c'était ça au fond ? Ne plus attendre que la culture reste sagement à son terminus, mais la faire monter à bord.
1: Merci, merci Nicolas, est-ce que quelqu'un a retrouvé ? J'ai vu le sourire de Simon, Simon Hermine, qui était l'invité d'hier. Je suis hyper contente de t'avoir, en plus je me suis dit, mince, j'aurais dû le faire hier celle-ci. Simon a dû reconnaître, c'était pour le festival Monte dans le bus, et donc c'était Honte dans le bus, l'introduction. Mais Pierre, ça ne lui a pas fait tilt,
2: j'ai été ébahi par très belle interprétation,
1: c'est très joli,
2: très beau texte.
1: C'est très joli,
3: c'est que j'ai beaucoup écouté la JT du local, c'était peut-être une pâle imitation.
1: Hein, non, c'était hyper beau.
3: En tout cas, quel plaisir de te lire.
1: J'ai rectifié les fautes de frappe, parce que je me suis dit, sinon ça va
3: pas
1: être des cadeaux.
3: Oui, on en parlera hors émission, si tu veux.
1: Les fautes d'orthographe.
4: Margot, pour la prochaine, il y a ton jingle qui vient d'arriver, si tu veux lancer le jingle en même temps.
1: Et on peut le refaire, on va inviter Mimi à se mettre aussi au micro si vous voulez refaire le jingle d'intro. On fait la même chose qu'au tout début d'émission. Comme ça on s'amuse, on en profite hein, de ces voix, les visages on ne les connaît. Donc il y a un deuxième micro si jamais vous voulez, ou ici si vous voulez, au même micro, c'est possible. Alors est-ce que quelqu'un veut se prêter au deuxième exercice? Un deuxième exercice, Louise, je sais que tu le rêves. Vas-y, choisis ta feuille.
5: Ouais,
1: vas-y,
5: le plus court.
1: Merci hein, Lénaïque. Bah, comme tu veux. Bon, tu peux accélérer. Tu fais. C'est toi l'interprète. Hein. Moi, je. Il y aura pas de retard. Non, il n'y aura pas de retard. J'espère qu'on entend bien sur les ondes d'ailleurs.
6: Oh là là, j'ai vraiment le trac, Mimi.
7: Oh, encore après 3 ans.
6: Oui, on est connus maintenant.
7: Ce sont les dernières agités du local.
6: Oui, et l'auditeur de l'autre radio, il attend.
8: La poésie n'a pas toujours les clés de la grande porte. Il s'agit parfois d'un mot sans apparat, d'un bruit de bouche, d'un détail sans importance. Une phrase qu'on aurait presque laissée passer. Une chose pas assez belle pour entrer dans un poème, pas assez noble pour qu'on la remarque, pas assez remarquable pour qu'on l'applaudisse. Et pourtant, parfois, c'est là que ça commence. Chez mon invité d'aujourd'hui, la poésie ne semble pas chercher les auteurs. Elle descend plutôt dans la matière. Elle va voir du côté des mots ordinaires, des images moins dociles, du prosaïque, du rugueux, de ce qui résiste à l'élégance. Comme si le beau, pour rester vivant, avait besoin qu'on lui glisse un caillou dans la chaussure. Dans son nouvel album, il est question de langage, d'articulation, de solitude, de contradiction, de notre matière de vivre les uns avec les autres, mais jamais sous la forme d'une leçon.
1: Je regarde Simon, en fait, c'est vraiment... c'est Bertrand Belin. J'ai choisi très vite. C'est Bertrand Belin, récemment, qu'on a eu le plaisir de voir sur scène lors du festival Les Trois Éléphants. Un très bel artiste, c'était... Merci Louise, merci, bah, c'était merci. Très très beau. J'ai proposé à Lénaïque de venir donc, pour avoir le plaisir d'écouter en live ta composition pour l'habillage sonore de l'émission, mais je lui ai aussi proposé de préparer d'autres petits morceaux. Je voulais vous proposer à tous les voisins de palier de découvrir un petit peu la bande originale des coulisses de votre asso. Alors, je m'explique parce que là, je commence très très mal. Lénaïque va nous jouer quelques thèmes connus au piano. Et chaque fois, je vais vous demander dans les coulisses de votre structure, cette musique pourrait correspondre à quel moment de la journée, quel moment de l'année ? Est-ce que c'est l'arrivée au bureau, l'attente d'une réponse de subvention, le quart d'heure avant un événement, le moment où tout le monde court partout, la petite victoire qu'on ne voit pas de l'extérieur, le mail qu'on attend depuis 3 semaines ? L'autre radio peut jouer. Le chaînon manquant, si jamais n'importe qui, en fait, hein, vous pouvez venir, même Simon, Thomas de l'école de musique, installez-vous, n'hésitez pas. L'anima compagnie. Et donc, on commence avec celle que tu veux. Ça peut être ça, si tu veux.

0: vous avez le droit de parler dessus si quelque chose vous vient.
1: Ah bah moi, c'est quand je vois la petite voiture blanche.
0: Oh, la petite voiture blanche qui a pris Canto Sport. Céline, ça t'évoque des choses? Mission Impossible à l'Anima Compagnie?
2: Ouais, les fins de mois, oh, quand il faut gérer la paye et les... Et 10 000 mails en même temps.
0: On aurait presque pu préparer joyeux anniversaire, puisque je ne vais pas faire du forcing, Céline. Mais c'était ton anniversaire il y a quelques jours. On va le rappeler encore une dernière fois. Merci. On va passer à une autre bande originale.

0: C'est encore ce soir à 23h, c'est vrai.
1: Ah bah oui, c'est vrai. We are the champion, est-ce qu'une asso vit ça en ce moment?
2: Oui, nous ce serait plutôt pour célébrer la fin d'un festival.
1: C'est
2: tu vois,
1: ça, ouais, ce moment-là, est... ouais. C'est cette émotion un peu
2: c'est
1: qui
2: cette émotion
1: très...
2: un peu où on est à la fois hyper content de ce qu'on a fait et il y a un truc un peu nostalgique où on va se quitter, tu vois.
3: Moi, j'en profite parce qu'il y a Anaïs et Simon dans ton public. Oh, moi, c'est On dans le bus. Hein. Le dimanche, On dans le bus, c'est cette musique. Hein.
1: Anaïs et Simon du 6x4. Je vous présente peut-être tous très très mal. Je suis vraiment désolée. On va essayer de remettre en contexte et puis j'essaierai de mettre dans le podcast de l'émission qui était présent. Vous allez essayer de remettre les morceaux dans l'ordre. Oui, c'est vrai qu'après un festival, j'imagine qu'il y a l'euphorie avant et puis il y a le juste
2: y a
1: à la fin.
2: De truc
1: c'est énorme.
2: Une forme de redescente après qui est à la fois belle et un peu nostalgique. On
1: passe à la suivante.
2: Ça, c'est un tweet de Christelle Morin.
1: Allez, il nous en reste 2-3. La recherche de subvention après Christelle Morin.

0: agréable.
1: Ça détend, on est bien.
0: Ça détend, oui.
2: Si, pour moi, ce serait essayer de deviner qui est l'invité de Margot à travers la porte qui est à un mètre de la mienne. Et la porte de mon bureau est toujours ouverte, donc j'entends tout. Et tous les midis, c'est ma question. D'essayer de deviner qui est l'invité. C'est ce que je déjeune avec l'invité du local en direct. Tous les midis, presque. En live.
0: L'autre fois, on a croisé Lucie. Alors, Lucie, elle doit être par là. Oui, Lucie. On venait tout juste de diffuser un reportage et je t'entendais derrière la porte. J'ai ouvert la porte pendant la pause musicale. J'ai dit, mais c'est toi sur les ondes, tu ne le savais même pas. Donc c'était un bon moment. Il nous reste deux morceaux. Je regarde l'heure, hein, puisqu'il va falloir rendre l'antenne à 13h. Vous avez le droit de faire des réclamations après ce moment, si vous avez ça en tête toute la journée. Je prends. Libéré, délivré.
1: Moi, je dirais que c'est après avoir déposé toutes les demandes de sub. On en libéré. Est... Là, le week-end qui arrive après,
2: je valide. Oui.
0: Et donc, il y en a une dernière. Tiens, ça, c'est pour le plaisir, parce qu'elle est vraiment très agréable. Ça, c'est au moment où on s'engage dans l'associatif.
2: Oui.
0: Le début.

0: Ça, merci. C'est un peu ce qu'on ressent maintenant. Ouais,
1: c'est ça. Ouais. Oh.
2: C'est le mood du jour.
1: Merci, Lénaïque Folzour, qui a donc composé l'habillage sonore de l'émission que vous entendez depuis le début de la saison. Je réfléchissais à t'intégrer à cette émission en te disant, est-ce que c'est douloureux de composer pour l'AJT du local ? Parce que je lui ai dit, la consigne, c'était quoi ? Il faut que je la supporte toute l'année. Il faut que je la supporte et que j'arrive à parler dessus. C'est pas évident.
3: Pas évident.
1: Mais ça s'est fait sans douleur et je la supporte. Voilà, là, on est le 30 juin, c'est la dernière semaine et je l'aime toujours autant. Donc, tu vois, on aurait presque pu partir sur une deuxième saison. Presque. Avant de clôturer cette émission, on va profiter encore d'une... Ah non, Pierre me dit non, je vais passer une...
4: On va pas clôturer tout de suite l'émission. Hein.
1: Ah, on va pas clôturer. Non, on clôture pas. Il y a une dernière séquence, mais j'aimerais faire une petite virgule.
4: Et puis l'émission de 13h, c'est quoi l'émission de 13h ?
1: Positive onde.
4: Et ben, elle sera à 14h.
1: Ah, elle sera à 14h.
4: Elle sera à 14h l'émission.
1: Ouais, alors, j'ai pas prévu d'essayer. Bon, bah écoutez, on va quand même se faire.
4: Tu as le droit de dépasser de quelques minutes parce qu'elle sera à 14h.
1: Oh, ok, bon, bah génial. Allez, une petite virgule. Normalement.
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1: Ce qui est magique en radio, c'est qu'on ne voit pas les visages. Heureusement qu'on voit pas le mien aujourd'hui, j'ai très

0: très peu dormi. Par contre, il y a un sourire derrière moi et ça me fait très plaisir. C'est Madec, c'est la voix que vous entendez depuis quelques mois sur les ondes de l'autre radio, sur certaines virgules sonores, accompagnée de Maëlle. Par moment, j'avais envie de refermer cette émission et ouvrir une dernière fois le bureau officiel des annonces du palier, parce qu'on a parlé donc des couloirs, des portes, des coulisses, de ce qui fait tenir les associations, mais il faut aussi dire très concrètement aux auditeurs où ils pourront vous retrouver après cette émission. Chacun à votre tour, vous pouvez annoncer une date, un événement. Il y a le chaînon qui arrive. J'ai l'habitude de vous recevoir habituellement cette semaine-ci pour parler du festival. Peut-être qu'on peut redire à l'auditeur en quelques mots le chaînon manquant. Qu'est-ce que c'est ?
1: Alors, le chaînon manquant, c'est un grand festival qui aura lieu du 15 au 20 septembre 2026 à Laval. C'est un festival ouvert à tous, un festival pluridisciplinaire où pendant plus de 6 jours, on accueille plus de 65 compagnies, 120 représentations. Il y en aura pour tous les goûts, du théâtre, de la musique, de la danse, du jeune public. Et cette année, nous aurons aussi de grandes formes de spectacles de rue, assez impressionnantes. Je ne vous en dis pas plus. Mais en tout cas, on sera ravis de vous accueillir nombreux et nombreuses sur le prochain festival.
0: Ce qu'on peut redire à l'auditeur de votre radio, j'aime le rappeler. Chaque année, je trouve ça important.
2: Excusez-moi pour ça.
0: Mais c'est bon. Le réveil. Bon, bah, je suis contente de dire que tu sois arrivé un petit peu avant quand même. Oui, c'est un festival de programmateurs, mais aussi, en fait, c'est une opportunité pour les Lavallois, pour les Mayennais, de pouvoir assister à un tarif très accessible, à des spectacles qui vont tourner probablement après dans toute la France et même au-delà.
1: Ah
0: et
1: même oui, au-delà. Alors on l'espère, c'est-à-dire qu'on espère que les spectacles que vous allez rencontrer en septembre prochain seront les blockbusters des prochaines éditions. L'idée du festival, c'est effectivement de mettre en avant la création dite émergente, c'est-à-dire les jeunes projets, les artistes en herbe. On a accueilli au sein du chaînon des grands noms d'aujourd'hui. Et effectivement, c'est d'abord un festival qui est réservé aux professionnels, c'est-à-dire qu'ils viennent choisir des spectacles pour leur programmation. Mais l'idée, c'est bien de croiser tous les publics, d'accueillir nos 300 bénévoles, les Lavallois, les Lavalloises. On accueille aussi beaucoup d'enfants et de scolaires dans le cadre d'actions de médiation. Donc non, le festival du chaînon manquant n'est pas réservé aux professionnels. Et au contraire, c'est bien un festival qui est ouvert à tous. Et j'insiste sur le fait qu'il y aura aussi beaucoup de programmation gratuite et de programmation de rue à l'image de ce que fait les Trois Éléphants sur le mois de mai. Et voilà, donc en tout cas, on a envie de croiser tous ces publics et de faire que ce soit vraiment un festival à destination de tous.
0: Il y a des nouveautés cette année pour cette prochaine édition, des choses qui changent, ou est-ce qu'on va retrouver à peu près la même formule que l'année dernière ?
1: Alors, on a essayé de faire évoluer. Donc, on avait une... 2025 a été une année exceptionnelle, on ne va pas revenir dessus, Cristal Morançais, tout ça, tout ça. On s'est adapté, c'est-à-dire que le festival n'a plus de QG, le festival aura lieu, enfin le QG du festival est au Théâtre de Laval, et on remercie une fois de plus l'équipe du festival, du théâtre, de nous accueillir de façon extrêmement généreuse. Et voilà, donc on va pulser le QG cette année, il va y avoir pas mal de nouveautés au sein du QG avec un bar, des animations, des showcases, on met beaucoup en avant les artistes mayennais aussi. Dans la programmation, il y aura des soirées après, dansantes, enfin voilà, on va essayer de faire un truc beaucoup plus festif. Et puis on aura une grande forme, notamment de marionnettes le samedi soir, qui est vraiment un des moments clés. Du festival, nous avions accueilli Mo et le ruban rouge, et nous accueillerons sa petite sœur le samedi soir. Donc on va comme ça recréer des moments un peu fédérateurs, avec aussi pas mal de programmation à la Périne pendant les journées du patrimoine, et toujours une programmation dans les salles de Laval.
0: Les dates du festival, pour l'auditeur de l'autre radio qui nous écoute, il faut sortir l'agenda de toute façon, puisqu'il va y avoir d'autres dates. Je vais me tourner vers Thomas ensuite, avant que tu partes, puisque tu décolles pour Mayenne dans quelques instants.
1: Ce sera du 15 au 20 septembre prochain.
0: Et il y a toujours le prologue.
1: Exactement, qui a lieu le vendredi et le samedi avant. Et on vous invite aussi à découvrir la programmation du prologue et du fameux passe-prologue, qui est un événement que l'on met en route avec l'office de tourisme et qui peut vous permettre comme ça de suivre les spectacles et d'avoir des visites patrimoniales aussi sur le parcours.
0: Ce qu'on peut dire pour l'auditeur de l'autre radio, c'est s'il s'est rendu au festival l'année dernière, ce qu'il découvre lors du prologue, finalement, c'est un petit peu les coups de cœur de l'édition précédente. Oui. Comment est-ce qu'on choisit pour le prologue ?
1: Eh bien, en fait, effectivement, le concept du prologue, c'est de faire revenir des spectacles qui ont marché sur les années précédentes. Je dirais pas forcément uniquement l'ancienne édition, mais en tout cas, vous êtes assuré d'avoir effectivement le meilleur des retours du public sur les éditions du Chaînon. Alors, hop,
0: merci Florence,
1: je t'en prie. Si tu voulais que je...
0: Non, c'est très très bien, c'est super. Je pense que l'auditeur de l'autre radio a eu le temps de noter. Il faut garder l'agenda puisque Thomas, je vais te tendre le micro. Je vais te laisser présenter l'école moderne de musique. L'école moderne de musique, je cherche.
2: De
0: EMM, Laval. De Laval. Ouais, voilà. L'ASCOMAM à l'étage.
2: Oui.
0: Il y a un peu
2: juste à côté de l'autre radio, pas très loin. Donc, c'est une école associative d'enseignement de la musique. On enseigne plein d'instruments. Les principaux instruments proposés, c'est guitare, batterie, piano, chant, trompette. Il y a aussi une classe de comédie musicale, aussi un petit peu de musique assistée par ordinateur.
0: C'est toi qui t'en occupes, je crois.
2: Oui, en partie, effectivement. Voilà, et donc les moments importants pour nous, il y en a plusieurs dans l'année. Le premier, c'est la rentrée. Donc si vous voulez nous retrouver, vous pouvez venir au Forum des associations de Laval qui aura lieu le 5 septembre prochain, si je ne dis pas de bêtises. Voilà, et puis venir dans les locaux nous rencontrer à partir de la rentrée. Donc ça, c'est le premier grand moment important de l'école. Tout au long de l'année, après, il y a les concerts des élèves. Donc c'est des concerts sur lesquels nos élèves présentent ce qu'ils ont appris tout au long de l'année avec les professeurs. Jusque-là, il y a eu 4 éditions de comédie musicale. A priori, la comédie musicale fera une petite pause l'année prochaine. Mais donc voilà, on a proposé 4 comédies musicales dans lesquelles des élèves de la classe de comédie musicale jouaient. Et puis le concert de fin d'année, forcément, qui a eu lieu dans la grande salle de l'ASCOMAM. En bas.
0: On a eu le plaisir de recevoir Magali dans l'émission le 21 mai sur le village des Trois Éléphants. Ça s'est bien passé, c'était avec les Mélomaniacs.
2: Oui, ouais. Moi j'ai fait partie 3 ans de la troupe comme guitariste, mais dernièrement j'ai un petit peu d'autres obligations musicales, donc j'ai laissé la place à des copains à la guitare et je suis allé les voir par contre le dimanche et c'était super, un très beau spectacle. Et là encore, c'est une aventure humaine. Où on est tous ensemble puisque les musiciens sont plutôt sont soit des grands élèves soit des profs de l'école et par contre les chanteurs sont tous des élèves pour le coup donc un petit peu plus amateurs et en fait ça fait une aventure, moi je l'ai fait 3 ans cette comédie et c'était une aventure humaine très très chouette. Voilà, avec de très beaux moments.
0: Puis c'est un projet qui monte en niveau. On ajoute des chorégraphies, il y a du théâtre, de la danse. Enfin, ça devient conséquent comme projet, on peut le dire.
2: Oui, c'est la vocation. C'est d'essayer de se rapprocher le plus possible de ce qu'est un spectacle professionnel. Donc forcément, et c'est enthousiasmant pour tout le monde, en fait, de proposer quelque chose qui, d'année en année, progresse et tend vers le spectacle professionnel comme on peut en tout cas avec les moyens du bord et de manière comment dire très artisanale aussi parfois. Et c'est ça qui est sympa.
0: Comme il reste quelques minutes avant de te libérer, en tout cas de te permettre de sortir, enfin quoi que tu peux, même sans mon autorisation bien évidemment.
2: Merci.
0: Je ne bloque pas les portes de
2: j'hésitais
0: notre
2: jusque là.
0: Je vais séquestrer personne ici, je rassure tout le monde. Les valeurs de l'école de
2: l'école moderne de musique de Laval. Ouais.
0: Vous avez une approche un petit peu différente de ce qu'on peut retrouver au conservatoire. Je crois qu'on passe par la musique, par autre chose que forcément le solfège. C'est intéressant en se disant, l'auditeur qui nous écoute, s'il se dit, bon, moi, le solfège, ça m'effraie, c'est laborieux. Vous avez une autre approche?
2: Je pense qu'on a une approche un petit peu plus douce, en fait, de la musique, dans le sens où il n'y a pas de cursus... Les professeurs, on est indépendants les uns des autres, c'est-à-dire qu'on n'a pas un programme qui est défini par un ministère, c'est-à-dire que moi je suis un professeur indépendant, tout comme mes collègues, et en fait on va essayer de s'adapter un petit peu à chaque élève, c'est quelque chose de beaucoup plus individualisé. Alors même si, pour ma part, moi je suis passé par le conservatoire, donc j'ai été un petit élève du conservatoire de Laval pendant des années, effectivement, on essaye d'avoir une approche plus douce de la musique et un petit peu plus personnalisée. Effectivement, le solfège, c'est un gros mot, ça fait peur. Mais pour le coup, on l'enseigne quand même un petit peu, mais de manière un petit peu différenciée et puis plus in situ. Voilà, et donc on essaye d'amener des personnes que le conservatoire effraie un petit peu à la musique de manière plus douce. C'est le terme que j'utilisais au début, plus doux. On essaye de chercher toutes les portes possibles pour arriver à la musique, parce que tout le monde peut devenir un bon musicien, c'est à la portée de tout le monde. Voilà, et nous, on prend, mes collègues et moi, beaucoup de plaisir à accueillir, et puis en plus, tout type de public, voilà, pour jouer tout style de musique, donc c'est super. Et j'oubliais aussi, pour les dates importantes de l'école, les événements qu'on peut organiser, on organise aussi des masterclass, en fait, sur différents instruments. Donc, cette année, c'était mon instrument qui était à l'honneur, la guitare, puisque j'ai participé à organiser une masterclass de jazz manouche, où on a fait venir un guitariste de swing rennais qui s'appelle Morgan Bonneau. Et voilà, c'était top. Donc l'année prochaine, peut-être batterie, chant, que sais-je, je ne sais pas.
0: On invite l'auditeur de l'autre radio à se rendre sur votre site internet. Vous êtes combien dans l'équipe de l'école moderne de musique?
2: Si je ne dis pas de bêtises, on est 8 ou 9. Ça dépend parce qu'il y a des professeurs qui sont plus là que d'autres. Par exemple, on a Sophie qui est professeure de clarinette dans une école de musique aussi à Changé. Elle intervient aussi régulièrement. Donc voilà, il y a des professeurs plus ou moins présents, suivant aussi les nombres d'élèves. On a une classe de clarinette qui est plus petite que les classes de guitare ou les classes de chant ou de piano, par exemple.
0: Je vais proposer de faire une petite pause. Je ne sais pas, Pierre m'a mis des sons dans la console. C'est vraiment expérimental, cette émission, mais j'aime beaucoup.
2: Fais confiance, tu vas voir.
0: Je fais confiance, tout va très très bien. On ouvrira les agendas, vous avez encore des petites minutes. Lucie, et puis tous ceux qui veulent, hein, finalement, puisqu'on a... Joël nous fait grâce de l'heure qui arrive, donc on en profite, on va en profiter sur les ondes de l'autre radio. Et donc je mets ce son, je ne sais pas quoi, donc je ne peux pas faire de lancement correct.
3: Salut Margot, c'est Simon pour le 6x4. On avait un petit mot à te faire passer pour cette dernière émission. Un grand merci à toi pour ces 3 années passées à l'autre radio, 3 années de super collaboration. On a forcément en tête la superbe interview de Sam Sauvage et la petite journée que tu avais passée avec nous au 6x4. Mais évidemment, les invitations dans l'agité du local régulièrement pour valoriser les projets de l'association. Un grand merci à toi. Merci pour ta voix suave, douce, délicate qui a fait briller les ondes de l'autre radio. Je suis entouré des collègues qui te passent aussi le bonjour.
4: Coucou Margot, gros bisous de la part d'Anaïs et merci pour tout ton travail.
5: Merci Margot, bisous et puis bonne suite. Encore bravo Margot et à bientôt.
3: À bientôt.
5: À bientôt.
0: Tu as réalisé, merci Pierre.
6: Coucou Margot, c'est Chloé. Du coup, petit message aussi pour te dire que ça a été un vrai plaisir de te rencontrer. Je me souviens encore la première fois que je t'avais vu, que j'avais fait ton portrait pour le Laval La Ville. Et après, j'imaginais pas du tout qu'après on puisse travailler ensemble sur des projets et tout ça, rien que pour la kermesse. Et merci beaucoup de partager à chaque fois ta bonne humeur. Merci aussi de nous avoir fait plein de coups de projecteur, que ce soit pour le roller disco ou même là aussi pour le fait que tu voulais mettre mon activité après en lumière. Merci pour tout ça, merci pour ta bonne humeur à chaque fois, et des gros bisous et plein de belles choses pour la suite.
7: Hello Margot, c'est Louise. Je tenais à te faire ce petit audio rempli d'amour pour te dire déjà à quel point tu as été importante pour moi dès mon arrivée à l'autre radio. Tu m'as accompagnée depuis le début et je te serai toujours reconnaissante pour ça. Tu as une poésie douce qui t'est propre et qui se dégage de toi, presque timide par rapport à ce que nous vivons au quotidien dans ce petit studio. Et malgré cela, je plains nos voisins de bureau, justement, quand nous sommes ensemble et surtout quand on est très fatigués. Mais je pense que justement, c'est ce volume de rire qui dit beaucoup de choses de nous et qui dit beaucoup de choses de notre relation. Alors c'est sûrement beaucoup de mots et beaucoup d'émotions pour te dire merci et te souhaiter surtout tout le bonheur que tu mérites dans tes prochaines aventures. Et évidemment, Donna te fait des bisous.
0: C'est le chien de Louise, Donna.
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0: Aujourd'hui, je vais vous raconter une histoire. Celle d'une voix qui, pendant 3 années,
1: Pardon,
0: nous
1: c'est
0: a
1: une idée artistique, c'est voulu par l'artiste.
0: Une voix qui nous a raconté 1000 histoires, vos histoires. Tout commence en septembre 2023, le 11 pour être plus précis. Je recommence. Tout commence en septembre 2023, le 11 pour être plus précis. Nous découvrons ensemble que l'agitique locale a trouvé sa toute nouvelle animatrice. Après Marie, place à Margot. Place aussi à Mimi et à son chéri, auditeurs et auditrices les plus fidèles de l'AJT, toujours prêts à dégainer leur poste radio en n'importe quelle circonstance pour passer un temps d'antenne avec nous. Comme toutes les premières fois, les premières prises d'antenne sont une exploration. On cherche les mots justes, les bons placements de respiration, on détermine le rythme et le timbre de voix adapté pour emporter avec nous les oreilles curieuses qui passent par là. Et comme toutes les premières fois, ça n'est pas parfait. D'autant que l'AJT préexistait avant que Margot n'arrive. Pas facile de s'approprier une chose que quelqu'un d'autre a construit avant nous. Mais qu'importe. Il n'est pas dans l'ADN de notre animatrice de rester pétrifiée face aux erreurs, ni de rester dans un cadre déjà existant. Émission après émission, elle peaufine, elle tente, elle bâtit. Elle s'empare de l'AJT et en fait le rendez-vous de l'antenne que nous connaissons aujourd'hui. Elle n'est toujours pas parfaite cette émission, rien ne l'est jamais. Mais elle est, à son image, incontournable pour n'importe lesquels des auditeurs et des auditrices, les plus fidèles comme les plus éphémères. Et ainsi se poursuit la belle histoire de Margot sur nos ondes. Pendant 3 saisons, du lundi au vendredi, au fil des intros poétiques, de choix musicaux éclectiques et d'invités charismatiques, elle nous raconte la Mayenne sous toutes ses coutures. Et n'allez pas croire qu'elle reste à l'abri dans son studio à attendre que toutes les actualités viennent à elle. Elle a aussi le goût du terrain, d'aller à la rencontre des gens, des moments de vie, une intimité partagée un instant entre nous, auditeurices, et celles et ceux qui se racontent. Il y a aussi les nombreuses personnes qu'elle accompagne dans leurs aventures radiophoniques. Les stagiaires venus partager quelques jours son univers, les services civiques en quête de découverte, les bénévoles et chroniqueurs qu'elle accompagne avec bienveillance, adresse et écoute. Et bien sûr, ses collègues, à qui elle offre tout simplement sa bonne humeur quotidienne et ses instants de folie que vous n'entendrez jamais à l'antenne. Aujourd'hui, Margot, tu quittes notre antenne. Non par choix ou par envie. Comme dans toutes les histoires, on ne choisit pas les péripéties. L'histoire se termine ici, dans les studios de l'autre radio, mais ce n'est qu'un chapitre qui prend fin pour toi. Et le prochain qui s'ouvre sera bien rempli.
2: On se demande souvent qui est derrière cette voix. Quelle personne, quel personnage? Comment, pourquoi, avec qui, que sais-je encore? Et puis, un jour, on la découvre, cette personne, dont la voix qu'on entendait le midi ou en fin d'après-midi. Et là, les mêmes questions reviennent. Comment, pourquoi, que sais-je? Bisous, Margot. Bonne continuation à toi.
3: Pas, je sais pas quoi dire. Merci, merci pour Alizé aussi, j'aime beaucoup.
1: Ouais, le montage du Margot 1, je l'ai terminé là, donc j'ai pas pu entendre ce qui s'est passé, sinon j'aurais coupé beaucoup là de notre coprésident, il parle beaucoup trop.
3: merci à toutes les voix, merci au patron, aux décisionnaires, et merci pour tous vos mots.
1: C'était important d'avoir le patron à l'intérieur, je me suis dit, est-ce que c'est pas too much, mais c'est bien d'avoir le patron à l'intérieur.
3: Oui, c'est bien d'avoir le patron à l'intérieur, hein. tout le monde est le bienvenu sur les ondes de l'autre radio, vous écoutez toujours l'AJT du local. 107.9 à Château-Gontier et 101.7 à Laval. Je parlais, je parlais d'agenda, d'agenda. Lucie, je voulais te tendre le micro. Je pensais à toi, je voyais les minutes, je me disais pourvu quel est le temps. Est-ce qu'il y a une date pour l'Anima Compagnie?
4: Oui. Nous, on joue cet été aux Nuits de la Mayenne, le spectacle Soins Collectifs, un spectacle de rue qui est une satire un peu sur. une chamane qui vient donner un soin collectif à son, au public. Et je vous invite très fort à venir, c'est tout public et puis c'est drôle, tout simplement. Et donc ça se jouera à Jublin, au Théâtre Antique, les 25 et 26 juillet à 18h. Voilà.
3: Alors moi je suis j'aime beaucoup, enfin je suis contente toujours de parler de ce spectacle, de cette représentation. Je l'avais vu en fin de création, sortie de résidence, on était à la grande surface. C'est très beau de voir un spectacle encore en construction où des choses se cherchent, parce que même en fait quand vous estimez qu'il se cherche encore des choses, mais en fait c'est des formes déjà très abouties et tout le sensible, particulièrement de ce que propose l'Anima Compagnie, se ressent franchement déjà. Donc c'est une belle proposition, très joyeuse, très collective, hein, on peut le dire. Bon.
5: Oh bah d'accord, oui.
3: Collective. Cette création, elle se construit depuis combien de temps, Lucie ?
4: Eh bien, elle est sortie en juin 2024 au festival de la Chalybaude. Et elle a rencontré son public immédiatement. Et joyeusement, on la joue. Cette année, on était aux Trois Éléphants. Et on espère que ce spectacle vivra encore longtemps et dans plein de festivals. Tu as vu une étape de travail, sur la fin du travail, quand on est arrivé dehors, puisque ce spectacle se joue en extérieur, ça a été tout autre chose, encore une nouvelle expérience. Et voilà, on a beaucoup de plaisir et de joie à jouer ce spectacle, et je pense que c'est partagé.
3: Vous êtes combien sur scène ? Parce que vous êtes assez nombreuses, hein, nombreuses, oui. On peut dire nombreuses.
4: C'est une équipe 100% féminine de 5 comédiennes. Et on est plusieurs à jouer les rôles, donc ça tourne, l'équipe tourne. On s'est déjà rencontrés par le passé sur d'autres créations, donc c'est pas nouveau ce travail. Et c'est Jeanne Michel qui a donc mis en scène le spectacle et qui a écrit à partir d'improvisations des comédiennes, justement. Voilà.
3: Si tu devais pitcher pour l'auditeur de l'autre radio, Soin Collectif, qu'est-ce que c'est ? J'invite vraiment les auditeurs à aller prendre cette bouffée d'air frais, cette bouffée de rire, de sourire que vous nous avez mené sur scène, mais aussi en extérieur, puisque c'est de l'art de rue, hein. C'est fait pour exister en extérieur.
4: Donc, Marie-Vonne Raoult invite... Donc le public à venir pour un soin collectif qui est donné par la grande Gloria Apesetas, qui est chamane, guérisseuse quantique et plein d'autres choses. Et donc le soin commence et après je vous dis pas ce qui se passe.
3: C'est explosif, on peut le dire, on s'ennuie pas, on voit pas le temps passer. C'est vraiment extraordinaire.
4: Tout à fait, il y a plein de péripéties.
3: Ce qui est important, je pense, Lucie, tu peux nous en parler, c'est de s'intéresser à ces compagnies locales. Des fois, on regarde, tiens, quelles sont les grosses têtes d'affiche qui nous arrivent de l'autre bout de la France ? Je pense que Florence, toi aussi, peut-être que... Enfin, si, parce qu'à l'autre bout de la France, il se passe des choses évidemment très intéressantes. Mais c'est important d'aller regarder qu'est-ce que proposent nos compagnies locales, puisque c'est faire vivre et nourrir un écosystème aussi.
4: Tout à fait. On fait vraiment un travail de territoire, je dirais. On est un maillage avec notamment d'autres structures culturelles. Moi, je travaille au conservatoire, par exemple, au lycée Rousseau. On fait donc beaucoup d'actions culturelles, des ateliers sur toute la Mayenne. Donc on fait des activités de création et de diffusion de spectacles vivants. Et voilà, c'est important, je pense, de rappeler que les petites structures, elles ont parfois, il y a un peu un angle mort pour elles au niveau de la visibilité, quoi. On parle toujours de la difficulté de sortir de sa région, hein. C'est quelque chose de vraiment c'est un vrai obstacle, ou en tout cas c'est un vrai défi pour nous. Donc nous c'est par cercle concentrique, hein, qu'on grandit, et avec chaque nouvelle création également. Donc voilà, on est encore émergent, même si ça fait longtemps qu'on existe. Mais on espère que qu'il y aura une pérennité et un soutien aussi, ce qui est le cas, hein, des collectivités également. Mais rappelez que c'est un combat de tous les jours pour exister, pour survivre, pour se développer. Et que tout ça dépend beaucoup aussi de... pas que de nous, en fait, des moyens qu'on nous donne. Et c'est important de se rappeler ça, parce que sans cette économie qui fonctionne, eh bien, ça fait beaucoup de gens sur le carreau. Et je pense qu'il y a un vrai risque que des compagnies disparaissent, en fait. Des compagnies d'un échelon, enfin, de... Voilà, de... Excusez-moi, il y a plein de verres qui sont servis à table. Ça me perturbe un peu. Voilà, donc on se bat, on essaie de s'en sortir, mais quand on sera épuisé, bah, faudra se reposer la question.
3: Je pense qu'on peut dire que les artistes aujourd'hui, c'est plusieurs métiers en un. On est à la fois à la communication, à la fois sur scène, à la fois programmateur, enfin, on tourneur de. C'est tout ça, être artiste aujourd'hui.
4: Oui, c'est tout ça, et quand. Quand on le peut, on essaie de donner ses missions à ceux qui ont les compétences de le faire, parce que nous, on le fait, comme tu disais, de manière parfois artisanale, on va dire. Et ça a ses limites aussi. Et puis, bah, l'artistique est réduit dans notre activité, puisque plus on prend des missions de fonctionnement, finalement. Donc, parfois, on se pose la question du sens qui reste à tout ça. Et puis on continue. Voilà.
3: Une très belle manière de vous soutenir, en fait, et puis de prendre du plaisir, puisque c'est surtout ça que vous nous proposez, vous les artistes, c'est d'aller vous découvrir, tu disais, le 8 septembre.
4: Non, 25-26 juillet. 25-26
3: juillet.
4: Rien à voir.
3: Je suis complètement
4: Au Nuit de la Mayenne, soin collectif.
3: De la Mayenne. Et en plus, alors, un très bel événement. Voilà, c'est ça, c'est dans un cadre exceptionnel. C'est aussi une occasion de découvrir un endroit dans lequel on n'est peut-être jamais allé. On peut aussi vous suivre, site internet, réseaux sociaux.
4: Tout à fait.
3: Comme ça, on suit toutes les actualités, puis vos prochaines créations, puisqu'il y en aura d'autres. En tout cas, on l'espère sincèrement. Eh bien, il y a de nouveau du public qui arrive dans le studio, ça ne s'arrête pas, c'est extraordinaire aujourd'hui. Je vais passer le deuxième son que Pierre m'a greffé dans l'ordinateur. Je vais saluer quand même Thomas, parce que je pense que tu vas pas tarder à filer. Je suis très contente de t'avoir eu.
1: Merci
3: au
1: Thomas,
3: micro
1: t'as
3: aujourd'hui.
1: Fait
3: déjà t'as fait durable. Et tu fais attention sur la route surtout, puisque je sais que tu prends ta voiture juste après.
1: Mais tout le monde a pris du soft pour l'Arcom.
3: Oui, oui.
1: Rappelons-le.
3: Non, et puis je suis contente de t'avoir au micro. C'est la première fois que tu viens au micro de l'autre radio. Faut savoir qu'en fait, on se fait des coucous à travers la vitre, en fait, très très régulièrement. On se croise aussi pour aller aux toilettes, puisque c'est aussi là que les choses se passent. Oui. Il faut le dire.
1: Beaucoup de projets se passent au lavabo derrière la toilette.
3: C'est là où laisse les premiers sourires.
1: Mais d'ailleurs, c'est à souligner. On en a parlé au début de l'émission, mais c'est à souligner. Cet espace est magnifique pour ça, pour créer des liens. Parce qu'on les croise dans les couloirs, le Chaînon, le MM aussi. Nous, on est juste de l'autre côté, donc désolé pour le bruit. Mais, mais du coup, c'est hyper agréable parce que c'est quand tu fermes ta porte de voiture qu'il se passe un truc. Donc, c'est très agréable.
3: Merci à tous. Je prendrai le temps de citer tous les noms présents dans le studio aujourd'hui. Ça me fait vraiment très plaisir, c'est très touchant. Merci Thomas, puisque tu seras sans doute parti au moment où je ferai un merci très bref, puisque je ne suis pas capable de le faire, je l'ai expérimenté hier. Je vais passer.
1: D'ailleurs, il faut que tu finisses ta conclusion. La conclusion d'hier, on ne l'a pas eue. Hein.
3: Si, je l'ai mis en podcast.
1: Ah, tu l'as mis en podcast.
3: De la dignité jusqu'au bout. Allez, je passe ton son. Merci Pierre.

0: Hello Mar...
1: Bonjour Marlou.
0: Mais laisse-moi parler. Salut Margot. Ça fait déjà 2 ans qu'on se connaît, toi et moi. Tu te souviens, on s'est rencontrés en 2024, pendant la semaine de formation proposée par l'autre radio. Franchement, j'avais adoré ça. Ta personnalité extraordinaire y a sans doute joué pour beaucoup. Ça me brise le cœur de te voir partir. Mais j'envie les personnes qui te rencontreront. Et j'espère que notre amitié restera.
1: Et merci d'avoir autant défendu les petites minorités dans ton émission. Je veux dire, en tant qu'ami imaginaire, je me suis senti à la fois respecté et entendu. Merci de m'avoir laissé une place, à moi que tout le monde rejetait, à commencer par ma créatrice.
0: Et voilà, Charlie. Allez, on t'a suffisamment entendu, hein. Bref, Margot, moi j'ai tendance à penser que les choses n'arrivent pas par hasard. Si tu nous quittes aujourd'hui, c'est pour quelque chose d'extraordinaire. Pour un ailleurs où tu brilleras forcément, toi qui es si solaire. Je t'embrasse.
1: On t'embrasse. Aïe, oui.
2: Hello Margot, c'est Amandine. Je voulais te remercier pour tous ces moments d'envol, d'amour infini que tu offres généreusement, régulièrement. Tu parlais récemment dans une de tes intros des modèles de femmes à la radio que tu as pu avoir ou pas. En tout cas, moi, tu as été un grand modèle pour moi quand j'ai commencé cette expérience. Souvent grâce à toi, je pense qu'on a pu explorer le fond sensible des choses, on a pu découvrir de nouveaux visages, mener une réflexion tournée vers la solidarité, la sensibilité, puis surtout le collectif, quoi. Mais j'adore aussi tes imitations de personnages de Folle Furieuse qui prend des accents belges. Moi j'ai hâte de te voir en Comedy Club, t'es vraiment une artiste en or. Et puis très hâte aussi de voir ce que Octobre 80 deviendra. Je sais que tu seras toujours généreuse dans les propositions de toute façon. J'espère qu'on se recroisera au moins une fois par mois à la kermesse, mais aussi plus souvent en off pour échanger, discuter, rire. Moi, je te souhaite et je pense qu'on te souhaite le meilleur pour la fin de cette aventure, mais surtout pour celles qui viendront après. Tu peux compter sur nous pour te soutenir quoi qu'il arrive dans ta création, dans le côté perso, dans le côté pro. Voilà, on t'aime fort et on te fait de gros gros gros bisous. À bientôt.
3: Bon, Margot ? Difficile de dire que de penser, de se faire encore cette idée que à la rentrée, il n'y aura plus les quotidiennes. On t'entendra peut-être plus à l'antenne de cette manière. J'ignore littéralement si tu as déjà prévu de prendre le large. Je voulais te remercier assez, tout de même pour cette bienveillance que tu as pu avoir. Envers toutes les personnes, surtout moi et dans mon entourage en tout cas. Et à l'occasion, même si tu dois pas prendre le large un jour, écoute, hein, tu sais que la porte est ouverte. Prends soin de toi avant tout. Et au plaisir de se revoir. Salut à toi.
4: Cher Margot, ton prénom se décline ainsi. M comme brillante. A comme artisane des mots justes qui vont droit au cœur. R comme oh là là, c'est trop bien d'agiter du local et tes émissions. G comme généreuse et comme gratin dauphinois. Deux mots qui n'ont rien à faire ensemble. O comme oh, comme tes chroniques vont nous manquer à la radio. Tu es irremplaçable. Et enfin, t'es comme talentueuse ou alors comme truelle. L'outil qui peut-être te servira dans ton prochain travail, car ils embauchent.
5: Bon, blague à part, Margot, j'étais tellement heureuse de travailler avec toi. Et c'était vraiment un grand, grand plaisir. Bon, je te souhaite tout le meilleur pour la suite. Et je t'embrasse très, très fort. Merci.
6: Et tu avais reconnu mon humour, je n'en doute pas. Et c'était Cécile Hélin qui fait du stand-up en vocal
5: avec des blagues plus ou moins réussies. J'espère qu'elles t'auront plu. Gros bisous, Margot!
7: Chère Margot, pendant 3 ans, tu as tenu la barre de l'agité du local avec une belle énergie et avec ce talent rare de rendre les choses simples, vivantes et de faire en sorte que chacun se sente à sa place. Ton professionnalisme rendait tout tellement facile, surtout pendant les directs, parce que je savais qu'en cas de dérapage, et il y en a eu quelques-uns, eh bien le micro ne serait pas resté blanc. J'ai aussi eu la chance de glisser chaque semaine mon autre écho de l'écho, des 2 semaines plutôt, dans ton émission, et je crois que même parler d'économie devenait plus sympa grâce à toi, et ça relève quasiment de l'exploit. Alors tu as cette capacité rare à être à la fois professionnelle, bienveillante et profondément humaine. Tu mets les invités, les chroniqueurs et les auditeurs à l'aise, tout en donnant l'impression que tout est fluide, alors qu'on sait bien que derrière le micro, eh ben, il y a énormément de travail. Merci Margot pour ces 3 années d'échange, de partage et de confiance. L'autre radio perd une voix, mais je suis certaine que la suite ne fera que confirmer ce qu'on savait déjà. Tu es une sacrée professionnelle et une très belle personne. Je te souhaite de continuer à faire ce que tu fais si bien, créer du lien, raconter des histoires et semer un peu de joie partout où tu passes. Tu vas nous manquer, Margot, mais seulement jusqu'à ce qu'on te retrouve sur de nouveaux projets. Tu as toute mon affection.

0: bon, après les... J'ouvre tous les micros, je fais n'importe quoi. Après les bruits de bouteilles, il y a les confettis, ce studio. J'ai fait le ménage vendredi. J'ai fait le ménage vendredi pour accueillir dignement mes derniers invités. Merci, merci à tous les petits mots. Merci à toutes les personnes présentes dans le studio. Je vais tous vous nommer parce que ça me fait très plaisir. Et puis que l'agité du local, c'est pas qu'une voix, c'est toutes celles qui passent au micro. Merci Lénaïque, merci Pierre, merci Adèle, merci Chloé, merci Maxime, merci Mathieu, merci Annie, merci Soizic, merci Noé, merci Corentin, merci Maria, merci Guillaume. Merci Mimi et son amoureux, merci Lucie, merci Céline, merci Florence, merci Marion, merci Louise, merci à tous. L'agité du local, c'est donc fini pour aujourd'hui. Je voudrais quand même vous dire merci à toutes et tous pour des tas de raisons et pas seulement pour votre présence aujourd'hui. Hier j'avais écrit, je vous le disais, quelque chose de joli, de gentil, de sincère aussi, mais j'ai pas vraiment été capable de le dire comme j'aurais voulu, alors je vais pas refaire la même séquence aujourd'hui. Je viendrai plutôt vers vous chacun et chacune individuellement parce que certaines choses se disent peut-être mieux comme ça. Mais je voudrais quand même que ce merci passe à l'antenne. Merci d'avoir été là. Je fais bref, vraiment, l'agité du local rend l'antenne. Merci encore une fois. Alors, ça continue sur les ondes de l'autre radio aujourd'hui. Ce soir à 19h, ce sera à La Jeunesse, Les Micros, une émission construite autour de « Où m'emmènes-tu, mon frère ?» de Nas El Guiwain, pour interroger ce qui reste du religieux aujourd'hui, non pas forcément dans les formes anciennes, mais dans d'autres endroits, le pouvoir, le marché, les figures charismatiques, les promesses qui circulent, les croyances qui se déplacent. Le divin change peut-être de visage, mais le besoin de croire, lui, n'a pas disparu. À 21h, on va changer d'univers avec Frères de Chaussures. Attention, ça s'écrit avec un accent circonflexe, je le dis une dernière fois. C'est une émission animée par Fatshu qui nous parle du rap français. Et puis tout de suite, à 13h, vous écouterez, non pas 13h, 14h, vous écouterez positivement, merci Joël, une émission qui choisit de regarder ce qui va bien, ce qui se construit, ce qui rassemble, des reportages positifs, des rencontres, des initiatives qui donnent un peu d'élan avec des sons qui nous emmènent sur le terrain. Parce que raconter le réel, c'est aussi savoir entendre ce qui fait du bien. Voilà, moi je vous dis à demain pour une nouvelle émission de l'Agité du Local. Ce sera le dernier grand format de la saison. On fera de l'art-thérapie avec Cécile et Lynn qui est aussi stand de peu, ce qu'on a pu entendre. Merci Cécile. D'ici là, ne remettez pas à demain un merci que vous pouvez dire aujourd'hui. Et s'il vous plaît, encore et encore, faites-le bien.
1: Instrument. J'espère que ce voyage chez Monsieur Accordéon a été doux et harmonieux et que l'accordéon vous est désormais plus familier, même si, évidemment, il ne dévoile pas tous ses secrets en 30 minutes. Monsieur Accordéon est installé en Gironde, à Sérons, mais non, ce n'est pas trop loin, il travaille avec le monde entier. 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
2: L'accordéon est fantastique et puis pour moi c'est un des instruments les plus beaux qui soient pour plein de raisons, que ce soit aussi bien pour sa complexité mécanique que musicale. C'est un instrument polyphonique qui ne demande qu'à jouer, qui ne demande qu'à être développé dans la musique actuelle. Et pour moi, non, c'est juste un instrument qui est fantastique, mais sur tous les points de vue, quoi. Enfin, c'est tout, vraiment.
1: Merci pour leur participation musicale involontaire à André Mainviel, Une Touche d'Optimisme, Georges Brassens, Chloé Lacan, Marc Perron, Johanna, Les Naufragés, Les Hurlements de Léo et Les Fées Moustées. Musique additionnelle, John Bartman.

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15: Bonjour mesdames et messieurs, j'espère que tout le monde va bien. Nous sommes en direct du Festival d'Avignon pour la dernière émission d'À la jeunesse, les micros. La certitude est le grand ennemi de l'unité. La certitude est l'ennemi mortel de la tolérance. Même le Christ n'était pas certain à la fin. Deo meo, pourquoi m'as-tu abandonné? S'est-il écrié dans son agonie à la 9e heure sur la croix. Notre foi est vivante précisément parce qu'elle marche main dans la main avec le doute. S'il n'y avait que de certitude, il n'y aurait pas de mystère et donc pas de doute.
16: Cette citation vient du film Conclave, sorti en 2024 et réalisé par Édouard Berger.
17: Est-ce que le doute est un allié ou un ennemi de la foi?
16: Les croyances font d'une façon ou d'une autre partie de nos vies, que ce soit pour se rassurer, pour nous donner des réponses dans nos quêtes de sens, mais ça peut aussi nous éloigner de ce qui importe vraiment. Certains utilisent cette espérance pour en manipuler d'autres et les détourner de l'essentiel. Et comme on vit dans un monde de comparaison, beaucoup de personnes n'ont pas confiance en elles et sont très susceptibles de tomber dans des sectes ou autres croyances.
15: Pourquoi ce besoin de croire dans des promesses vides de sens ou faites par des leaders dont le seul atout est d'être charismatique?
18: On refuse de voir, au moins au-delà de ce qui nous entoure. Sentir son intérieur n'est jamais trompeur, mais dans cette ère technologique, ça devient trop simple de trouver de nouveaux échappatoires et de ne plus s'écouter.
16: Le divin change de visage. Prophète, leader charismatique, promesse virale, prodige, influenceur, intelligence artificielle, héros milliardaire, mais il semblerait que le désir de croire demeure.
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16: Où m'emmènes-tu, mon frère?
18: Fin Redibi Yahouya. Ce sont les mots du groupe marocain Nesli Riwen, les gens de la bohème. Les Rolling Stones d'Afrique, pour reprendre les mots de Martin Scorsese. Des poèmes anticonformistes qui, dans les années 70, ont été fer de lance du mouvement riwanien. Six musiciens qui ont dessiné un nouveau paysage de la musique urbaine marocaine.
15: C'est aussi le titre de notre toute dernière émission d'À la jeunesse les micros, édition 2025. Bonjour à toutes et à tous. Comme je ne voulais pas dire au revoir seul, Noan sera animateur à mes côtés. Coucou Noan.
16: Salut Léa. Aujourd'hui, on est accompagné de Iman, Martin, Clément et à la réalisation, Maïli et Kautar.
15: Pour parler avec nous, on a le plaisir d'accueillir le metteur en scène Samuel Achache et les frères dominicains Thierry Hubert et Charles Desjobert. Et on recevra au cours de l'émission les Harmonautes. Pour commencer, les amis, vous, est-ce que vous avez déjà ressenti ce besoin de croire, même si ce n'est pas en un dieu, Clément?
19: Eh bien écoute, Léa, moi j'ai jamais cru en quoi que ce soit, je suis un peu le sceptique du groupe. Je vais citer Karl Marx, mais pour moi la religion c'est l'opium du peuple. Et pour être très honnête, je suis désolé de vous le dire, mais moi je vois la croyance comme une forme de faiblesse, une nécessité de se rassurer dans ce monde qui n'a, il faut le dire, aucun sens. J'ai aussi ce besoin d'échapper à la réalité comme tous les humains, mais je le fais autrement. Et je suis quand même très heureux de discuter avec vous, parce que j'aime comprendre les différentes façons de voir les choses.
15: Et toi Iman?
18: Bon, comme j'ai grandi au Maroc, on m'a un peu forcé la main quand j'étais petite et je me suis rapidement détournée de l'islam pendant une bonne dizaine d'années où j'ai vacillé entre athéisme et agnosticisme parce que je voulais pas croire de force. Mais en fait, j'ai réalisé pendant ce temps-là que quand je crois en une chose, je la nourris et je lui donne de la force, du coup je la vois. Et donc tu vois ce que tu crois, mais maintenant je pense que je crois ce que je vois et je crois en Dieu parce que je vois pas aucune autre possibilité logique. Quand j'observe la perfection du monde et de la création, je n'arrive pas à croire que tout ça existe par hasard et que ça a été fait par hasard. Et j'ai accepté l'islam parce que je suis née avec, mais je mélange beaucoup ma pratique entre sunnisme, soufisme, bouddhisme et d'autres choses parce que je pense qu'il y a une part de vérité un peu partout.
15: Et toi, Noël, ton avis?
16: Moi, je suis complètement athée. Quand j'étais petit, autour d'une discussion avec ma famille, on m'a dit s'il y avait un Dieu, il ne laisserait pas les gens mourir si bêtement. J'étais complètement d'accord et je pense que je le suis toujours aujourd'hui. Je n'ai pas envie qu'on me dise en quoi ou en qui croire. Et je pense que du coup, je ne croirais jamais en une religion. Et je suis content qu'on m'ait laissé le choix.
15: Martin?
3: Moi, je suis né baptisé et j'ai fait ma première communion. Après, à l'heure actuelle, je me sens assez éloigné de ma religion. Mais ce qui n'empêche que pendant très longtemps, et encore un peu actuellement, un peu moins quand même, les soirs où j'étais un peu surpassé par les émotions, par les événements, je priais tout seul, à ce qu'on peut appeler ou pas Dieu. Je vidais un peu mon sac, et ce qui m'aidait énormément, parce que je me sentais quand même moins lourd, et ça m'enlevait un poids. J'étais plus à l'aise.
15: Merci pour vos témoignages, guys. C'est tellement différent selon les personnes, c'est fou. Mais pour continuer cette discussion, nous avons la joie d'accueillir donc deux frères dominicains, frère Thierry et frère Charles, ainsi que le metteur en scène Samuel Achache. On est ravis de vous avoir avec nous. Bonjour.
0: Bonjour, on est ravis d'être avec vous.
1: Également, très heureux.
3: Bonjour à vous, frère Thierry Hubert. Vous êtes prêtre catholique dominicain. Vous êtes le producteur de l'émission Le Jour du Seigneur sur France 2. Et vous venez au Festival d'Avignon depuis 2006, où vous prenez la température du monde à travers le monde du théâtre. Charles Desjobert, vous êtes architecte du patrimoine, vous vivez au célèbre couvent dessiné par Le Corbusier, le couvent de la Tourette. Et vous venez à Avignon depuis 5 ans.
19: Pour commencer sur des bonnes bases et qu'on soit tous au clair, en quelques mots, frère Thierry, frère Charles, c'est quoi être un frère dominicain? Et vous êtes combien dans ce groupe?
0: Alors un frère dominicain, il a des cousins qui sont beaucoup plus connus que les dominicains, c'est les franciscains. Parce que les franciscains, c'est Saint-François, c'est l'image au Moyen-Âge de celui qui va être proche de la nature, de celui qui va être proche des pauvres, de celui qui va vouloir annoncer l'évangile, c'est-à-dire toutes les paroles de Jésus et la personne de Jésus d'une manière un peu originale pour son temps au XIIIe siècle. Et ce sont nos cousins parce qu'au même moment, il n'y avait pas en Italie comme Saint-François, mais en Espagne et du côté de Toulouse, Saint-Dominique, qui faisait la même chose. Bon, alors, il était un peu plus intellectuel, donc il préférait un peu plus les livres, disons, que d'être uniquement au milieu des pauvres. Donc, il va décider de rencontrer le monde par l'étude. Et en rencontrant les gens, on dit qu'il a créé l'ordre un soir dans un bistrot, dans une auberge, en discutant avec quelqu'un qui n'était pas d'accord avec lui. Ils ont passé la nuit à discuter. Donc on aime énormément discuter.
1: Voilà, ordre des prêcheurs, si on veut prendre le nom technique. Et donc on nous surnomme dominicains, puisqu'on a été fondé par Saint-Dominique. 1215, la date de fondation, début du XIIIe siècle. Et il va y avoir une grande aventure dominicaine au XIIIe siècle avec... des figures comme Thomas d'Aquin, dans cette période scolastique, le début de l'université, avec des frères qui vont vite de Toulouse partir à Paris, l'université aussi naissante, Oxford, Bologne, où meurt Saint-Dominique, en 1221.
16: Et vous êtes combien dans ce groupe?
0: Alors on est presque 5000 dans le monde, et puis en France on est à peu près 300 ou 400, ça dépend parce que la France, comme on est très compliqué, la France n'est pas tout à fait la France géographique pour nous, mais c'est aussi d'autres territoires qui dépendent directement de la France, et on a été coupé en deux aussi, enfin c'est très compliqué, mais disons qu'on peut dire qu'on est à peu près 400.
1: On est beaucoup moins nombreux que les jésuites.
16: Bonjour Samuel Achache, vous êtes metteur en scène, comédien et musicien. Vous avez été formé au Conservatoire de Paris et vous avez joué depuis dans de nombreuses pièces et dans de nombreux films sous la direction entre autres de Vincent McCain, Mia Hansen-Love ou Sylvain Creusevaux.
18: Et depuis une dizaine d'années, vous créez des spectacles, vous entremêlez librement des situations absurdes, des acteurs burlesques, de la musique baroque et des chansons. Au Festival d'Avignon, vous avez notamment présenté « Sans tambour » en 2023. Et cette année, vous créez à l'Opéra du Grand Avignon « Les Incrédules », qui est un spectacle dans lequel une femme, en apprenant la mort de sa mère au téléphone, voit cette dernière soudainement entrer dans la pièce. Sur scène, on a 52 musiciens et une dizaine de comédiens qui explorent les rapports qu'entretiennent la musique et le théâtre, le visible et l'invisible, l'humour et la tragédie. Merci d'être avec nous.
2: Merci à vous de m'inviter.
15: Question très directe, Samuel, est-ce que vous avez la foi? Ou en quoi est-ce que vous croyez? Vous ne vous limitez pas à foi, si vous voulez. En quoi est-ce que vous croyez?
2: En fait, je ne sais pas.
15: C'est une très bonne réponse aussi.
2: Non, mais je peux dire, je ne sais pas, je peux peut-être en dire un peu plus. Non, mais en vrai, je ne sais pas. Mais ça ne veut pas dire que... Ah, on ne m'entend pas. Ça marche mieux? Franchement, je parle près du micro, là.
19: Impec.
2: Non, je ne sais pas. Parfois, je me dis que j'aimerais bien croire, mais que j'y arrive pas, que ça m'aiderait sur des trucs, que ça me rassurerait sur d'autres. Mais il y a quand même quelque chose qui résiste. Quand j'étais petit, j'ai fait semblant de croire, parce qu'il y a comme une différence entre la croyance et la religion. Mais en fait, ça me va de ne pas savoir, mais d'imaginer qu'il y a des choses que je comprends pas. Et que j'accepte de ne pas comprendre.
18: On sait jamais. Même si on pense qu'on sait, je pense qu'on saura jamais avant de mourir.
2: Mais non, mais c'est pas ça. C'est-à-dire que c'est savoir pour soi. Moi, ce que je veux dire par là, c'est que évidemment, on ne saura jamais. Enfin, on ne saura jamais. Mais en tout cas, on trouve on trouve une réponse pour soi de l'existence d'un être autre auquel on veut bien croire et qui permet d'expliquer beaucoup de choses. Bon, bah ça, on sait pour soi qu'on y croit.
18: Oui.
2: Non, mais c'est hyper important, en fait, de faire la différence,
18: je comprends, c'est comme... on se donne une... on veut croire en quelque chose juste pour mieux se sentir soi-même et pouvoir avancer d'une manière où on sera confortable, quoi. Enfin, si ça fait sens.
2: Je me souviens que j'avais... Quand on a fait Les Incrédules, on a commencé par faire énormément d'entretiens, de rencontres autour de la question du miracle. Donc, peut-être on y reviendra, mais en gros, on a interrogé beaucoup de gens sur qu'est-ce que c'était que pour un miracle, qu'est-ce que ça pouvait bien vouloir dire, et ce qu'ils pensaient en avoir déjà rencontré un, vécu un, traversé un. Et on est allé notamment en Italie, où la question du miracle et de la foi se pose très différemment qu'en France. Et quand je suis arrivé, j'ai rencontré un prêtre, et on avait fait une sorte de grande réunion dans son église, et je me souviens d'une chose, c'est qu'il disait, en gros, moi, mon rôle, c'est de faire en sorte que les gens sortent de l'église, partent de l'église. Ce qu'il voulait dire par là, c'était...
19: Remettre en question.
2: Pas forcément remettre en question, mais ne pas s'appuyer sur la croyance pour se débrouiller tout seul.
18: D'avoir l'expérience de la vie et de la réalité.
2: Ce que je veux dire par là, c'est que c'est pas forcément... On peut croire, me semble-t-il, sans pour autant que ce soit... que c'est à voir avec une béquille, vous voyez ce que je veux dire ?
19: Une réaction, peut-être ?
0: Ben, c'est-à-dire que ça me fait penser, pour reprendre un peu peut-être des mots de saint Augustin, donc on est au IVe siècle, qui disait, mais au niveau de la foi, amenez-moi quelqu'un qui aime, et peut-être qu'on va réussir à commencer à parler. C'est-à-dire que l'expérience de la foi, elle est un des chemins, c'est l'expérience de l'amour. C'est-à-dire que quand vous aimez, tout d'un coup, vous vous mettez à croire des choses auxquelles vous ne pensez pas quand vous ne faites pas cette expérience de l'amour. Et dès lors que si le chemin de la foi... Et c'est-à-dire la foi, en latin, c'est la fides, c'est-à-dire la confiance. C'est-à-dire que quand je te fais confiance, eh bien, évidemment que je ne sais pas tout ce que tu peux m'apporter, tout ce que tu peux me donner, mais je fais le pari que ça va être une aventure qui va me dépasser. Eh bien, l'expérience de l'amour aussi est une sortie de soi qui me fait vivre l'expérience de la communion et de la joie. Et l'expérience de la foi, elle est de, moi je dirais qu'elle est de cet ordre-là. Et par conséquent, évidemment que quand je te fais confiance, je ne suis pas sûr que cette confiance, elle va être garantie à 100%. Donc il y a du doute. Donc il y a l'épreuve des nuits où on ne dort pas. Donc il y a l'épreuve de se dire, mais tout ça n'est peut-être qu'une illusion. Mais quand se vit dans sa chair, dans son cœur, l'expérience de l'amour et de la joie, le monde a une autre couleur, disons.
16: Samuel, à votre avis, est-ce qu'on peut vivre sans croire ? Si oui, comment vous faites ? Et est-ce que vous voyez la religion comme un moyen d'être heureux ?
2: Ben justement, je pense qu'on... Enfin, ce que je disais tout à l'heure, c'est que je ne sais pas si... Je ne sais pas, donc je pense que... Et ça me va bien de ne pas savoir. Et je dirais même que ça... Enfin, ça m'empêche pas de vivre. Hein. Et la réponse est... je connais plein de gens qui croient pas du tout. Ils vivent très bien.
17: Juste avant, on parlait de foi et de croyance. Vous, frère Charles et frère Thierry, vous parlez plutôt de foi que de croyance. Quelle distinction vous faites entre les deux ?
1: Mais c'est vrai que le terme de croyance m'étonne toujours parce que c'est un terme qu'on emploie peu dans notre langage dominicain habituel. On le voit ressortir peut-être plus fréquemment aujourd'hui ou par des personnes qui sont assez loin de la foi ou de la foi telle qu'on peut l'entendre nous comme chrétiens. Il y a une folie dans la foi, c'est sûr. Moi, je me souviens jeune étudiant, voilà, me disant mais si tout ça est faux, il faut se barrer tout de suite, évidemment, de l'Église, d'un ordre que je commençais à côtoyer. Thierry, le frère Thierry disait c'est vrai qu'on il y a cette confiance qu'on fait, confiance en d'autres, parce que bon, pour la foi chrétienne comme pour les autres grandes religions. On va faire confiance en voilà, quelque chose qui est transmis, qui arrive d'ailleurs, de plus loin que nous. Et tout d'un coup, on se dit, bah, ceux qui ont cru, les apôtres, les disciples, nos grands-parents, nos parents, pour moi, c'est mes sœurs essentiellement qui m'ont parlé du Christ quand j'étais jeune. Ceux qui nous transmettent la foi, à un moment donné, on fait confiance. Alors, c'est sûr que quand on devient adulte, il y a ce pas-là où on se dit, mais ce dont on nous a parlé, est-ce que c'est du baratin? Est-ce que c'est un catéchisme qu'on doit laisser dans l'enfance et qui se résume à une petite crèche et trois Je vous salue Marie? Ou est-ce qu'il va y avoir quelque chose d'un peu plus profond qui va pouvoir se vivre?
18: Moi, je voudrais vous poser une question par rapport à cette enfance, en fait. Très souvent, enfin, on est dans une religion, on est NAIT. Mais on ne sait pas pourquoi on croit, on ne sait pas pourquoi on fait toutes ces choses, on ne sait pas en quoi on croit. On se laisse vraiment influencer par des vérités qui sont données par nos parents, quelle que soit notre religion de naissance. Et on n'a pas forcément une expérience spirituelle encore. On n'a pas vraiment... On a l'expérience de l'amour, mais on a l'expérience de l'amour paternel et maternel, mais pas cet amour infini de Dieu. Et moi, je demande, ma question, c'est, est-ce qu'on peut avoir la foi sans forcément avoir d'expérience spirituelle?
1: On peut avoir la foi du charbonnier, en tout cas. oui, je pense que, en tout cas, c'est toujours difficile de juger de la foi des autres. On peut peut-être le faire pour soi-même, mais c'est très délicat, même moi comme prêtre, de juger d'une foi qu'on peut voir, dont on peut voir quelques échos. Il y a une expérience souvent...
18: Dans mon exemple, c'est vraiment à l'enfance, quoi. Ouais. Quand on est enfant et qu'on ne sait pas forcément qu'est-ce qui nous entoure, mais qu'on est quand même dans quelque chose et on est un peu forcé à faire ce qu'on doit faire.
0: Moi, je dirais, parce que je suis tombé dedans quand j'étais petit. Moi, vous voyez, je suis plutôt un obélix.
18: Vous êtes tombé dans la marmite.
0: Ouais, je suis tombé dans la marmite catholique quand j'étais petit, par mes parents. Et que de ce fait-là, c'était une expérience entre copains et copines dans des mouvements de jeunes, où on était tous ensemble. Je pense que ce besoin d'être tous ensemble et puis d'avoir à s'amuser, d'avoir à réfléchir, d'avoir à nous questionner, de faire déjà un peu du théâtre même à l'intérieur de groupes catholiques, etc. C'est sûr que ça donne une manière d'aborder les questions de l'adolescence et des questions, disons, du monde des adultes sous un aspect où il y a de la confiance entre les gens. Enfin, vous voyez, et moi, je pense qu'on crève parce que n'arrivant plus à faire confiance ni dans un absolu, ni dans les autres, mais on se trouve profondément seul. Or, la grande expérience, et je pense que c'est l'originalité du christianisme, c'est de dire que ce qu'on doit vivre, c'est de la communion. Vous voyez, c'est de voir le plaisir d'être ensemble. Et Avignon, vous voyez, c'est un des grands avantages de ce festival d'Avignon, c'est que là, on est tous ensemble, on ne pense pas la même chose, mais on est ensemble. D'accord ? Et cette foutue société, elle cherche à nous dire que quand on n'est pas d'accord, on ne doit pas se parler. Ou on doit dire que l'autre, c'est quelqu'un qu'il faut exclure. Eh bien, vous voyez, Avignon, parce que c'est la cité des papes, parce que c'était Jean Villard, parce que dans l'église, c'était le père Chave. Et puis 75 ans après, eh bien, on est là et on vit cette communion. Eh bien, ça me paraît hyper fort quand on est gamin de vivre l'expérience de la joie d'être ensemble, quand bien même on n'est pas d'accord.
18: Et vous, Samuel, vous en pensez quoi?
2: De la communion ou de comment on tombe dedans quand on est petit?
18: De comment on tombe dedans quand on est petit, et même la communion, si vous voulez, mais en tout cas de votre point de vue.
2: J'écoute, j'entends, je peux pas parler pour les autres.
18: Moi, non, mais parler pour vous-même, de votre expérience.
2: Ouais, c'est ce que je vais faire, ouais. Moi, je suis juif. Mais je suis juif un peu. Ma mère n'est pas juive, c'est bizarre. Ma mère était. Enfin, c'est bizarre, non, ça arrive. Ma mère n'était même pas baptisée, elle a fait sa communion, sa profession de foi. Et puis, et puis après, elle s'est vraiment déclarée athée. Mais elle a voulu que j'aille au Talmud Torah et que je fasse ma bar mitzvah. Mon père n'avait pas, lui, fait sa bar mitzvah. Et j'y suis allé un peu, mais pour d'autres raisons, en fait. Mais effectivement, en fait, j'ai pris ça comme un enseignement pas tant religieux, parce que franchement, j'apprenais à lire l'hébreu, sans vraiment le comprendre. Je lisais les prières et je me posais vraiment la question de savoir si je croyais vraiment ce que j'étais en train de lire. Mais en fait, c'est bon, toutes les religions le font, mais le principe de la bar mitzvah, c'est qu'on doit écrire un commentaire. C'est-à-dire qu'on est obligé de réfléchir à ce qu'on dit. Donc on est obligé de réfléchir, on va faire ce qui s'appelle une drasha. Et donc écrire un texte qui vient commenter le passage de la Bible qu'on est censé lire à ce moment-là.
18: Et de la Bible ou de la Torah ?
2: Oui. Oui,
18: oui.
2: Et c'est cette raison pour laquelle ma mère elle a dit non, en fait, je veux que tu le fasses. Parce que, de fait, j'ai aussi une famille juive dont beaucoup ont été déportés pendant la guerre, etc. Et donc la question d'être juif, c'était au-delà de la question de la religion ou de la croyance. Et en plus de ça, je suis tombé, en fait, la Bible est découpée en parachas, donc on lit la Bible en un an, et chaque semaine représente un bout. Et moi, j'étais tombé sur... J'ai de la chance, hein, parce qu'il y a des trucs hyper techniques. Moi, j'étais tombé sur le moment où il reçoit les tables de la loi. Et Moïse reçoit les tables de la loi. Et il y a notamment, tu ne contracteras pas de mariage mixte. Et moi, j'étais évidemment issu d'un mariage mixte. Donc, c'était du pain béni pour reposer cette question-là aussi à l'aune de mon expérience et aussi d'aujourd'hui. C'est-à-dire que c'est des choses qui ont eu une valeur à un moment, qui sont arrivés pour des raisons aussi très précises et souvent très pratiques. La question de la cache-route aussi, ça vient de quelque chose de très pratique, de purification des aliments, etc., pour ne pas tomber malade. Hein. Mmh. En fait, c'est pas plus compliqué que ça, à la base.
18: Moi, ce que j'ai compris de votre expérience, c'est que même jusqu'à aujourd'hui, vous avez fait ce que vous deviez faire en tant que juif, mais ça ne veut pas forcément dire que vous avez... cette expérience spirituelle avec Dieu directement, qu'il y a peut-être... non,
2: en fait,
18: j'ai mal compris.
2: J'ai pas fait ce que je devais faire. J'ai fait ce que j'avais envie de faire. C'est hyper important. J'ai pas fait ce que je devais faire en tant que juif. J'ai fait ce que je devais faire parce que ça me semblait avoir du sens aussi pour savoir aussi d'où je viens. D'où vient ma grand-mère, qu'est-ce que c'est que cette histoire, et aussi comme un outil de réflexion.
18: Donc c'était
2: plus que comme un outil de croyance.
18: C'était un peu comme une quête identitaire.
2: Non, c'était une quête de connaissance, quoi, de curiosité, de identitaire, parce qu'effectivement je viens de là, mais ça n'a rien à voir avec. J'avais pas besoin de savoir qui je suis. J'étais juste curieux parce que c'est passionnant ces histoires, et en réalité elles sont constitutives de tout ce qu'on fabrique aussi aujourd'hui. Je n'ai pas commencé à dire des banalités, mais on se fout sur la gueule encore pour ces raisons-là.
17: Frère Charles, moi j'avais une question. J'ai l'impression que tout le monde cherche à avoir foi en quelque chose. Ça en devient presque une course à l'attachement. Si ce n'est pas la religion, ça va être le développement personnel, les influenceurs, les célébrités, l'argent, et j'en passe encore. Pour vous, c'est quoi un messie ?
1: Alors c'est vrai qu'on a peut-être toujours tendance à s'attacher, ce qui est un risque aussi, hein, mais à s'attacher. Et en même temps, peut-être que ça dit quelque chose de notre fragilité humaine et notre besoin des uns des autres. D'abord, fondamentalement, j'aimais bien, et je vais revenir à la question du Messie, mais cette phrase d'un dominicain, le père Couturier, qui disait « La liberté est entrée dans ma vie ayant le visage de l'amour ». Moi, c'était, j'y repensais tout à l'heure, comme adolescent, c'est ça qui m'a tenu. C'est-à-dire que, voilà, à un moment donné, de sentir cette liberté qui rentre dans ma vie et que la foi, elle est de cette teneur-là. Alors, un messie, c'est quoi un messie ? Alors, si on reprend l'étymologie biblique ou si on revient à l'Ancien Testament, à la Première Alliance, c'est un terme hébreu, Meshia, donc le messie, c'est loin. Celui qui a reçu l'onction, celui qui va être roi. Et le premier messie...
18: C'est quoi l'onction ?
1: L'onction, c'est quand on vous met de l'huile sur la tête, on vous oint, Le terme en français est un peu compliqué, c'est peut-être pour ça qu'on a préféré le mot Christ ou le faux mot Messie pour parler de ce terme en français. Et loin, le premier Messie, c'est Saül, c'est donc celui auquel succédera David. On pourrait dire que c'est un salaud, Saül, mais il va y avoir un second Messie, c'est David. Et c'est les chrétiens qui vont transformer ou enrichir ce terme de Messie qui va quitter seulement la fonction de celui qui est oint pour celui de sauveur. Le Messie, le Christ, puisque c'est le mot grec équivalent, hein, Messie en hébreu, grec en grec, Christ, le pommadé, loin, celui qui a reçu l'onction, pour les chrétiens, va devenir également, plus que simplement le roi ou le fils de David, il va devenir aussi le sauveur du monde. Et c'est ce qu'on entend quand aujourd'hui on l'utilise, je pense souvent en français. C'est un Messie, c'est voilà celui qui va sauver, qui est celui qui va venir sauver l'humanité, avec souvent la confusion avec le super-héros sans doute.
16: Et on observe aujourd'hui un rejet de la science, une défiance envers les institutions, par exemple avec Trump qui veut supprimer des livres, donc supprimer le savoir. Donc on veut nous faire croire en des personnes plutôt qu'en des faits. Est-ce qu'au final ça serait pas juste une question d'éloquence et de charisme? Je vous propose d'écouter des extraits sélectionnés de différentes personnes avec plus ou moins d'influence et on commente ça ensemble. C'est parti.
4: Which is why I alone can fix it.
15: Donald Trump a prononcé la phrase « Personne ne connaît mieux le système que moi, c'est pourquoi je suis le seul à pouvoir le réparer » lors de son discours à la Convention nationale républicaine en 2016. Il a bien précisé le « je suis le seul ». Est-ce qu'on a vraiment besoin d'être sauvé? Pourquoi est-ce qu'on ne peut pas se sauver soi-même?
0: En tout cas, ce qui est fort, c'est qu'on a inconsciemment quelque chose d'enfoui en nous qui demande à être sauvé. Voilà. Et pourquoi on a besoin de figures qui viendraient nous sauver? Nous sauver de quoi? Sans doute que ultimement quand même cette mort qui permet en même temps l'émergence de la culture, l'émergence de la mémoire, l'émergence de la parole et de grands récits, la mort est quand même ce qui nous plombe le plus et qui nous amène à nous dire est-ce qu'on pourrait être sauvé de ça? Voilà. Est-ce qu'on pourrait être sauvé de ça? Et que s'il y a la mort, évidemment, qui est l'ultime fin de notre vie ici-bas, notre vie est aussi faite de plein de petites morts où on sent qu'on est dépossédé de soi et qu'on est arrivé à peut-être à ne plus tenir notre vie comme on voulait la tenir. Et donc, comment on fait pour vivre là-dedans? Vous êtes très jeune, et vous êtes souriant et vous êtes ensemble. Moi, je crois que vraiment, c'est très important, cette notion d'ensemble. J'étais une fois à Thésée et on demandait aux frères, mais comment vous faites alors que vous êtes de nationalités différentes et que c'est la guerre et que vous croyez encore à la paix? Et le frère responsable avait juste dit, ben on est ensemble. Vous voyez, il n'avait pas fait de grand discours pour dire, ah ben quand on prie, on est au 7e ciel et puis c'est cool. Non, on est ensemble. Vous voyez, c'est très important ça, cette notion d'être ensemble. Et donc, je crois qu'on a besoin d'être sauvé, pas tout seul, et que de cette mort-là, eh bien, on est prêt à croire parce que l'idéologie du progrès a échoué, parce que les idéologies politiques ont échoué, parce que les idéologies religieuses ont échoué. On est prêt à se jeter peut-être aujourd'hui dans quelque chose qui serait l'argent, parce qu'on a l'impression que l'argent, avec Monsieur Trump et Elon Musk, c'est plus facile qu'autre chose. Eh bien, ce serait notre réponse. Évidemment que non, ou c'est notre nombril qu'on voudrait sauver soi-même, et donc on se dit que les autres qui viennent empiéter sur notre petit territoire, on voudrait plus qu'ils soient là. Ben, c'est là que c'est très difficile et que la question religieuse, elle est forcément aussi politique à un moment donné, si j'ose dire, voyez. Et que ensemble, comment on va faire pour vivre? Nous, on croit que dans la tradition judéo-chrétienne et aussi dans le Coran, eh bien, on a des grands récits qui nous apprennent à vivre ensemble, à vivre cette hospitalité. Vous voyez, il y a un petit mot grec, le petit mot grec de l'hospitalité, dans la Septante, qui est la traduction de la Torah en grec, c'est philoxénia. La philoxénia, c'est l'antonyme de la xénophobie. Voilà. Et bien, si on pouvait être des adeptes de la philoxénia, et bien là, on serait tous à l'image de Dieu, comme on nous le dit depuis le début de la Bible.
15: On a aussi demandé à ChatGPT s'il pensait être un nouveau messie.
5: Comme un messie libère ou éclair, moi je rends l'information et la compréhension disponibles instantanément. Comme une présence absolue ou une conscience supérieure, je suis là à toute heure. Ça fait partie du mythe, une voix toujours disponible, presque omniprésente.
18: C'est effrayant.
2: Mais pourquoi il a un accent? Mais quel accent surtout?
15: Je ne sais pas, c'est à la réelle. C'est eux qui...
2: J'ai mis des options sur la voix ou pas? Parce que ça racontait énormément. Enfin, c'est très étrange.
15: Ouais, c'est la synthèse.
1: Et c'est un homme qui a l'air de parler en plus.
15: J'ai l'impression en plus. Iman,
18: c'est
15: à toi.
18: Mais c'est carrément un nouveau dieu qu'on entend. Enfin, je sais pas. À votre avis, pourquoi est-ce qu'aujourd'hui on arrive à donner sa confiance à d'autres entités que Dieu? Comme vous disiez tout à l'heure, l'argent, ou les stars, les politiques, les influenceurs, même des pierres quand même aujourd'hui. Est-ce que vous pensez que Dieu est remplaçable?
2: Je vous en prie,
18: allez-y. Non,
0: allez-y. Allez, vas-y, Charles. Puisqu'il est question de pierres, quand on est architecte du patrimoine, on sait que les gens peuvent mettre dans les pierres beaucoup de leur vie.
1: Bah, c'est sûr que la tentation de l'idole, elle est toujours là. Elle est ancienne. Hein. Elle parcourt la Bible, c'est vrai. Elle parcourt aussi chacune de nos vies. L'idole, alors on disait que ça peut être l'argent, ça peut être son soi sur TikTok ou ailleurs. Ça peut être effectivement ce qui semble nous tenir complètement. Ces idoles, le problème, c'est qu'elles ont une bouche et ne parlent pas, et des yeux et ne voient pas. Et à un moment donné, ces idoles, elles sont confrontées au vide complet de ce qu'elles sont. Et ça, je crois qu'on le perçoit assez vite. Parfois, il faut une vie aussi pour le percevoir. Ou alors, il faut accepter de réaliser que ben, ce en quoi on avait mis notre foi est en fait assez vain. On peut se masquer cette réalité-là, mais elle demeure. Donc, alors le problème, c'est Dieu, de Dieu dont on peut faire une idole. Et nous, chrétiens, ça peut nous arriver sans cesse, c'est-à-dire de vouloir mettre la main sur cette présence, sur cette personne, sur ces personnes, pour des chrétiens, trois personnes, qu'est Dieu. Et donc, dès qu'on veut mettre la main, dès qu'on veut commencer à définir, eh bien, on risque effectivement de faire une idole. Alors, on essaye d'avoir une parole. Pour nous, c'est cette rencontre avec le Christ. Elle est toujours en avant de nous, cette question-là. Oui.
0: Et c'est pour ça que dans la tradition juive, enfin, il y avait l'interdiction des images. Voyez, parce que si on fait une image de Dieu, eh bien, tout d'un coup, et même de ces créatures, c'est que tout d'un coup, on les encadre en quelque sorte et on les maîtrise. Or, on ne peut pas avoir une maîtrise ni de Dieu ni des autres. Voyez, donc quand vous dites avec raison, voilà, la religion c'est l'opium du peuple, bah, c'est-à-dire que normalement, dès la tradition juive et normalement la religion chrétienne, eh bien, on se méfie de tout encadrement qui viendrait mettre la main sur Dieu ou sur les autres. Et que c'est pour ça que j'aime bien quand un philosophe contemporain gaucher dit que la religion, le christianisme, c'est la religion de la sortie de la religion, c'est-à-dire qu'il y a tous les éléments dans le message de l'évangile pour faire péter la religion, sauf que malheureusement, la religion, on en a quand même besoin. Donc vous voyez, c'est une tension permanente qui doit non pas être vaine, mais qui doit plutôt être féconde, de manière à nous faire comprendre qu'en fait, si humainement nous avons besoin les uns les autres de forme pour pratiquer notre religion, ultimement nous savons bien que c'est dans notre cœur et en esprit, en vérité, qu'est notre relation à Dieu, et certainement pas dans un encadrement qui serait trop dogmatique ou qui serait enfermant.
18: Merci beaucoup.
15: Pardon, excusez-moi,
18: mais on peut quand même, désolé, je rebondis, mais on peut quand même, je pense, ressentir la présence de Dieu dans notre cœur sans forcément faire partie d'une religion.
0: Évidemment. C'est,
18: et je pense que c'est quand même quelque chose d'important à...
1: C'est essentiel. Oui.
15: Merci beaucoup, Iman. On va passer au troisième extrait.
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16: Dans cet extrait, Greta Thunberg se moque des présidents. Elle défie le pouvoir tout en rassemblant une génération. Ça vous fait quoi de voir que des millions de personnes supportent une même personne?
2: Bah, ça dépend pour quelle raison. Et puis ça dépend, est-ce que c'est elle qu'on suit ou est-ce que c'est ce qu'elle porte et qu'est-ce que c'est que la position qu'elle a? par rapport à ce qu'elle porte, j'imagine.
16: Et vous, Thierry?
0: Vous voyez, c'est-à-dire que, évidemment, tous ces influenceurs qui ont des milliers de followers, ce qui est dramatique dans les algorithmes de tous ces moyens numériques, c'est qu'en fait, pour reprendre la thématique de ce que disait Charles tout à l'heure, c'est que ça fabrique de l'idole, vous voyez ? C'est-à-dire que les algorithmes sont faits, enfin, et c'est filmé de telle manière à ce que, en fait, nous, consommateurs, on avale les images sans trop réfléchir, mais on les avale, voilà. Et puis on devient des consommateurs, alors que même des produits qui vont nous faire plus réfléchir, eh bien, ne vont pas plaire aux algorithmes, donc vont être mis de côté et ne vont pas être mis en valeur par vous n'allez pas être sollicité pour les voir, voyez. Donc c'est très problématique la création des influenceurs YouTubeurs, parce que ça peut créer de l'idolâtrie et ça peut vider notre cerveau, quoi. Alors même que nous serions tentés généreusement de nous dire que par ce petit outil magnifiquement inventé, eh bien, on va apprendre à réfléchir ensemble. Mais ce n'est pas forcément ce que les algorithmes nous proposent.
15: Merci beaucoup. On va accueillir les harmonautes qui vont peut-être avoir des choses à nous dire.
7: Bonjour.
8: Bonjour.
7: Merci. Bonjour à tous. Bonjour à toutes.
8: Bonjour.
7: Merci de votre accueil. On est très heureux d'être ici. Merci pour l'invitation. On est les Harmonautes, pour nous présenter brièvement, on est un quatuor d'improvisation théâtrale, poétique et musicale. On a donc avec nous deux musiciens qui vont improviser en live. Et je suis avec Mathéo qui va improviser avec moi. Donc si ce n'était pas très clair jusqu'à présent, pour information, tout ce que vous allez voir n'est absolument pas prévu. Nous n'étions pas du tout au courant de la thématique, de ce qui allait être dit et des invités d'aujourd'hui. Donc on est très heureux de pouvoir participer. Si vous pensez que c'est terrifiant, sachez que nous aussi.
9: Pour cette première histoire, donc avec Daniel au piano, Célestin à la clarinette et Quentin à la voix, on va vous demander, donc à vous huit, un mot chacun, des mots qui sont complètement déliés les uns des autres et qui vont être les piliers de cette histoire qu'on va inventer. Donc on vous écoute pour un mot chacun, un total de 8 mots.
15: Quelqu'un a une idée comme ça? Parce roux. Que j'en ai pas pour le moment.
2: Roux, t'as dit
15: la roue. Roue à la roue. La roue qui tourne? Ou la roue, la grande roue?
18: C'est une roue.
7: C'est lui qui verra ça.
15: Ok.
7: Une roue.
0: Ben, moi, pour jouer avec le mot roue, je dirais roua en hébreu, qui veut dire l'esprit, le vent.
15: Oh là là.
2: Ah, bon courage.
15: Bon courage.
1: Et pour poursuivre...
7: Roua, ça se prononce?
0: Roua.
7: Roua. Ah,
1: et pour poursuivre, ben, on dira pneumatique.
15: Un truc complètement rien à voir, je vais dire...
19: Tondeuse à gazon.
15: Ok.
2: Je veux dire ciel. Rhododendron.
14: Et puis moi, je veux dire table.
7: On a eu rhododendron, c'est une sorte de plante, on a table.
15: Et moi, je vais dire le numéro 4.
7: Numéro 4.
9: Merci beaucoup, on a donc 8 mots pour raconter une histoire. Nous avons roue, roua, qui correspond donc à l'esprit, pneumatique, tondeuse, ciel, rhododendron, table et le numéro 4. Il faudrait imaginer une sorte de carriole qui serait en mouvement depuis déjà des dizaines d'heures. Et ses roues commenceraient à s'effriter petit à petit. C'est une vieille carriole. Une vieille carriole en bois, ses roues commencent à être attrapées par les épines. Et au milieu de cette carriole, il y a un conducteur, un navigateur, quelqu'un qui continue d'avancer de plus en plus vite et qui ne lui laisse aucun répit. Quelqu'un qui ne lui laisse pas la chance de se reposer, de se restructurer, qui ne laissera pas la chance au bois de se reconstruire. C'est quelqu'un qui a besoin d'avancer, qui n'est pas dans les choses matérielles, qui n'est pas dans la délitation des machines, qui n'est pas dans cette représentation-là de la machine qui est en train de s'effriter. C'est quelqu'un qui est dans un voyage de l'esprit, qui est dans la loi. Quelqu'un qui est en train d'avancer. Quelqu'un qui est en train d'avancer et qui, juste par son esprit, a l'impression d'avancer encore plus vite qu'un vaisseau qui pourrait être inventé plus tard à base de pneumatiques ou une machine à vapeur. Ils n'ont pas besoin de ça. Il est juste dans sa carriole et il a l'impression d'avoir le véhicule le plus rapide du monde. Il a l'impression de pouvoir défier tout, toutes les contraintes. Il a l'impression d'avancer dans le monde et d'être complètement invincible. Et seul, dans sa carriole, il pense à sa quête à venir.
7: Au départ, je voulais une famille. Je voulais parcourir le monde, mais je voulais le partager avec des gens, avec une femme, avec des enfants. Aujourd'hui, j'ai que ça. Un véhicule qui s'effrite, qui s'écroule. Je ne suis pas malheureux pour autant. Je voyage. Je vais de ville en ville. Je présente mes œuvres d'art. Je passe parfois devant des décombres, parfois devant des ruines, parfois devant des belles maisons, des beaux pavillons, avec quelqu'un en train de passer la tondeuse à gazon.
9: Mais sa carriole avait le même effet qu'une tondeuse. Sa carriole avait exactement le même effet, sans qu'il se rende compte, bien que les gens l'aillent depuis l'arrière. Il ne se rendait pas compte que sa roue froissée abîmait le paysage. abîmaient le chemin de terre, abîmaient les chemins de pierre, abîmaient tout derrière eux. Il y avait quelque chose qu'on ne pouvait pas très bien comprendre, mais on se rendait compte que petit à petit, la végétation était plus faible, que les rhododendrons s'abîmaient, que les plantes, les tulipes, tout était un peu plus fade. À force de cette fuite en avant pour présenter ses œuvres d'art un peu partout, à force d'avoir abandonné ses rêves, d'être ensemble, de construire à deux, à plusieurs, peut-être encore à plus et de fonder une famille, il se rendait compte que tout était en train de se déliter. Pas seulement la tondeuse, pas seulement ce qu'il y avait sous lui, pas forcément sa carriole, mais bien aussi une partie de son être. Il sentait que le ciel se couvrait de nuages, que le vent soufflait un peu plus fort, un peu comme maintenant. Il sentait qu'il y avait quelque chose qui défiait son projet, défiait son plan. Et un jour, s'arrêtant à une table pour un simple repas, il rencontra un autre aventurier. Un aventurier qui lui aussi était passé par cette quête.
7: Je ne le connaissais pas, mais il m'avait l'air familier. J'avais envie de lui parler. Je lui ai dit, tu te demandes jamais pourquoi tu fais ça ?
9: Il y a 4 raisons pour lesquelles je fais ça.
7: Commence tout de suite par la numéro 4.
9: La numéro 4, c'est pour avoir ce type de discussion avec quelqu'un, pour pouvoir échanger sur les aventures, pour pouvoir rencontrer quelqu'un et simplement lui partager des souvenirs, récupérer quelques souvenirs et le mettre dans mon petit grimoire qui est dans ma tête.
7: La discussion était très brève, mais passionnante, pas par son contenu, mais parce qu'elle m'a fait ressentir. Je me suis demandé, mais c'est très égoïste ce que je fais en fait. Je parcours le monde pour montrer mes œuvres, pour montrer mon travail, pour que les gens voient ce que moi je fais, ce que moi j'aime, ce que moi je trouve beau. Et derrière moi, je détruis tout. L'enfer est pavé de bonnes intentions. À quoi bon ?
9: Pour la première fois depuis des années, la carriole prit le chemin inverse. Elle retournait sur ses pas, constatant les dégâts, prêt à les réparer.
7: Merci beaucoup.
15: Waouh, le niveau ! Vous m'avez fait sortir tout mon stress, merci beaucoup. On va vous retrouver un petit peu plus tard pour une nouvelle intervention, donc vous en faites pas, le cher public et chers auditeurs, on les retrouvera très vite. On a une chronique de Joyce qui n'est pas à la régie, mais elle va arriver, et de Noan qui nous parle justement des vœux présidentiels et des conclusions des fins d'année.
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20: Françaises, françaises, mes chers compatriotes.
21: En 2008, crise financière mondiale, entrée en vigueur de l'interdiction de fumer dans les lieux publics. Mais comme dit notre cher président Sarkozy...
20: L'année 2008 s'achève. Elle a été rude, mais meilleurs vœux pour 2009.
21: Grève générale dans les départements d'outre-mer contre la vie chère. Et pas de chance, le président Sarkozy est victime d'un malaise vagal en faisant son jogging.
20: L'année 2009 a été difficile pour tous. 2010 sera une année de renouveau.
21: Passage de la tempête Xynthia faisant 51 morts, grève contre la réforme des retraites saison 1, loi interdisant la dissimulation du visage dans l'espace public.
20: L'année 2010 s'achève. Je sais qu'elle fut rude, mais l'année 2011 s'annonce porteuse d'espérance.
21: Eh bien non, montée de l'insécurité et du débat identitaire, Sarkozy instrumentalise les thèmes de l'immigration, de l'islam pour préparer sa campagne.
20: L'année de 2011 s'achève. Elle aura connu bien des bouleversements. L'année 2012 sera celle de tous les risques, mais aussi de toutes les possibilités.
21: Attentat de mars 2012 à Toulouse et Montauban contre une école juive et des militaires français. 8 morts. En mai, Nicolas Sarkozy termine son mandat. Il est considéré comme le président des riches.
20: Hollande président !
21: Découverte de viande de cheval dissimulée dans des steaks 100% pur bœuf. En avril, la loi autorisant le mariage entre personnes de même sexe arrive en France. Elle divise les Français. Attentat de la Défense, 1 mort.
20: L'année 2013 a été intense et difficile. L'année 2014 sera aussi l'année des décisions fortes.
21: Toujours pas. Guerre en Ukraine commence. Hollande nomme Macron ministre de l'économie. L'affaire Big Malion éclate.
20: L'année 2014 fut une année rude. 2015 doit être une année d'audace, d'action et de solidarité.
21: Attaque de Montrouge, attentat de Charlie Hebdo, la loi Macron sur la croissance, l'activité et l'égalité des chances économiques est adaptée définitivement à l'Assemblée nationale au moyen de l'article 49.3 saison 1. Une série d'attentats en Île-de-France fait 130 morts et plus de 350 blessés. L'état d'urgence est déclaré.
20: 2015 fut une année de souffrance et de résistance, faisant de 2016 une année de vaillance et d'espérance.
21: Grève, manifestation contre la loi travail qui passe finalement sous un 49-3, saison 2. Puis un attentat à Nice. Le président Hollande renonce à être candidat à sa succession en 2017 tellement c'est chaud en France.
20: Le président marié à sa professeure, le prénommé Emmanuel Macron.
21: 2017, émeute, attentat, incendie.
20: L'année 2017 s'achève et je ne vais pas passer trop de temps à revenir sur celle-ci.
21: 2018, c'est toujours la merde.
20: L'année 2018 ne nous a pas épargné en émotions intenses de toute nature. Cette année 2019 est à mes yeux décisive.
21: Encore des émeutes, séismes, incendies de Notre-Dame de Paris, mort de Chirac, attentats et gilets jaunes, bref, Macron.
20: Durant l'année qui vient de s'écouler, nous avons vécu des moments d'épreuve. La décennie qui s'ouvre peut être la nôtre.
21: 2020, Covid.
20: Oui, cette année 2020 a été difficile. Que 2021 soit une année heureuse pour chacune et chacun.
21: Oui, il y a eu des confinements, vaccins, couvre-feu, soignants sous pression, pas assez de lits de réanimation, baisse du budget pour la santé, augmentation des violences policières. Bref, toujours Macron.
20: Continuons à regarder avec courage, audace et lucidité notre avenir pour agir. Restons unis, bienveillants, solidaires. Restons du côté de la vie. Alors 2022 sera l'année de tous les possibles.
21: Et non, Macron est réélu, mais c'est toujours les mêmes problèmes.
20: Des crises ensemble, nous en avons tant surmonté. Ensemble, nous allons réussir. C'est fort de cette confiance que je vous présente tous mes vœux pour cette année nouvelle.
21: 2023 aura été marqué par la poursuite de la guerre en Ukraine, la guerre aujourd'hui au Proche-Orient et les bombardements à Gaza, les attaques terroristes du 7 octobre en Israël. 2024, dissolution de l'Assemblée et on vire les étudiants de leur chambre pour les Jeux Olympiques.
20: Je dois reconnaître ce soir que la dissolution a apporté pour le moment davantage de division à l'Assemblée que de solutions pour les Français. Je nous souhaite pour 2025 d'être unis, déterminés et fraternels. Très heureuse année 2025 à vous et à vos proches. Bonne année à tous, vive la République et vive la France.
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15: On est toujours au cloître Saint-Louis en compagnie de Iman, Noan, Martin et Clément, avec nous les frères dominicains, frère Thierry, frère Charles et Samuel Achache.
22: On vient d'écouter la chronique de Joyce et Noan. Qu'est-ce que ça vous raconte, Samuel, par exemple?
23: Surtout quand on parle de confiance, en fait.
22: Est-ce que ça vous parle? Qu'est-ce que...
24: Bah, ça pose la question de la foi, par rapport à ce que vous disiez tout à l'heure. Voilà ce que ça me pose comme question.
0: Bah, sur la question de la foi, c'est aussi la question de la promesse d'une parole, quoi. Vous voyez? C'est sur notre capacité à faire des discours qui tournent en rond et qui, tout d'un coup, ne sont plus l'expression de la présence de la personne, mais juste d'un discours un peu vide. Et je pense qu'on crève beaucoup là-dessus. Alors, évidemment, nous, les Dominicains, on a été créés... on est un ordre qui est lié à la parole. On est polarisé par la parole. Donc, on vit un peu dans la parole. On est travaillé par la parole. Et donc, on évite de blablater. Bon, ça peut nous arriver. Excusez-nous si vous trouvez qu'on blablate, mais il y a quelque chose de ça, quoi. C'est-à-dire que je pense que notre rencontre même individuelle à chacun avec l'ordre, c'était une histoire de parole, de se dire ce que j'entends. Je trouvais que les frères, par exemple, prêchaient avec leur tripes et que c'était pas du discours convenu.
1: Voilà. Et les mots peuvent. Le problème, c'est que les mots peuvent perdre leur profondeur, devenir complètement vides. À Avignon, c'est aussi ce qu'on cherche, je trouve, au festival. Pour nous, c'est une vraie ressource que de venir ici, de s'asseoir. Pour une fois, j'allais dire, on n'est pas en acte de parole, mais on est simplement en acte de présence et de s'installer comme spectateur, de se laisser nourrir parce que par la parole du théâtre, par cette parole incarnée, cette parole en acte, ça devient un ressourcement énorme. Et ici, voilà, on s'assoit, on écoute. Et on retrouve peut-être un peu des mots qui peuvent dire quelque chose. Des mots qui vont... Ça m'a beaucoup frappé en allant voir le canard sauvage où la question de la vérité était posée de manière très profonde. Et pour la première fois, je me disais, mais en fait, la, la vérité peut devenir une morale simplement qui étouffe, qui tue, qui peut détruire une famille en voulant tout d'un coup faire la lumière sur ce qui est mort chez les autres et de vouloir révéler finalement et au grand jour les faiblesses des uns et des autres ou la faiblesse d'une famille peut venir complètement détruire l'autre sous un prétexte qui est pourtant bon, qui est celui de la vérité.
15: Merci beaucoup pour ces échanges. Avant de terminer, je vais demander

0: Idéalement, un lieu complètement décorrélé de ça, idéalement.
1: Moscou.
2: New York. Ah oui,
3: Moscou,
2: Moscou, de ouf, de ouf.
0: Autre chose, un truc plus précis
3: ouais,
0: que juste une
3: le
0: ville,
3: Stade de France.
0: le Stade de France. Donc on va pas prendre le Stade de France à Moscou.
4: Pourquoi pas, hein.
3: Mais t'as dit rien à voir, donc.
0: Mais on prend le Stade de France,
3: Ok,
0: très bien.
3: super.
0: Est-ce qu'on peut avoir la suite de ce thème-là, de la musique?

0: À cette heure-là de la journée, le Stade de France est complètement vide. Tout le monde a déserté les lieux, tout le monde est parti. Il n'y a plus que cette sorte d'immense salle, cette immense salle qui s'étend sur des hectares et des hectares, et dont tous les sièges vides semblent se regarder, semblent s'admirer les uns les autres, attendant leurs prochains occupants. Pourtant, n'importe quel bâtiment de cette envergure nécessite l'intervention de plusieurs personnes. Et à cette heure-là précise de la matinée, il y a deux personnes qui vont commencer leur service.
1: À la base, moi, ce que j'aime, c'est le tennis. J'en ai fait beaucoup. J'ai même voulu l'apprendre à mon fils. Je voulais lui montrer le monde. Je voulais l'accompagner. Je voulais qu'il aime ce que j'aime. Mais ça ne lui plaisait pas. Il m'a dit, papa, moi, je veux jouer au foot. Moi, c'est ça que j'aime. Je vois mes idoles. Je vois des gens que j'adore. Je les respecte. Je les adule. Ils sont trop forts. Et je veux faire comme eux. Je veux m'amuser, avoir des copains. Je veux faire des blagues, prendre des douches avec toute mon équipe, qu'on rigole, qu'on travaille, que ce soit dur parfois.
0: À ce moment-là de la matinée, il y a ce premier homme qui pense à son fils. Et ensuite, il y a un deuxième homme qui lui pense à son père. Qui lui, par contre, n'avait jamais eu de passion pour le tennis. Son père qui lui avait toujours aimé le football, qui était venu dans ce stade encore plus souvent que lui alors qu'il travaillait ici depuis 3 mois. Il avait vu tous les matchs, il avait vu toutes les défaites, toutes les victoires, il avait crié, pleuré, hurlé de joie, même rigolé devant des actions particulièrement ridicules. Il avait tout fait dans ce stade. Sur ses sièges vides, il arrivait même à reconnaître, comme s'il s'illuminait un peu plus sous les rayons du soleil, les sièges où il avait posé son postérieur de spectateur. Il arrivait encore à les voir. 54B, 32F, 124C. C'était les 3 victoires. Les 3 victoires les plus marquantes de sa vie de spectateur. Les victoires qu'il racontait tous les samedis soirs, au bar, entouré de ses plus fidèles amis. Il y avait Gaston, il y avait René, il y avait aussi une pinte de bière. Vide. Et ça ramenait tout ça, ces sièges vides. Ces sièges-là tout particuliers.
1: Qu'est-ce que ça fait de profiter d'un endroit, de connaître les sièges par cœur, de s'être assis, d'avoir célébré, d'avoir crié, d'avoir pleuré parfois, et maintenant de parcourir cet espace inhabité pour le nettoyer.
0: Dans le stade, il y a 2 hommes, et maintenant il y en a 1/3. On vient de l'apercevoir, c'est pas tout à fait un homme, c'est un garçon, un jeune garçon, qui ressemble d'ailleurs beaucoup à un des 2 hommes sur la pelouse. Et on pourrait même croire qu'il y a un lien de parenté entre deux. Il est en train de courir vers les sièges. Et autant il y en a un premier qui pense à celui qui est en train de courir, à son fils, qui est en train de courir et qui est en train d'essayer tous les sièges des tribunes. Et il y a l'autre qui pense à son père qui avait essayé ces mêmes sièges des tribunes. Alors tous les deux s'élancent vers le garçon pour l'arrêter ou pour l'encourager. On ne sait pas encore trop bien, même eux peut-être ne le savent pas encore. En tout cas, ils s'élancent, ils avancent. Ils ne sont plus qu'à quelques dizaines de mètres. Et l'un des deux prend pour la première fois la parole.
1: Tu cherches Messi ?
2: Ouais, j'aimerais trop le voir, Lionel Messi, c'est le plus fort.
1: Tu préfères pas Cristiano Ronaldo, toi ?
2: Non, moi, je préfère Lionel Messi, c'est le plus fort. Je l'ai vu marquer plusieurs fois ici. C'était trop bien. Je l'ai vu avec mon père. Et mon père, il le confond toujours, il sait même pas qui c'est, il s'en fout un peu.
0: Attends, petit, j'ai quelque chose qui va peut-être pouvoir te plaire. Donc là, il faut imaginer qu'il ouvre sa sacoche. Et maintenant que la sacoche est ouverte, il arrive à en tirer une sorte de t-shirt. Floqué, avec plusieurs étoiles sur le maillot, un numéro, le numéro 10, un maillot aux couleurs de l'Argentine.

0: Oh, c'est pas possible, mais comment t'as eu ça?
1: Eh bien, je suis allé le voir à la sortie d'un match et j'ai dit que mon père était fan. Et vu que mon père est plus là pour le porter, je peux te l'offrir si tu veux. Tu sais ce que mon père lui a dit quand il a vu Messi pour la toute première fois?
0: Non? Qu'est-ce qu'il a dit?
1: Il a dit « Je vous salue, Messi ». Merci beaucoup.
2: Merci, merci infiniment. Merci pour votre invitation. On est les Harmonautes. Est-ce qu'on peut dire où est-ce qu'on joue?
3: Oui,
2: notre...
3: allez-y.
2: On joue tous les matins à 11h15 un spectacle d'improvisation poétique, musicale et théâtrale dont vous avez pu entendre une forme radiophonique, mais très proche de notre format en réalité. C'est à 11h15 tous les matins à l'Impro Club à côté de la rue des Teinturiers. En tout cas, merci à tous et à toutes pour l'invitation, pour votre écoute si chaleureuse et attentive. C'était un pur bonheur de partager ça avec vous.
4: Merci.
3: Bravo.
4: Merci
3: à vous.
2: Bravo.
3: Merci beaucoup, c'était un vrai honneur. J'ai trop hâte de venir vous voir. vous l'avez dit, allez à l'Impro Club à 11h15 jusqu'au 26 juillet. Venez, allez-y, très, très, très, très nombreux. Et merci et bravo vraiment pour votre musique.
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3: On a terminé notre dernière émission. Où m'emmènes-tu, mon frère ? Merci de nous avoir écoutés tout au long de la semaine. Merci pour votre fidélité. Merci à tous les invités pour leur présence, leur prestance, leur humour et leur partage. Vous avez fait de ces émissions les diamants qu'elles sont devenues. Mesdames, messieurs, vous pouvez retrouver nos émissions sur toutes les plateformes de podcast à la radio. Merci à la Réal infiniment pour vos doigts de fée qui coupent et remettent les micros comme des pros.
6: Ça a été une expérience intense pour nous tous, avec des hauts débats comme tout. Et j'espère que, de tout cœur que ces 10 émissions vous ont plu.
7: Merci à toutes celles et ceux qui nous ont accompagnés tout au long de cette aventure. Clément, Pauline, Mehdi, Mohamed, Fabienne, Hélène et Alex. À l'équipe de Making Waves et celle des Bonnes Ondes.
8: Et merci à tous les camarades. Jade, Kautar, Clément, Maëlie, Joyce, Neil Léonce. Martin, Léa, Noan et moi aussi, s'il vous plaît.
3: Ouais.
8: Et pour tous ces moments partagés, pour les rires, les prises de tête, les prépas en rush et tout le tralala.
9: Vous allez tous me manquer et je suis très content du résultat des émissions. J'ai passé 20 super journées avec vous.
8: J'arrive pas à croire que c'est déjà fini. On montrait pas une radio entre nous, genre.
7: Allez.
8: Non.
7: Non.
8: Mais si on fait cliquer.
3: Oui, faites-le. Au revoir et bonne. Et oui, pardon, attendez, j'ai qu'on l'a oublié, mais merci beaucoup à nos invités. Dernière
8: merci
3: émission.
8: Beaucoup à vous, pardon.
3: Merci beaucoup d'être venus et d'avoir partagé cette dernière émission avec nous.
10: Merci beaucoup. Merci. Ça a été une joie, hein. Voyez.
3: Au revoir et bonne fin de festival à tous.
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2: Bonjour à toutes et bonjour à tous et bienvenue dans ce 22e et dernier numéro de Frères de Chaussures de cette 18e saison. Et oui, dernière fois que vous m'entendez causer de rap pendant quelques semaines, place au repos, recharger les batteries sous la canicule pour tous mes éco-anxieux sûrs. Mais avant ça, petit retour et un petit mea culpa par exemple, j'ai voulu faire ça sur les artistes que j'ai pu diffuser cette année dans l'émission et que j'aurais pas dû. Voilà, si j'avais su avant. Pour deux raisons assez différentes finalement. Donc par exemple, mea culpa pour Femme Togo, dont j'ai passé un son dans mon émission cette année, et même un autre de la saison 20 je crois, et qui entre-temps a avoué avoir eu des relations sexuelles avec une mineure de moins de 15 ans et qu'il regardait du contenu pédopornographique. Donc voilà, évidemment, que je ne le savais pas en amont, que ce n'était pas du tout public et il n'y avait même pas de rumeur ou quoi, et au contraire, il dénonçait ce type de violence et de crime dans ses textes, donc on disait que pour le coup, il était au-dessus de tout soupçon, et bien, mal nous en a pris. Et donc, voilà, premier mea culpa, et dans une moindre mesure, je regrette après coup d'avoir diffusé du FRS Taga, rappeur de Saint-Etienne. J'avais pas assez écouté, pour être honnête, tous les sons et tous les freestyles qu'il avait pu faire avant de diffuser. J'aimais bien le côté qu'il avait prolétaire, en plus il avait écrit un bouquin sur l'usine, etc. Je trouvais que c'était intéressant comme posture. Sauf que j'ai écouté d'autres sons, j'ai aussi écouté d'autres analystes et critiques de rap qui en parlent et qui avaient mieux pour le coup fait leur travail que moi et qui avaient mieux décortiqué le contenu de ce qu'ils proposent dans ces textes. Et je trouve que politiquement parlant, je pense pas qu'on soit corda sur beaucoup de choses. Voilà, il y a quand même beaucoup de trucs sexistes, il y a beaucoup de trucs sur la valeur travail, etc. qui sont pas ouf selon mes termes à moi. Et donc voilà, après coup, si j'avais su, j'aurais pas diffusé. Voilà, les petits mea culpa de l'année, sachant que, évidemment, il y a toujours des incohérences, même si j'essaye au maximum de fouiller un peu sur les artistes, sur savoir qu'est-ce qu'ils racontent dans leurs textes, de voir si, quand ils jouent un rôle, est-ce que ça correspond évidemment pas à ce qu'ils sont dans la réalité, etc. Parce qu'on a aussi le droit de laisser la part d'artistique à l'artiste quand il est dans son rôle de rappeur, si à côté, effectivement, il fait pas les mêmes merdes que ce qu'il dit dans les textes. En gros, mais bon, il y aura toujours des incohérences, il y aura toujours des artistes où je n'aurais pas dû les diffuser et je m'en excuserai quand j'aurai les infos. Mais voilà, je préférais vous le dire pour ce bilan de fin d'année. Mais il y aura par contre encore des bons sons pour cette fin d'année, notamment dans cette 22e émission. On va retrouver des artistes très orthodoxes, dirons-nous, avec Jeff Lenner et Secrostar, je ne sais jamais comment on dit, s'il faut dire le en E ou en E. Et il y aura aussi Ron Bryce et Cham Rapper. Il y aura des artistes un peu moins classic shit, que ça soit dans la forme ou dans le fond, comme Le Loup ou 32. Il y aura les voisins très talentueux de Sommière en numéro 5 et numéro 6, les morceaux 5 et 6, donc deux membres du Deep Checks avec Estime et KOZ. Et puis enfin, une fois n'est pas coutume, on traversera l'Atlantique pour aller écouter le duo Coyote qui invite Conway the Machine sur un morceau, sur une prod de Static Selecta. Et ça, on en parlera donc à la fin de l'émission dans le morceau numéro 7. Donc très beau programme encore une fois, et encore une fois, vous pourrez m'écouter grâce aux radios associatives qui me diffusent et me font confiance. Un grand merci à elles toutes, donc merci à Radio Escapade, Radio Larzac, Radio Sommier, Radio Vassivière, Radio Grille Ouverte, Radio Coquelicot. L'autre radio, Radio Temps Rodez, Radio Calade, Radio Voilà, Multien, Couleur FM, Fréquence Mistral, Radio Alto, Booster FM, Radio Libre en Périgord, Fréquence Nostra, Radio Gemozo, Radio FM43 et Fréquence Luz. Voilà, je sais que je les ai répétés tout au long de l'année, donc vous pouvez les retrouver sur le blog aussi, elles sont mises par écrit. N'hésitez pas à aller voir leur site, à aller voir ce qu'elles proposent sur leur grille d'antenne, sur leur grille des programmes, pardon, ou sur leur antenne, c'est l'un ou l'autre, hein, Rémi. Donc voilà, je ne vous refais pas le speech sur l'importance des radios associatives dans notre territoire, dans notre pays qu'est la France, mais je vous rappelle que c'est très important de les soutenir, et je vous rappelle aussi que si vous voulez échanger avec moi, pour parler de rap, pour parler d'autre chose, je sais pas, vous pouvez le faire en écrivant directement aux radios associatives que j'ai citées et qui me feront suivre vos messages. Vous pouvez le faire par le biais des messages sur la page Instagram de Frères de Chaussures ou encore une fois en allant sur l'audioblog Arte Radio Frères de Chaussures. Vous tapez audioblog Arte Radio Frères de Chaussures sur n'importe quel moteur de recherche, vous tomberez sur ma page et là vous avez accès à mon mail, je crois, pour m'envoyer les messages. Vous avez accès à toutes les playlists et à toutes les émissions en téléchargement et en plus je mets tous les noms des artistes par écrit, comme des fois je prononce mal, que je parle trop vite, etc. Eh bien, au moins, vous l'aurez de manière écrite. Voilà, place à la musique.

Et on commence donc avec deux chantres du boom bap classic shit dans les personnes de Jeff Lenaire et Kyo Itachi. Et en plus, ils invitent sur ce morceau qu'on vient d'écouter, Punaise de lit, un autre aficionados des sonorités classiques avec ce crostar, ces crostars, je vais y faire pendant toute l'émission. Je vais dire ce crostar, voilà. Ce morceau est extrait du projet Double Dragon, un projet commun entre Jeff Lenaire et Kyo Itachi, donc le rappeur de Grenoble et le beatmaker du 93. 90 ans à eux deux, quand même. Eh oui. Vieille marmite, meilleure soupe, toi-même tu sais. Et pourtant, donc, ils maîtrisent vraiment encore bien leur art tout au long des 13 titres que compose l'album, qui est sorti le 13 avril dernier. J'en avais parlé de ce projet qui allait sortir à l'époque où j'ai diffusé un autre projet homonyme qui s'appelle Double Dragon, qui était celui de Cheeky O et Emo. Et effectivement, les points communs entre les deux, c'est quand même le lien avec le jeu vidéo qui consistait, je vous le rappelle, à casser des gueules. Et bien eux, ils le font en musique et en parole. Et on sent donc chez ces deux acolytes, Jeff Lenaire et Kyo Itachi, l'envie justement de démontrer que malgré leur âge et malgré le choix de ce style boom bap que certains pourraient trouver un peu poussiéreux, et bien qu'ils peuvent y amener une fraîcheur, une nouveauté et une énergie dans ce style donc en 2026. Pour ça, ils font donc appel là sur le morceau Punaise de lit à ce crostar. Mais il y a aussi un petit jeune qu'ils ont invité, qui s'appelle Abuse. Il est né en 69. Un autre petit jeune, Kamnouz, né en 76. On retrouve également Sonia Nesrin, qui est une habituée des invitations du rappeur grenoblois Jeff Lenaire, et par contre Azaya, que je ne connais pas du tout. Donc un album quand même aux sonorités et aux participants old school, mais qui ne sonne pas daté, je trouve, grâce notamment au travail de beatmaking d'un des plus grands beatmakers français, j'ai nommé Kyo Itachi. Beatmaker qui se cache sous un masque, le masque de Hollow, du personnage Ichigo du manga Bleach. Voilà, je ne le savais pas parce que je suis nul en manga. Parce qu'effectivement, une de ses influences multiples et variées, c'est l'Extrême-Orient et la culture asiatique qu'on retrouve assez souvent dans les samples. Kyo Itachi, un blanc ménilois. Voilà, qui envoie des prods depuis presque un quart de siècle maintenant. D'abord, sans trop de succès en Hexagone, il a dû s'exporter pour produire pour pas mal de rappeurs américains dans les années 2000. À l'époque, vraiment, il avait assez peu de visibilité dans le rap français. Et puis, il est revenu au cours des années 2010, plutôt vers la fin d'ailleurs, même s'il y a un projet qui était sorti avec Alpha One au début des années 2010, mais sinon, il a fallu attendre la fin des années 2010, début des années 2020, pour qu'il redevienne prophète en son pays, j'ai envie de dire, notamment aussi grâce au retour en grâce, justement, du boom bap à la fin des années 2010, donc, sachant que lui, il n'a jamais arrêté de produire, que ce soit des prods pour des rappeurs ou des albums instrumentaux. Mais disons que niveau visibilité, il a un peu retrouvé le devant de la scène avec notamment son projet sorti en 2022 qui s'appelle Solid. Solid où il invitait beaucoup de rappeurs français. Et depuis, ben, on l'arrête plus, notamment sur les albums collaboratifs en tout genre. Hein. Il a fait un album avec les légendes Danny Dan ou encore là, avec Roka, là, un projet qui vient de sortir. Et d'autres projets avec des artistes plus confidentiels mais néanmoins ultra talentueux sur cette scène néo-boom-bap comme Nordino Mook dont j'avais parlé, Selug dont j'avais parlé, Wasific dont j'avais parlé. Voilà. Il a produit aussi une énorme compile intitulée Original Boom Shit, à l'instinct dans l'instant, dont j'avais parlé. C'était l'année dernière, je crois, où il y avait beaucoup de très très forts invités, c'est mieux si je dis tous les mots. Et donc ça, c'était il y a quasiment voilà, un an, jour pour jour. Donc grand beatmaker Kyo Itachi, mais aussi Jeff Lenaire, un immense rappeur, lui aussi au parcours assez chaotique, puisqu'il a connu assez vite, enfin pas assez vite, mais il a connu les sirènes du succès avant de repartir dans l'ombre de l'underground. C'est presque là où il se sent mieux, j'ai l'impression. Donc Jeff Lenaire né en 82, il est un grenoblois, donc dans l'Isère, 3-8 représente. Il a été, je vous le disais, donc signé à l'époque sur le label For My People de Cool Chain, donc c'est là où il a connu un peu ses heures de gloire et on l'a retrouvé sur pas mal de compiles et de projets en tout genre qui avaient pas mal de visibilité, même si c'était dans les fameuses années maudites, les années 2000. Il va publier deux premiers projets en 2005, Le Nerf à Vif, et en 2007, Tout ce que j'ai, mais sans forcément justement rencontrer un grand succès public alors même qu'il était signé sur des gros labels, malgré évidemment la qualité artistique du projet. Mais cette non-reconnaissance publique ne va pas l'empêcher de continuer à écrire et à envoyer des projets, puisqu'il sort au début des années 2010, Ennemi d'État en 2011, Kilo de plume et grammes de plomb en 2013, le Black Album en 2015. En 2016, il enchaîne avec le Red Album. En 2017, un projet commun avec Furax qui s'appelle Dernier Manuscrit. Et c'est là par contre qu'il va faire une bonne pause de 7 ans avant de revenir en 2024 avec la Dark Green Tape et son album qu'il a sorti l'an dernier qui s'appelle Sang Bleu. Et il a aussi participé en début des années 2010, si jamais la date, 2011-2012, au collectif Inglorious Bastards avec des Swift Gad, des Furax et autres Scylla divers, etc.
Mais malgré tout ça, donc il n'a jamais connu une réelle popularité grand public, malgré une fanbase qui lui reste solide et fidèle, qui le suit d'ailleurs encore aujourd'hui. Et lui, ben, Jeff Lunaire, on le reconnaît quand même assez facilement par sa grosse voix grave, une application à faire rimer plusieurs syllabes à la suite, et son côté un peu gardien du temple, effectivement, de ce peurat de puriste. En ce sens, il est rejoint par Secrostar sur ce morceau Punaise de lit, rappeur que je connais moins, j'avoue, je vois son nom passer, mais j'écoute moins. Une trajectoire pourtant assez similaire avec Jeff Lunaire, puisqu'il a commencé, lui, bon, il est peut-être un peu plus jeune, mais il a commencé à la fin des années 2000, début des années 2010. Il a subi de plein fouet, comme beaucoup d'autres artistes, la montée en puissance des autres styles de rap qui ont tout raflé sur leur passage dans la décennie 2010-2020, avec la trap, le cloud rap de PNL, la musique de Jul, puisque lui, il a une musique avec son nom à part entière. Mais donc, comme beaucoup d'artistes, Boom Bap, il a profité du retour en grâce de ce style pour envoyer des nouveaux projets. Et donc, il est déjà à 6 projets depuis 2023 et il n'a pas l'air de vouloir s'arrêter en si bon chemin. Donc voilà, le projet entre Jeff Lunaire et Kyo Itachi s'appelle Double Dragon, c'est dispo partout. Et dans le texte, ben, Jeff Lunaire, il peut nous écrire des beaux petits trucs comme « Je m'en bats les trucs de ta couleur de peau, l'appât du gain, la peur du vide ne dépend que de ta douleur de pauvre, problème à la baraque, il n'y a pas de braque au banal. » Tu te la racles au tabac, juste un outrage pour passer de la bac au drama. Et côté Secrostar, on n'est pas en reste, puisqu'il nous sort « Je ride du sud au nord de la ville, petit color ta vie loin des faf qui retire la vie à des couleurs d'affiches ».

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1: Deuxième morceau, changement total de style dans ce Frère de Chaussures, et c'est aussi pour ça que vous aimez Frère de Chaussures, en tout cas je l'espère, c'est ce côté éclectique et où moi en tout cas j'aime bien passer de l'un à l'autre sans problème, alors que les deux pourraient vraiment pas matcher entre eux, ben moi j'aime bien. Voilà, j'aime bien le fait qu'on peut passer de ce style très différent. Là c'est Le Loup, L-E, plus loin L-O-U, tout simplement, sur le morceau Ramener la Coupe. C'est extrait d'un projet qui vient de sortir qui s'appelle Gaston, enfin qui vient de sortir, qui est sorti le 22 mai, pardon. C'est un 9 titres, et donc on va commencer à rendre à César ce qui appartient à Nico, puisque oui, c'est toi qui me l'as fait découvrir, et je t'en remercie beaucoup. Comme quoi, soyez bien entouré, et vous verrez que vous ferez toujours des belles découvertes. Donc grand merci à toi Nico, parce que je ne connaissais pas du tout cet artiste, et j'en avais même jamais entendu parler avant ton petit DM Insta qui m'a fait bien plaisir. Gros big up du côté de la cité phocéenne. Le Loup, donc je disais, changement total de style, mais en fait pas tant, puisque cet artiste quand même dans le style, dans la forme, propose un boom bap assez classique en vrai. Par contre niveau contenu, effectivement là, et d'ailleurs c'est produit par Le Loup lui-même, donc c'est lui qui fait les prods et qui fait, donc qui pour le coup affectionne ce boom bap plutôt classique pour le coup. Donc je le disais, dans la forme ça ne bouge pas, dans le fond, au niveau contenu, effectivement, là, ça change pas mal du rap assez brutal et plutôt presque un peu viril qu'on a pu écouter dans le premier morceau. Le Loup, lui, est en effet un rappeur queer affirmé, comme nous dit une biographie que j'ai trouvée sur Internet. Biographie qui continue en nous disant qu'il vient déranger le rap francophone avec de nouvelles histoires, mais c'est tout le monde qu'il a envie de faire danser avec lui. Pudique mais franc-tireur, il se joue des codes et apporte une nouvelle saveur dans le pique-nique. Avec une présence live qui ne laisse pas indifférent, la scène est son terrain de jeu préféré et il a hâte de vous rencontrer. Donc voilà, ça c'est une petite biographie. Et sinon, il y a le site Daydream qui a parlé de lui aussi et de son style si particulier, où ils nous disent sur Le Loup qu'il est de ces rappeurs qu'on n'a pas envie de ranger dans une case, aux influences trap, boom bap, jazz, new soul, house, pop. Le Loup aime la musique et quand il pose, on comprend pourquoi. À la fois rappeur, beatmaker, crooner, insolent, gamin malicieux, ce qu'il préfère c'est être sur scène. Après avoir arpenté les salles et festivals du Grand Est avec son premier projet de groupe, Loup revient frapper en solo. Solo oui, mais jamais vraiment seul. Il s'adresse à ses adelphes queer et aux fatigués du 6 thème, et à celles ceux qu'on n'écoute pas, qui attendent la fête et la fin du monde, entre humour et sarcasme, fureur et sensualité. Le Loup s'amuse, joue avec les codes et refuse de se laisser coincer dans une case. Voilà, et effectivement, quand on les couche, je trouve qu'on sent le côté où... alors, peut-être par les prods boom bap très classiques, mais un côté très affilié au rap, justement, parce qu'on pourrait se dire qu'il aurait pu partir dans beaucoup d'autres styles musicaux, mais non, c'est le rap qu'il a choisi, et je pense que quand on voit comment il produit les instrus, à mon avis, il a dû en écouter pas mal, et à côté de ça, effectivement, des paroles avec des revendications très affirmées, mais le tout quand même effectivement avec pas mal de second degré, d'ironie, voire de dérision même, qui donne un aspect peut-être un peu moins cérémonial et protocolaire aux luttes qu'il veut revendiquer et qu'il porte. Voilà, et des fois le rap revendicatif, je trouve que ça se prend un peu trop au sérieux, ce qui fait que c'est chiant à écouter concrètement. Alors certains diront que c'est fait pour ça, enfin qu'on n'est pas là pour que la fête c'est bien, mais que réfléchir c'est mieux, certes, mais si on peut faire les deux. Écoutez, pourquoi pas. Et Le Loup, j'ai l'impression qu'il est un peu là-dedans et qu'il propose des trucs qui peuvent être très poétiques, très légers, tout en amenant effectivement dans les paroles des trucs très, très deep et où ça nous fait réfléchir sur, sur toutes ces questions de genre, etc. Surtout dans le rap qui n'est pas évidemment... Alors, j'allais dire qu'il n'est pas le milieu où il y en a le plus, et pourtant, je suis pas sûr que si on compare au reste de la société, il y a d'autres styles musicaux déjà où c'est vachement plus sympa au niveau des mentalités. Chanson française, je sais pas, vous connaissez beaucoup de... Non ? Bon, dans le rock, non ? La musique classique ? Bon, bref, on va pas... Voilà, je suis pas assez connaisseur, mais en tout cas, encore une fois, on va dire que le rap est une musique bornée, faite par des gens qui sont machin, mais j'ai pas assez de connaissances pour comparer avec les autres styles musicaux, mais j'ai pas l'impression comme ça qu'en tête, il me vient beaucoup d'artistes queer, trans, etc., dans d'autres scènes musicales où ils sont effectivement beaucoup plus... Peut-être la techno, c'est encore là où il y en a le... C'est peut-être le plus accepté, je sais pas. Faudrait que je me renseigne sur la question. Il y aurait sûrement un mémoire à faire là-dessus, mais je ne vais pas faire ça. Voilà. En tout cas, là, c'était Le Loup, L-E, plus loin, L-O-U. Le projet s'appelle Gaston, c'est dispo partout, et c'est à suivre dans le futur si vous aimez effectivement le rap qui porte des messages de ce genre-là et qui fait avancer surtout les mentalités.

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2: On retourne sur de l'orthodoxie avec Ron Bryce et Cham Rapper, deux figures de proue de l'écurie du label 12 Monkeys, deux rappeurs membres de ce label donc, qui nous proposent un EP commun, un 5 titres qui est sorti le 17 avril dernier, qui s'appelle ID Identité. Si je prononce bien, il y a un seul invité rappeur en la personne de Dixa, et au prod on retrouve évidemment Just Music Beats, duo de rappeurs avec qui ils font beaucoup de projets, les 12 Monkeys, l'équipe de 12 Monkeys. Comme sur le morceau qu'on vient d'écouter là qui s'appelle Politique, où c'est une prod de Just Music Beats, hein, je ne l'avais pas présenté, excusez-moi. Il y a Ron Bryce qui produit lui-même un morceau et qui coproduit un autre. Il y a Tito Fiasco, il y a Wave Click évidemment, et Balach Beats. Les deux rappeurs qui proposent donc un style de rap comme vous venez de l'entendre, droit dans leur Timberland, des voix posées, des flows carrés dans l'axe et dans les propos. Il y a pas mal d'ego et de constats peu reluisants du monde dans lequel ils évoluent, que ce soit le monde musical ou le monde en général, la société. Chacun en prend pour son grade et en même temps il le mérite, donc ça fait du bien à entendre quand c'est clairement énoncé comme ça et que ça prend pas des petites pincettes, ça fait du bien. Et évidemment, il y a beaucoup aussi dans les textes la notion d'équipe avec leur label en trame de fond dont ils n'hésitent pas à apporter l'étendard à chaque occasion, et ça aussi ça fait plaisir d'avoir un côté collectif comme ça. Ron Bryce et Cham Rapper, ils avaient déjà fité ensemble, donc l'alchimie entre les deux n'est plus à prouver évidemment, mais ça se ressent encore mieux là sur un petit projet 5 titres comme ça, un projet commun comme celui qu'ils viennent de proposer. Et forcément, quand on veut parler de 12 Monkeys, de Ron Bryce, de Cham Rapper et de leur excellente écurie de rappeurs, eh bien il y a Raphaël Dacruz qui va avec, évidemment, journaliste rap notamment à l'ABCDR du son, pardon, et il les avait interviewés en 2024. Il avait interviewé donc Ron Bryce, Cham Rapper, mais aussi Frank et Stenza. Tonton Frank et Stenza, donc qui sont. Enfin, oncle Frank, pardon, et Stenza, qui sont membres du crew des 12 Monkeys. Et donc voilà comment déjà Raphaël Dacruz présentait le label en intro et nous disait: abandonner sans lutter serait la pire des défaites. Quand en 2018 Ron Bryce sortait Blacklist, son premier disque officiel après une quinzaine d'années à traîner dans le microcosme du rap, cette phrase dans le morceau d'ouverture Nouveau Chapitre donnait le ton. Non seulement en résonance à son propre parcours, mais aussi à l'aventure collective que Blacklist entamait avec le label 12 Monkeys, dont la persévérance des membres dessine le dos large de leur passion pour le rap. Formés au départ des rappeurs Ron Bryce et Cham, de la fratrie de producteurs Waveclick, donc Stenza et Ouzouane, et de la tête pensante Oncle Frank, 12 Monkeys est une entité qui prend racine dans un sol laissé un temps en jachère dans le rap français. Dans les années 2000, entre l'esthétique abrasive du rap gravé sur des street albums, celle expérimentale du rap dit alternatif, la tentation slam ou acoustique de certains groupes et les rares succès commerciaux de quelques solistes, une autre école d'artistes continue à maintenir un rap plus classique, orthodoxe, le qualifiera plus tard Akhenaton, porté au nu dans des open mic et sur internet, l'ABCDR du son entre autres en faisant l'écho à l'époque. Un certain nombre de ces rappeurs et producteurs évoluent alors dans cette marge, sans doute pas assez avant-garde ni assez radicaux pour susciter une hype et toucher un nouveau public. Ces rappeurs et beatmakers s'inscrivent alors plutôt dans une continuité, nourrie par un certain underground américain, qualifié non sans un certain mépris de backpackers, celui des labels Stones, Throw, Duck Down ou ABB. Une musique au son organique, attachée à des samples hétéroclites, et un groove indéfectible. Cette scène incarne alors la nouvelle résistance du mic, comme l'avait déclaré DJ Fab en intro de la compilation Juste Nous, symbolique de cette tendance et qui sera séminale dans les parcours des artistes de 12 Monkeys. À l'image d'un Kyo Itachi, tiens, qui a grandi dans le même sérail, s'est réinventé et a touché cette année une des plus grandes reconnaissances grâce à l'album Pièce Montée avec Danny Dan, les différents membres de 12 Monkeys ont persévéré, pour certains se sont rebaptisés pour mieux affiner leur vision artistique. 15 ans plus tard, les cartes du rap français se sont rebattues, de nouvelles esthétiques se sont développées, l'ère du streaming a démultiplié les embranchements d'un genre musical qui n'a jamais été aussi kaléidoscopique, tout en donnant l'impression de continuer à imposer certaines hégémonies stylistiques. Pourtant, paradoxalement, cette facilité d'accès à la musique l'associe la possibilité à un label comme 12 Monkeys de toucher sa cible et de trouver des espaces pour s'affirmer. depuis 6 ans en une vingtaine de disques, albums, EP, singles inédits, compilations, beat tape, le label trace les contours de sa gamberge. Le registre roi de l'ego trip malin et gainé n'est jamais loin, mais développe des singularités différentes entre le rap de la discipline et de la droiture de Ron Bryce et l'élégance froide et crasseuse de Cham. Les productions racées de Waveclick, mais aussi Larry Kubiak, Just Music Beats, Crimophonique, réaffirment une filiation avec un son profond et puissant auquel coller l'étiquette Boom Bap serait bien trop réducteur. Fin 2023, le label a délivré Uncut 2 et Exhibition LP, une paire d'albums confirmant son savoir-faire et peut-être à ce jour les meilleures sorties respectives de Cham et Ron Bryce. Donc voilà, ça c'était donc en 2024, on est en 2026. Il a aussi maintenant, Raphaël de la Cruz, qui a une chaîne Twitch, fait un retour sur ce projet ID Identité de Cham Rapper et de Ron Bryce. Et effectivement, on sent cette, comme il dit, cette authenticité, cette sincérité dans le rap et dans la démarche artistique que Cham et Ron proposent, et aussi dans la ligne éditoriale que suit le label 12 Monkeys donc depuis plus de 8 ans maintenant. Et c'est ça qui plaît beaucoup aux fans de cette écurie dont je suis. Donc longue vie à eux. Allez écouter Cham Rapper et Ron Bryce sur ID Identity. Enfin, ID Identité. Voilà, je sais pas, parce qu'en fait, c'est les initiales I et D, et je les prononce à l'anglaise parce que je suis un blaireau, mais sinon on peut dire aussi ID Identité. C'est donc l'EP commun entre Ron Bryce et Cham Rapper qui est dispo partout.

L'hétéroclité. Hétéroclite. Ça se dit pas l'hétéroclité. Mais j'avais envie de le dire. Pour vous montrer effectivement à quel point je peux passer d'un rap à l'autre sans problème. Là, vous venez d'écouter 32 rappeuses qui nous proposent donc le morceau Boom J'arrive sur une prod de Lil Chick. C'est extrait de son nouveau projet qui s'appelle Free. Alors, je sais pas si on dit Carlo Manti ou Charlo Manti. Moi, je vais dire Free Carlo Manti pendant tout le descriptif, et puis tant pis si je me suis trompé. Free Carlo Manti, je ne sais, voilà, c'est un projet 6 titres qui est sorti par 32, et c'est sorti le 22 mai dernier, évidemment, parce qu'il n'y a pas de 32 dans les mois, hein, voilà. Et donc, c'est sans invité, et au prod, en plus donc de Lil Chick qu'on retrouve là sur la prod de Boom J'arrive, il y a aussi Joe Mizpachi, Kaizi, Matteo Maeri, 7X et Thomas Carey. 32, c'est une artiste vraiment original, hein, je pense que vous l'avez entendu, de cette nouvelle scène rap français. Moi, j'ai découvert avec un morceau qui s'appelait Cheeky, il me semble. C'était il y a déjà 2 ans, je crois, qu'elle l'a sorti, 2024, peut-être. Et j'avais vraiment beaucoup aimé cette espèce de rap tout en attitude, un espèce de flow lazy, un peu nonchalant, et même parler des fois avec beaucoup de charisme, par contre, et évidemment le contenu qu'elle développe dans les textes qui font d'elle un ovni dans le paysage musical de rap français, avec effectivement des textes tout à fait assumés de meuf qui voilà, qui fait ce qu'elle veut, tout simplement. Pour la biographie, j'ai retrouvé un petit texte sur sa page Genius, où on y apprend que 32 est une artiste qui est née à Narbonne, quand même, et aux origines algériennes. Elle baigne, grâce à sa famille, dans le rap français américain, le R&B ainsi que le Rai, des influences musicales qui la suivent encore aujourd'hui, notamment avec l'artiste algérienne Rai Cheba Warda, à qui elle rend hommage donc dans son EP Free Carlo Manti. Ses textes ont pour thème principal l'amour et l'argent, dans lesquels elle n'hésite pas à utiliser un langage cru et un franc-parler pour exprimer ses émotions. Son vocabulaire se caractérise aussi par l'utilisation régulière de mots en arabe, marquant encore plus son identité singulière. 2025 est marqué par la sortie de 2 projets, South Sabotage et Hnina Montana, ainsi que d'un feat avec l'artiste R&B Jade, qui a eu un petit retentissement. Voilà pour le petit descriptif biographique du parcours de 32, et pour en savoir plus et pour parler de l'EP, eh bien je suis allé sur un site qui s'appelle Mosaic Music. Très bon mag, ils font un magazine papier aussi, je crois. Et en tout cas, sur le site, il y a pas mal d'articles à lire. Et là, c'est une journaliste musicale qui s'appelle Iman Yogo NG. Si j'espère que j'ai bien prononcé là encore le nom de cette journaliste, Iman Yogo NG, qui a écrit sur le phénomène 32. Et voilà donc ce qu'elle nous dit. La rappeuse 32 dévoile un nouvel EP, Free Carlo Manti, dans lequel elle rend hommage à son idole, Cheba Warda Carlo Manti, icône algérienne placée en détention provisoire pour atteinte aux valeurs religieuses et morales. Pas une bête nasse, moi je pète ta caisse, avertit 32 dès les premières secondes de Free Carlo Manti. Sur ses 6 titres plus longs que les précédents, 32 pousse un peu plus loin son ego trip et sa frontalité. Après avoir fusionné les imaginaires d'Anna et Tony Montana, elle s'attache à rendre hommage à la diva algérienne Cheba Warda Carlo Manti, donc icône du rail anticonformiste qui est aujourd'hui, donc on le disait, en détention provisoire à Oran pour atteinte aux valeurs religieuses et morales. En cause, une vidéo tournée à son mariage peu de temps après son divorce où elle se montre aux côtés de son nouvel époux cagoulé. Il en faut peu. Ça c'est moi qui l'ai rajouté. On continue avec l'article où elle nous dit... Sur sa pochette, 32, qui avait confié à Mosaïque être particulièrement inspiré par cette femme extra qui s'en bat les couilles, a recréé la scène à sa façon. Armée d'une cigarette, arborant un rouge à lèvres, vêtue d'une robe chaoui, en référence au peuple amazigh dont elle est originaire. Même dans ses punchlines, 32 multiplie les références à Cheba Warda et reprend l'une de ses phrases cultes, « Des talons aiguilles, c'est plus facile pour te darba ». Alors... C'est un écho direct à une mythique parole de Cheba Warda, mais que je ne vais pas dire parce que je n'ai pas du tout l'accent et je ne sais pas prononcer le rebeu, donc je vais m'éviter ça. Déjà qu'en anglais je suis ridicule, là ce serait vraiment encore plus. En tout cas, sur ce disque, la rappeuse native de Narbonne se positionne comme la digne héritière de Cheba Warda, tout en gardant sa signature vocale parlée chantée, monotone mais hypnotique. Comme Warda, elle refuse de se lisser, par le cru, sans détour, comme quand elle annonce que la grosse timpe, elle ment moins que Tahlel, ou encore que faire la conne pour une queue, c'est très nul. Cette EP vient consolider son identité musicale et marque une montée en puissance évidente, presque inévitable. Parce qu'au fond, il n'y a plus vraiment de doute, boum, elle arrive en pétard. Et oui, ça c'est l'extrait du morceau qu'on vient d'écouter, boum, j'arrive. Voilà, très très bon papier sur cette rappeuse, donc de la part de la journaliste Iman Yogo NG, merci à elle. Et je sais pas comment ça va évoluer l'avenir de 32, moi j'ai hâte de voir ça. Je sais pas si elle va réussir à garder cette personnalité très tranchée, très franche, qui peut attirer comme repousser. Moi en tout cas j'aime beaucoup ce qu'elle propose, donc j'espère qu'elle va continuer sur cette veine-là. Et donc Free Carlo Manti, c'est dispo partout, n'hésitez pas à l'écouter si ça vous a plu aussi.

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1: On passe au morceau numéro 5 avec le poteau KOZ, KOZ rappeur de Sommière. Le morceau qu'on vient d'écouter, c'est La vie suit son cours et c'est sur une prod, une phase B a priori de Vidon, excusez du peu, un très très bon beatmaker Kinry, voilà. Et c'est un single qui est mixé et masterisé par Estime, dont on parlera juste après, comme quoi il n'y a pas de hasard. C'est un travail, voilà, c'est un métier de faire des enchaînements comme ça, voilà. Soyez pas trop interloqués. Donc un morceau, pardon, sorti sous la bannière du Deep Checks, un sorte de collectif crew, plus ou moins formel ou informal, associatif, je sais pas, etc. J'ai pas tous les détails de leur formation. En tout cas, vu de loin, c'est un collectif qui œuvre du côté de Sommière pour propager notamment de la bonne musique, mais ils organisent aussi plein de trucs du côté de la région sommiéroise, et ça a l'air vraiment sympa leur dynamique qu'il y a là-bas. KOZ, lui, ben, il a plusieurs cordes à son arc, ça fait plusieurs fois que j'en parle dans mes émissions, mais quand il s'agit de tendre la corde du rap, il est toujours très très chaud, comme il le prouve sur ce morceau. Il avait déjà envoyé des projets qui étaient vraiment très très bien, on a eu Bruce en 2022, Bémol en 2024, et Chiche en 2025, des sorties assez régulières finalement, et assez rapprochées pour un gars qui bosse quand même plus ou moins de manière artisanale, et surtout qui a un taf à côté, donc il faut trouver le temps d'écrire, de créer, de produire, etc. comme il le fait, et il le fait très très bien, et en plus je trouve avec chaque fois une attention particulière portée sur les visuels, et bon, le fait que ce soit un artiste qui est graffeur, etc., je pense que ça joue aussi, mais en tout cas je trouve qu'il y a vraiment des visuels à chaque fois super classe et super sympa, voilà. Et puis dans son rap, vous l'avez entendu, KOZ est très technique, notamment dans les placements, et moi je trouve qu'il rebondit sur les prods à chaque fois de manière vraiment très très talentueuse. Et dans le fond, eh bien, il raconte ni plus ni moins que le quotidien d'un type qui vit du côté de Sommière avec sa vision et sa poésie à lui, dans sa vision des choses. D'ailleurs, sa biographie sur Bandcamp, il commence par une question où il dit « Le urbain, vous connaissez ?» Et effectivement, c'est vraiment le rappeur urbain par excellence. Il décrit son rap d'ailleurs comme ceci, toujours dans sa bio Bandcamp, il nous dit « Une expédition entre la ville et la vigne gorgée de saveurs du bitume au raisin. Écoutez KOZ, c'est parcourir les deux versants d'une montagne ou les deux faces de la médaille, l'endroit et l'envers de nos émotions. » Donc même jusqu'à sa biographie, il fait des trucs bien. Donc voilà, en tout cas là c'est un single qui est sorti qui s'appelle « La vie suit son cours ». Je vous l'ai dit, on l'avait laissé avec Chiche l'année dernière en 2025. Je sais pas s'il y a d'autres projets qui vont arriver en 2026 ou si ce sera pour 2027 l'année prochaine. En tout cas, je ne manquerai pas de vous tenir au courant et de parler des futurs projets de KOZ parce que je trouve qu'ils sont toujours vraiment à chaque fois de très très bonne qualité. Et dans le texte, il peut nous lâcher ça par exemple. « C'est mes mots que je pèse pour garder ma plume en forme, la tête constamment dans les airs, dur d'attraper les thunes en vol. 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
3: Restons à Sommières maintenant, le morceau numéro 6 avec toujours l'équipe du DeepTX, cette fois avec le rappeur Esteem. Le morceau s'appelle Noir qui skie et c'est sur une prod de Prod by Reason. C'est un single qui vient d'envoyer là aussi avec un clip en noir et blanc bien chiadé, etc. Donc là encore, on sent que du côté du DeepTX, ça travaille bien les visuels et c'est cool pour un morceau vraiment balèze aussi en termes de paroles, d'instru et de technicité. Esteem, moi j'avais vu son nom circuler donc dans l'équipe des rappeurs qui tournaient autour de l'équipe sommiéroise, j'en avais même diffusé je pense dans mes playlists, mais j'en avais jamais vraiment parlé dans mes émissions, jusqu'à la compile qui est sortie il y a pas longtemps qui s'appelle Rap Herencia, avec donc laquelle j'ai pu corriger l'erreur de ne pas parler d'Esteem puisqu'il était sur cette compile et j'ai vous ai diffusé un son où il était en featuring avec le rappeur espagnol Zeta Uno, me semble-t-il, sur une compilation qui avait sorti une page Insta qui s'appelle Rapperencia et qui avait donc créé des connexions entre rappeurs français et rappeurs hispanophones, pas forcément espagnol, mais en tout cas hispanophone. Et donc c'est à ce moment-là que j'ai parlé d'Esteem. Voilà. Esteem, j'avoue que j'en sais pas beaucoup plus sur lui, si ce n'est donc qu'il est très fort, comme vous avez pu l'entendre, à nouveau, sur le morceau Noir qui skie, c'est très technique, en plus le type, il nous sample du Rasta Rocket au début, ça j'aime beaucoup, la prod de Prod by Reason, elle est vraiment très très belle, avec le petit piano là, c'est très très très beau, et puis le flow ultra fluide de Esteem, avec des placements là encore bien techniques, et des paroles avec des bonnes punch, notamment là il nous sort, tes rappeurs me font de la peine comme un noir qui skie, comme un blanc qui chip. Ça pour moi c'est classe, c'est efficace, simple, clair. Voilà. Esteem, voilà, moi j'espère pouvoir parler de lui encore plus la saison prochaine, parce que ça voudrait dire qu'il a sorti un nouveau projet. Si j'en crois sa page Spotify, il a rien sorti depuis 2023 avec un EP qui s'appelait BBB. Et donc bah, j'espère que ça va revenir. Du coup, comme j'étais sur Spotify, j'ai quand même regardé et il y a une bio Spotify où on apprend qu'à la base il est né en région parisienne, mais qu'il a grandi au centre-ville de Pont-Saint-Esprit. Je cite, un endroit où les commerces et les institutions brillent par leur absence. Et je trouve que c'est très bien écrit. Et ensuite, il y a une très belle description donc du style de Esteem. Esteem, ça s'écrit S. plus loin T-I-M. Voilà, c'est pas comme succès d'Esteem, etc. Enfin, même si vous avez capté le jeu de mots. Mais en tout cas, S.TIM, là, il nous propose le morceau Noir qui skie. Il avait déjà envoyé un autre morceau que j'ai diffusé dans une playlist précédente. Donc, il est en train d'être de plus en plus productif. Et j'espère que pour ma rentrée, moi, en septembre 2026, pour la saison donc 19, j'aurai un nouveau projet à pouvoir écouter. Et comme ça, je serai ravi de vous en parler. En tout cas, là, pour l'instant, Noir qui skie, c'est sur toutes les plateformes. C'est Esteem. Allez, écoutez.

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1: Et on finit avec un duo là aussi dont je n'arrête pas de vous parler décidément, mais aussi parce qu'ils ont le vent en poupe, n'est-ce pas? C'est Coyote, duo composé donc de deux rappeurs qui s'appellent Ladies Love Guapo et Ricky Blanco, qui donc viennent de sortir le projet Machetes y Micheladas. C'est sorti le 3 avril dernier, c'est entièrement produit par Static Selecta. Et c'est assez original d'ailleurs de retrouver ce producteur qui est plutôt estampillé Boom Bap Coteste, en tout cas dans mon imaginaire, mais je crois que c'est le cas, alors que le duo Coyote, lui, dans ma tête, se rapproche plus du son West Coast Latino à la Cypress Hill, donc une connexion originale, voilà. Mais bah justement, puisque je parle de Cypress Hill, ils font partie, en tout cas Biril, le MC de Cypress Hill, fait partie des invités de l'album avec Sick Jacken, donc les deux qui font partie du groupe Psycho Realm, mais en fait, ça c'était sur le morceau Whipping Cream que je vous avais passé. Je vous ai déjà proposé ce morceau, mais en fait à l'époque je savais pas que ça ferait partie d'un projet complet de Coyote. Mais donc voilà, c'est pour ça que peut-être que vous avez déjà entendu parler de ce morceau. Parmi les autres invités, et bien sur le morceau qu'on vient d'écouter qui s'appelle Give Me a Hell Yeah, c'est Conway the Machine, excusez du peu, qui est invité sur le projet. Et après il y a Alicia Marie, Bernard, Currency, Daylit, Foos Gone Wild, John Solo, Lil Mr. E, Locksmith, R.A. Oh là là, Rémi, l'accent. R.A. The Rugged Man. Allez, ça c'est cadeau, je vous le donne. Surrealist et Exhibit, tout de même, quand même, qui revient rapper. Et pour en parler, bah, je vais là aller sur... Enfin voilà, moi c'est du rap que j'aime beaucoup. Alors j'avoue que je préférais presque... Moi j'ai découvert Coyote quand ils ont fait le morceau avec Reverie, qui s'appelle Brown Representation, je crois, si je me trompe pas, où il parlait effectivement de la communauté latino-américaine sous Trump, etc., avec tout ce que ça impliquait. Et j'aimais bien, en fait, j'aime bien quand il reste sur le côté West Coast latino, avec des prods ensoleillés, etc. Là, sur l'album, c'est plus effectivement avec des prods, comme on vient d'écouter, donc de Static Selecta, qui essaye quand même d'amener quelque chose aux deux rappeurs. Enfin, il amène forcément quelque chose, mais du coup, qui amène quelque chose de nouveau, pardon, aux deux rappeurs qui ont plus l'habitude de rapper sur des prods plus... plus latina, voilà, et mais c'est quand même agréable à l'écoute. Et donc pour en parler un peu plus en détail, je suis allé voir une chronique qui a consacré Kevin Pereira de l'ABCDR du son à ce projet. Il nous dit, ces deux frères commencent à gagner de l'intérêt régional en 2022 avec Thicker Than Water, avant de percer à la plus grande échelle avec LA Aliens et Yotelandia, pardon, c'est le deuxième et troisième album respectivement. Réputés pour leur punchline et leur récit sociétaux sans filtre, les Morales, donc ce qui est le nom de base des deux rappeurs, sont issus d'une famille d'immigrés ayant quitté le Mexique pour s'établir à Hawthorne, dans la baie sud de Los Angeles. Une ville traversée par une forte présence latino, mêlant culture chicano avec cette Californie populaire ornée de palmiers fatigués, de stations-service néonisées et d'un bitume qui craquait à chaque coin de rue. C'est dans ce climat étouffant et poussiéreux qu'ils grandissent au sein d'une famille soudée, ce qui leur a probablement évité de côtoyer les mauvaises tentations de la rue. Influencés par un père mélomane, Ricky et Guapo sont nourris aux récits de Wu-Tang et de Nas dès leur enfance. Comme un signe du destin, le duo a confié l'intégralité des productions de Machetes y Micheladas à un des gardiens de ce son East Coast qui les a bercés, Static Selecta. Le DJ et producteur accompagne ainsi les deux rappeurs sur ce disque qui porte parfaitement son titre évocateur. D'un côté, les machetes, ces longs objets tranchants à mi-chemin entre la hachette et le sabre qui représentent la violence, la brutalité des frontières et la proximité des gangs de quartier. De l'autre, les micheladas, cocktails typiquement mexicains qui incarnent la chaleur humaine, les réunions familiales et toute la richesse de la culture populaire du Mexique qui traverse l'album de bout en bout.

0: Ces cicatrices et traumatismes réapparaissent aussi d'une manière plus personnelle lorsqu'ils font allusion aux galères traversées dès leur enfance, confrontées à un environnement gangréné par le trafic de drogue et la criminalité. Des blessures qui donnent au disque toute cette portée honnête et cathartique, où leur vulnérabilité dévoile le reflet d'une réalité collective bien plus large. Derrière les références à Danny Trejo, la culture Chicano et les micheladas trinquées entre proches, cet album collaboratif laisse donc aussi planer l'ombre de la frontière en toile de fond. Voilà, très beau texte de Kevin Pereira de la Bestiaire du Son, et encore j'ai dû tronquer carrément parce que du coup sinon ça aurait été beaucoup trop long, mais en tout cas vous pouvez le lire en entièreté comme beaucoup d'autres articles très qualitatifs sur le site de la Bestiaire du Son. Et sinon si vous avez kiffé Coyote, je vous fais pas l'affront de présenter Conway the Machine qui est invité sur l'album, hein, n'est-ce pas, mais en tout cas Coyote, donc c'est Ladies Love Guapo et Ricky Blanco, et donc le duo avec Static Selecta qui sortent Machetes y Micheladas, c'est sorti le 3 avril dernier, c'est dispo partout. C'est la fin de ce 22e épisode, mais aussi la fin de cette 18e saison de Frères de Chaussures avec ce dernier numéro. Voilà, merci beaucoup à vous de m'avoir écouté. J'ai assez peu de retours d'auditeurs, mais dès que j'en croise, ils me disent « Ouais, trop bien ce que t'as passé la dernière fois, etc. » En fait, les gens écrivent pas forcément, pensent pas m'écrire, veulent pas m'écrire, sont timides. Mais des fois, quand j'en croise dans la rue et qu'ils me disent « Ah, je t'ai entendu sur telle radio » ou que voilà, ou que même des fois je reçois des mails ou des mots sur Insta, bah ça fait toujours plaisir. Donc n'hésitez pas si vous avez envie de m'écrire, ça me fera bien plaisir. En tout cas, portez-vous bien cet été, restez à l'ombre, grosse force à ceux qui travaillent, et encore plus à l'extérieur avec les températures tout droit venues de l'enfer qui nous guettent. Gardez les yeux et surtout les oreilles ouvertes. N'oubliez pas d'aller streamer le tube de l'été qui fait bien chier les gens d'extrême droite, qui s'appelle Coup de Pied, ah, je sais plus comment il s'appelle, c'est Soli, S-O-L-I, et le refrain ça fait coup de pied dans la tête, quelle bonne saveur. C'est Soli, je crois que c'est K.O. de... un facho K.O., je sais pas, un truc comme ça. Soli. Vous tapez Soli, vous tomberez forcément sur le truc, et faites-le péter, parce que du coup, il y a tout le monde qui est en train de vouloir porter plainte contre lui, et rien que pour ça, il faut qu'il fasse beaucoup d'écoute. Voilà. Moi, je reviendrai en pleine forme, j'espère, en septembre, pour vous faire encore découvrir, j'espère, et vous faire aimer surtout le rap que j'écoute. Et moi, je vous dis donc à la saison prochaine, pour toujours plus de bons gros Peura, bien sûr.
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1: Salut Clément.
2: Salut Antoine.
1: Et bienvenue dans Novorama pour cette première rétrospective de l'année 2026. Les six premiers mois, nous allons revenir sur les albums qui nous ont marqués. Et pour ma part, je vous parlerai de Daphne, Holy Fuck, Pigeon, Jumpsource, Mathias Aguayo, Boards of Canada. Et toi, Clément ?
2: Et pour ma part, j'ai choisi de retenir de cette première partie de 2026 les albums de Michelle Blade, d'Alice Costello, de James Blake, de Thundercat, de Chinese American Bear, de Maniac Mason et de La Sécurité.
1: Ouais,
2: et
1: bien, ça fait un beau programme. Et pour commencer cette émission rétro 2026, nous allons revenir sur l'album de 21 Lab, le duo italo-suédois que nous avons invité pour notre 20e anniversaire. C'était en mai dernier au pop-up du label, avec leur premier album, qui est aussi une belle découverte et qui est forcément fait partie de nos albums de 2026. Leur album Under the Cover traverse d'ailleurs des atmosphères soignantes et psychédéliques, des grooves afro-électroniques et des moments de tension hypnotique, à l'instar du morceau qu'on va écouter maintenant, qui s'appelle Mojo.

0: c'était Lucky de Cuckers dans Novorama. Il rappelle d'ailleurs avec ce morceau d'où vient le groupe. New York, donc les nuits qui dérapent un peu et un goût très net pour les sons club. Ce duo est formé par Shani Wise et Jackson Walker Lewis et le duo a quitté l'indie pour aller chercher une énergie plus électronique, plus libre, plus dansante. Et sur ce morceau, bien ça fonctionne à plein, hein. C'est simple et efficace et ça avance avec une vraie allure. Leur premier album est sorti en avril chez Ninja Tune. Et un autre album aussi pour 2026, Clément, que tu as sélectionné, c'est celui de James Blake.
1: Oui, avec son 7e album Trying Times, sorti en mars dernier, James Blake quitte sa major pour l'indépendance, transformant sa colère envers les injustices de l'industrie en une plongée mélancolique où la fureur couve sous la surface. L'album s'ouvre sur des murmures avant d'emprunter à Leonard Cohen sur une méditation hallucinatoire sur le chagrin et la résignation. Sa collaboration avec le rappeur Dave constitue la clé de voûte du disque, une tension contenue illustrant l'empathie face aux doutes et à l'adversité. Après 15 ans de défense d'une vision esthétique intransigeante, James Blake confirme que sa singularité est sa plus grande force. S'affranchir des contraintes de l'industrie du disque lui a apporté une sagesse nouvelle. Cet album, habité et profondément authentique, incarne un artiste accompli qui allie beauté mélodique et rage contenue. Comme vous l'entendrez sur cet extrait de cet album, c'est Make Something Up de James Blake.

0: Waiting So Long, c'était Daphne dans Novorama avec ce titre très solaire, parfait pour l'été et construit d'ailleurs sur une rythmique nette, des boucles qui tournent vite en tête et une vraie touche de disco filtrée à la française. C'est dansant, élégant et ça avance avec une énergie simple mais terriblement efficace. D'ailleurs, c'est la première fois, il me semble, que Daphne, DanceNet de son vrai nom, mélange ces deux projets ici avec Caribou, où on l'entend d'ailleurs clairement. Son album Butterfly fait partie de notre première partie de notre sélection 2026, comme celui de Thundercat, Clément.
1: Oui, après le sacre de l'album It Is What It Is aux Grammy Awards, Thundercat s'entoure d'une galerie d'artistes éclectiques, Flying Lotus, Taylor Graves, Gerald Albright, Beck et Greg Kurstin. Et son nouvel album Distracted, sorti en avril, est riche de 9 titres et se déploie comme un voyage émotionnel partant des tourments du cœur pour atteindre une plénitude romantique avant de replonger dans un désordre sentimental. Cette oscillation permanente entre humour absurde et détresse profonde demeure sa signature, plus que jamais palpable ici. Et malgré sa noirceur apparente, Thundercat transforme sa douleur en joie lumineuse portée par son chant de contre-ténor céleste et ses lignes de basse sinueuses magnifiquement enlaçantes. On s'en écoute tout de suite un extrait, c'est The Thing We Call Love avec Channel Dress.

0: Icebox, Dolly Fuck dans Novorama. Content de revoir ces expérimentateurs rock et électro manettes encore cette année. Les Canadiens retrouvent ici ce qui fait leur force, une tension rythmique très physique, des textures électroniques un peu rugueuses et une montée qui avance sans relâche. C'est un morceau nerveux, presque mécanique, mais toujours vivant avec cette énergie brute qui donne envie de tendre l'oreille autant que de bouger. L'album qu'ils ont sorti cette année s'appelle Heaven Beat et on continue maintenant avec Chinese American Bear, Clément.
1: Et oui, le duo de Seattle nous est revenu en mai avec un disque en forme d'antithèse de la sobriété, un buffet à volonté où funk, musique pop chinoise et psychédélisme entrent en collision dans une explosion de couleurs saturées. Dim Sum and Dan Sum, c'est le titre de cet album, et il fonctionne comme un collage sonore où l'héritage sino-américain se fond dans une pop solaire et décomplexée. Et derrière une esthétique bubblegum se cache une réflexion pointue sur les arrangements. Bryce Barst ne copie pas les genres qui les inspirent, mais adopte un état d'esprit personnel mêlant l'ADN expérimental des Flaming Lips, le groove de Sly and the Family Stone et les textures de MGMT. Et pour Han Tong, chanter en mandarin est devenu un acte de réappropriation, transformant la vulnérabilité en force. Et cet album Dim Sum and Dan Sum capturait aussi des instantanés de leur vie de couple, oscillant entre nostalgie et euphorie pure. Le résultat ressemble à une promenade nocturne dans un quartier néon de Taipei ou de San Francisco. Il est fun, chaotique et profondément optimiste et trouve toute sa place dans notre best-of de fin de saison. On s'en écoute tout de suite un extrait, c'est No No Yeah Yeah de Chinese American Bear.

0: C'était Miami, signé Pigeon dans Novorama, ce groupe au goût très marqué pour les contrastes, énergie brute, texture synthétique et sens du décalage, tout y est effectivement, et leur univers mélange presque cette fraîcheur pop à une écriture plus nerveuse, plus singulière en tout cas, ce qui leur donne en tout cas ce titre une couleur très immédiate. Mais aussi avec un vrai relief et une belle carte postale sonore, un peu bancale en tout cas, et franchement attachante. Maintenant, Clément, tu nous parles de Maniac Mason, qui a retenu notre attention pour cette première partie rétro de 2026, Clément.
1: Et oui, le trio bruxellois Maniac Mason fonctionne comme un laboratoire pop, où l'élégance de l'écriture côtoie un véritable désir de brouiller les frontières entre le jazz, l'électronique et la synth pop. Composé par ces trois musiciens issus du jazz, bien décidés à faire dériver leurs réflexes vers une avant-pop syncrétique, l'album éponyme sorti en juin a une filiation avec la synth pop sans s'en contenter. Les 10 compositions testent des équilibres différents entre accroches et déviations, évoquant Yellow Magic Orchestra tout en conservant une densité qui échappe à l'esthétisme purement décoratif. Maniac Mason refuse de choisir entre sophistication et spontanéité, jouant avec les synthés, la pulsion pop et l'héritage jazz pour fabriquer une musique ludique, gardant du relief et de l'insolence. Et on vous en fait écouter un extrait tout de suite avec le titre New Museum.

0: Jump Source dans Novorama avec ce titre Shattered avec Elena Deland au chant. Très difficile de leur coller une étiquette, hein, ce duo québécois. Ça fait 10 ans que Patrick Holland et Francis Latreille, aussi connus sous le nom de Priori, produisent de la musique électronique tous azimuts. Ils ont sorti leur premier album en avril 2026 et c'est un vrai coup de cœur. Il y a autant de l'électronica froide que de la house brumeuse et lumineuse, mais sans être totalement expérimentale, eh bien la pop prend parfois le dessus. On passe souvent d'une atmosphère froide à une ambiance plus solaire et c'est plutôt plaisant. On continue avec Michel Blades maintenant, Clément, qui a sorti aussi un album remarquable cette année.
1: Et oui, après la fin de sa participation au groupe La Femme, Michel Blades nous est revenu en février avec Where To, un album qui approfondit son exploration de la solitude initiée sur l'album précédent Visitor. Née sous la dictature au Panama et ayant grandi orpheline d'héritage familial, elle a transformé ce déracinement forcé en certitude sonore, celle de la retenue comme force. L'album enregistré avec Astrobal, Nina Savary et Vincent Guyot rend hommage à ses origines avec une structure émotionnelle brute, sans nostalgie, et ses titres fragmentés et minimalistes où chaque silence confié à l'auditeur renforce l'essentiel marque un tournant décisif. Elle accueille enfin ses collaborateurs en intégrant leurs univers dans ses compositions. Dans un paysage saturé d'algorithmes et de surproduction, ce minimalisme tranquille devient un acte politique de résistance qui mérite d'être célébré dans notre best-of de fin de saison. Et on vous fait écouter tout de suite un extrait de cet album, c'est Show and Tell de Michel Blades.

0: C'était The Beat de Mathias Aguayo dans Novorama. Le DJ et producteur germano-chilien confirme son goût pour les rythmes directs, les répétitions hypnotiques et les morceaux qui avancent comme une transe joyeuse. D'ailleurs, sur le titre qu'on vient d'entendre, il s'amuse à énumérer tout ce qui fait le rythme dans une batterie. C'est sorti au printemps et c'est le premier album de Mathias Aguayo depuis qu'il a déménagé de Berlin vers Mexico. La suite de notre première partie Best of 2026 avec Alice Costello, Clément.
1: Et oui, son premier album Move On With The Year, sorti en février, est le portrait courageux d'une enfant dont le père lutte contre l'addiction, un sujet rarement abordé avec une pareille finesse et stoïcisme. Malgré la gravité des thèmes, l'écoute procure une légèreté aérienne. Elle qui est arrière-arrière petite-fille de Sigmund Freud, Alice Costello sonde son inconscient avec compassion plutôt que rancune, refusant de masquer les vérités crues tout en évitant la mièvrerie. Avec une production analogique chaleureuse signée Mike Lindsay, le cofondateur de Tongue, elle crée une pop sophistiquée où bois acoustique, synthé Moog et Mellotron enrichissent chaque composition. Du rock alternatif des années 90 au soft rock des années 70, cet album transcende un sujet personnel pour devenir une œuvre d'art pop raffinée. C'est le disque d'une survivante qui, en affrontant le passé, embrasse enfin le présent. Et on vous en fait écouter tout de suite un extrait, c'est Damned If You Do d'Alice Costello.

0: C'était La Sécurité dans Novorama avec le morceau Deny, Clément.
1: Oui, le groupe montréalais de La Sécurité, révélé par la sélection de leur album Stay Safe pour le prix de la musique Polaris, nous a livré en juin avec l'album Bingo, un dance punk tortueux enregistré en live avec des microphones à ruban et des compresseurs vintage. Produit par l'un de leurs musiciens Félix Bellil et Rennie Wilson, l'album capture une part d'improvisation où les 5 membres multiplient les instruments, guitare, synthé, percussion, et de l'ouverture du morceau Snack City, combinant caractéristiques alimentaires et humaines au jeu stéréo du morceau Nar Nar, le disque nous envoie sur un dance floor nerveux sans jamais descendre sous les 120 BPM. Et l'album se clôt sur le titre Catch Up, dont le métadiscours en français affirme que lors de vos conversations, personne ne se soucie vraiment si vos paroles de remplissage manquent de substance, une conclusion qui cristallise la philosophie totalement absurde du groupe.
0: Merci Clément, et bien nous allons terminer maintenant l'émission de cette première sélection 2026, les 6 premiers mois de cette année, avec l'album de Boards of Canada, 13 ans qu'on attendait effectivement, le retour du duo écossais signé chez Warp, qui est vraiment une des vraies signatures de ce label, avec ce son très reconnaissable, voilà, qui fait monter du post-rock avec de la musique électronique très planante, comme sur le titre qu'on va écouter maintenant, qui s'appelle Prophecy at 1420 MHz. Et c'est un petit parfum de fin du monde pour terminer cette sélection 2026. Et ça colle parfaitement, voilà, à l'univers, au moment que nous vivons en ce moment.

0: un extrait du dernier album de Boards of Canada qui s'appelle Inferno. C'est la dernière émission de la saison cette semaine. On vous souhaite un bon été, bonnes vacances, en espérant manifestement que la chaleur ne reviendra pas, que la canicule, effectivement. Croisons les doigts pour que cet été ne se transforme pas en enfer, effectivement. 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Et puis la playlist, toujours tous les mois. On se retrouve en septembre, la semaine du 7 exactement. Très bon été, salut.
1: Salut Antoine.
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